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1: 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Les jeunes à la Réunion. Lorsque je suis arrivée dans cette île, une des choses qui m'a aussi beaucoup frappée, c'est qu'il y a beaucoup de jeunes. 40% de la population est jeune. Et cela pose beaucoup de problèmes à des tas de niveaux. La Réunion n'est pas un pays sous-développé, mais l'économie n'est pas vraiment florissante. L'agriculture est en déclin, le secteur tertiaire est surdimensionné et ne peut offrir assez d'emplois à tous ces jeunes qui viennent sur le marché du travail. À La Réunion, 30% des gens sont au chômage et 60% chez les jeunes. 42% des Réunionnais sont en dessous du seuil de la pauvreté. Il y a beaucoup de difficultés pour l'accès aux études et les jeunes diplômés ont peu d'accès à des emplois liés à leurs compétences. 33% des élèves réunionnais ne maîtrisent pas bien la langue française et rencontrent des difficultés dès le début de leurs études. À La Réunion, il y a aussi un problème au niveau des addictions, notamment à l'alcool et aux amals, qui est le cannabis. La Réunion a la seconde place par rapport à la France, des régions les plus touchées par rapport à l'alcool. Les jeunes ne boivent pas plus qu'en métropole, mais plus précocement. Il y a 8000 naissances de bébés qui sont atteints d'alcoolisation fœtale, qui sont liées à l'alcool que les mères ont bu pendant la grossesse. Et les grossesses sont souvent précoces. Et enfin, la consommation de zamal est très importante. J'ai rencontré Abbas Moula, qui est un réunionnais arabe, donc indien musulman, qui est responsable jeune à la médiathèque de Saint-Denis. Il connaît bien les jeunes et l'origine des problèmes divers et variés de cette population, mais aussi la logique différente de la pensée réunionnaise.

0: beaucoup parlé ici de la langue créole et peut-être des rapports avec l'identité et aussi avec la difficulté et les échecs au niveau scolaire. Que penses-tu de cette notion ?
1: Ce qu'on dit, c'est que moi, je me souviens d'un Antillais qui m'avait fait la remarque que ce qui l'avait étonné, c'est qu'il y avait une si forte proportion de la population qui était 100% créolophone à la base. Alors qu'aux Antilles, même dans les fins fonds des villages antillais, les Antillais parlent français aussi. Ils parlent antillais, créole antillais, par militantisme ou parce qu'ils aiment bien leur langue, mais ils parlent aussi le français, un français impeccable. Tandis qu'ici, il y a encore toute une couche de la population qui est 100% créolophone. Je pense que le deuxième problème qui se pose, c'est par exemple, si on compare Mayotte et La Réunion, les Maoris ont une langue complètement différente du français. Donc ce sont deux langues complètement, complémentaires, qui peuvent se complémenter. Tandis que le créole et le français sont deux langues proches. Et donc il y a, pour ce qui fait le désespoir des professeurs et des linguistes, l'interlangue. C'est-à-dire que quelqu'un qui croit parler français met des mots créoles dedans, ou puis s'exprime avec des mots créoles, et lorsqu'il parle créole, il met des mots français. Parce que ça fait chic.
0: Tu parlais aussi du système scolaire qui serait peut-être pas adapté à la population.
1: Alors après, pour moi, encore une fois, ça n'engage que moi ce que je dis. Je trouve qu'il y a l'aspect, il y a un autre aspect, c'est dans l'inconscient collectif. Beaucoup de Réunionnais fonctionnent à l'africaine, mentalité africaine. Ils ont une logique qui n'est pas celle de la France. La France a été, on va dire, formatée par l'esprit cartésien depuis quoi. On pourrait parler de la période de Lumières, en fait, siècle des Lumières. Et il y a une logique organisationnelle, il y a une façon de penser, l'esprit doit être maîtrisé. À l'école, on nous apprend à faire une rédaction avec des phrases logiques, construites. Au lycée, il faut apprendre l'introduction, le développement, la conclusion, une idée par phrase, présenter un tableau avec des chiffres dedans, avec vraiment, il y a un esprit organisé. Alors que la mentalité à l'asiatique ou à l'africaine, c'est ben, tout le monde, c'est bon là, pourquoi tu te prends la tête pour des choses compliquées comme ça, on fait, puis on verra de toute façon, au final, ça sert à rien, ça, tout ça. Et le résultat, c'est qu'on est pragmatique, en fait. Bon, à l'africaine, c'est ben, des contrats, pourquoi tu te casses la tête? Bon, c'est propre, là, c'est bien organisé, là, c'est bien fini, là, ça. Ou alors à l'asiatique, c'est, mais ça sert à rien, tout ça, mais nous, les résultats, on regarde, ça marche. Donc, moi, ce que j'aime bien, c'est par exemple, si on prend l'asiatique, en Inde, ils ont ce qu'ils appellent les dabba, voilà. C'est quelque chose qui reste un mystère pour l'Occident. C'est ces livreurs de repas à Bombay qui sont capables de livrer sans aucune erreur des repas tous les jours à midi pour chaque employé sur son lieu de travail.
2: Dabba, voilà.
1: Et dabba, voilà. Et littéralement, les porteurs de boîtes. Et ça n'a pas de logique mathématique et on ne comprend pas. Il y a quelque chose qui est incompréhensible alors qu'eux, ils ont leur propre logique et ça marche. Je prends un deuxième exemple ici à La Réunion, quand on organise un mariage, on a l'impression que c'est le foutoir, le chaos absolu. Et pourtant, au final, quand les invités arrivent, le mariage, ben, l'organisation, le décor, tout est prêt et ça se passe bien alors qu'il n'y a pas de logique en apparence. Si quelqu'un arrive, il peut s'énerver avec sa logique à la française.
0: D'accord, donc, je comprends bien ce que tu veux dire.

0: C'est donc une jeunesse en désarroi. Et lors des manifestations de 2012 et 2013, il y a eu des émeutes urbaines. Et après, comme conséquence, les prix à la consommation ont un peu baissé. Mais les jeunes essaient de se fédérer pour lutter contre cette situation dans le mouvement de l'Union de la jeunesse résistante réunionnaise. Il y a aussi l'Alliance des jeunes pour la formation de l'emploi et à la Réunion. Ce mouvement multiplie les actions pour réclamer la formation et l'emploi. Certains proposent aussi que les entreprises soient obligées de publier leur offre d'emploi à Pôle emploi au lieu de recourir au copinage et au piston, et de ne plus recruter en métropole. D'un autre côté, 5 000 jeunes réunionnais sortent chaque année du système scolaire sans emploi, le double de la métropole. Et un tiers des jeunes sans emploi sont si découragés qu'ils ne cherchent plus des emplois. Et lors de mon voyage dans l'île, j'ai fait plusieurs rencontres qui m'ont permis de voir un petit peu la situation. J'ai vu des jeunes qui essayaient de s'en sortir et qui avaient choisi de postuler dans l'armée. J'ai aussi rencontré Thomas, qui est un jeune ergothérapeute qui arrivait de la métropole. Il était venu en stage. Il est resté parce que le pays lui plaît. Il a beaucoup d'amis créoles, mais il dit que ses amis sont plutôt de la classe moyenne, comme lui. Mais il a aussi rencontré des jeunes résignés. Ils vivent de peu, dans une case. Ils se sont habitués à vivre chichement au jour le jour. Et enfin, j'ai rencontré une médiatrice dans un collège. Elle m'a parlé de la difficulté de jeunes. Son travail sert à aider les étudiants, mais aussi les enseignants. Elle m'a parlé de la dureté des enseignants qui font subir des humiliations et des brigades aux élèves. Ceux-ci se rebellent et deviennent violents, ou alors pleurent en lui parlant. Ils se révoltent aussi, ils utilisent leur portable pour enregistrer les propos des professeurs et les aident à réagir sans violence et à porter plainte si nécessaire. Elle a aussi dit qu'elle-même, souvent le soir, elle pleure devant tant de gâchis et de souffrances. Elle a observé aussi que les élèves abandonnaient facilement leur scolarité pour ne plus subir les brimades et développent une haine pour tout ce qui représente la loi. Tout ce panorama me semblait assez triste. Mais pour mettre quelques petites notes un peu plus optimistes, j'ai aussi rencontré un enseignant qui m'a parlé des aides que la région renouvelait chaque année en direction des jeunes étudiants et des dispositifs pour l'insertion des jeunes de 15 à 25 ans. Mais bien sûr, à quoi cela sert? Tous ces efforts, s'il n'y a pas de débouchés sur place, alors que les débouchés en métropole se raréfient de plus en plus. Donc je me suis vraiment posé la question de cette jeunesse qui était quand même pas mal en errance, diplômée ou sans diplôme, et que je rencontrais dans les rues, souvent assis par terre, dans les cafés. Et je me suis vraiment demandé quel était l'avenir pour cette jeunesse. 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
1: Bonjour à tous, l'essentiel de l'actualité. Le Rassemblement National va disposer pour la première fois d'un groupe au Sénat après les élections sénatoriales hier. Avec ses alliés de l'UDR, d'Éric Ciotti, le futur groupe devrait compter 14 sénateurs. Le RN a notamment remporté des sièges dans le Var, les Bouches-du-Rhône, le Gard et l'Hérault. La droite et le centre conservent, cela dit, la majorité au Palais du Luxembourg. Dernière étape en France aujourd'hui pour le pape Léon XIV. Après Lourdes, il est attendu à Metz, en Moselle, avec notamment une rencontre consacrée à l'Europe, puis une messe à la cathédrale. Hier à Lourdes, devant les évêques français, le pape les a notamment appelés à poursuivre la lutte contre les violences sexuelles dans l'Église et à défendre la liberté de l'enseignement catholique. La CGT RATP lance ce soir une grève illimitée pour réclamer des mesures sur le pouvoir d'achat, mais pas de fortes perturbations attendues demain, jour de grève dans la fonction publique. La RATP annonce un trafic normal. Côté SNCF, TGV et Intercités circuleront normalement. Quelques perturbations sur certains RER et Transilien. Et puis surprise aux Mondiaux de cyclisme, l'Américain Brandon McNulty a décroché le titre mondial hier. Il s'est imposé à Montréal au terme d'une course en ligne très animée. Il succède au palmarès à Tadej Pogačar.
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0: Paul Vaché avait exploré la ligne possible sur Ascension au Paraguay, qu'il concrétisera en octobre de cette année 1928 avec le pilote Petro Ficarelli. Il aura choisi, avec des conditions difficiles, les escales possibles en Patagonie. Ce sera celle de Rivadavia, qu'il établira sur un Breguet 233 avec comme passager le comte de Lavaux, président de la Fédération aéronautique, et un mécanicien en février 1929, et celle de Punta Arena, qui deviendra chère au cœur de son successeur, Saint-Exupéry. Saint-Exupéry, venu en Amérique du Sud, établira seul le premier vol régulier de Buenos Aires à Comodoro Rivadavia, fin octobre de cette année-là. Puis après avoir préparé les chemins à l'équipe de Mermoz, Paul Vaché, dégagé de ses responsabilités à Posta Argentina, en octobre 1929, par la venue d'Antoine de Saint-Exupéry, partira défricher, à la demande de M. Bouilleux-Lafont, différents itinéraires. Ce sera l'extension natale Belém, la route de la Guyane française, des extensions vers les Caraïbes. Il négociera ce dont, ce pourquoi il était très adroit, avec les autorités du Venezuela, des terrains et des itinéraires possibles pour tisser le réseau que visualisait au nord du continent Marcel Bouilleux-Lafont, le grand patron.
1: Hé les gars! Les pilotes chevronnés demandés par Jean Mermoz pour l'Amérique du Sud arrivent, comme promis par Monsieur Dora.
2: Ah ouais?
1: Étienne est arrivé, Rennes est arrivé, Vaché est là, Pivot aussi, Négrin est arrivé et Guillaume arrive.
2: On va avoir une sacrée équipe!
1: Ouais, on en a besoin, hein, pour toutes les ouvertures de tronçons vers les différents pays. Bon allez, salut les gars! Je dois décoller avec le courrier pour Victoria. Salut!
3: Allez, salut!

0: Ce départ apparemment habituel ne dit rien des exploits quotidiens des pilotes et mécaniciens contre des obstacles qui en auraient arrêté ou même tué bien d'autres. Henri Guillaumet, l'un des trois pilotes légendaires, très connu parmi d'autres pilotes héroïques, moins resté dans l'histoire, était arrivé en juin 1929. Il avait été accueilli sur le terrain des Enfants de Sauce à Rio, entre autres par Marcel Rennes, à son atterrissage, qui lui tomba dans les bras en ponctuant leur discussion de son célèbre
1: « Allez, vache !»
0: expression célèbre sur la ligne.

0: Il lui proposa...
1: Ha, vieux bonze, te voilà. Demain, je t'emmènerai à Buenos Aires.
0: Voler le lendemain vers Buenos Aires avec le courrier, c'était pour voir et rencontrer Mermoz et les chers anciens, les pilotes de grande valeur qui y étaient. À l'aube, la randonnée de plus de 2000 km environ se préparait avec l'ajout au courrier de 3 chambres à air gonflées que Guillaume contemplait perplexe.
1: Tu sais, de Rio à Santos, l'aéroplace suivant, il n'y a pas de terrain de secours. Et avec les tempêtes perpétuelles, on se poserait en mer.
2: De toute façon, ça ne servirait pas à grand-chose.
1: Hein? Qu'est-ce que tu dis, Pourchat?
2: Je te dis que ça ne servirait pas à grand-chose. La mer est infestée de requins.
1: Ah oui, les vaches.
0: Guillaume riait de retrouver le bon vieux Rennes. Après toutes ces meurtrissures, ces kidnappings cruels dans le désert par les dissidents, les longues heures de vol, cela n'avait pas entamé ni sa foi dans la ligne, ni sa bonne humeur facétieuse. Rennes ajouta.
1: Mais du moment que tu remues dans l'eau, il paraît qu'il ne te touche pas.

0: Après 13 heures de vol, et après un changement à 5 reprises d'avion, permettant à Guillemet de connaître cette part majeure de la ligne, ils atterrirent à Buenos Aires. Ils retrouvèrent Mermoz, Delaunay, Pivot, Delay, Villain, Rosès, Bétrignan, Négrin, tous de fameux pilotes, certains de la première heure autour de Pierre Botté, le premier directeur, et surtout de Dora ensuite. Il rencontra aussi le jeune directeur Pranville. Et Mermoz, ému de revoir son ami Guillaumet, le regarda avec ses yeux clairs.
1: Je ne te raconterai pas ce qui a été fait, tu le sais.
0: Guillaumet, silencieux, hocha la tête.
1: Et puis, ce qui s'est passé ne nous intéresse plus vraiment, hein ?
0: Guillaumet, de toute la franche expression de son visage, scrutait Mermoz.
1: Le bout de la ligne n'est pas ici.
0: Les yeux de Guillaumet se plissaient.
2: Vers le sud, c'est la ligne de Patagonie encore à établir. Mermoz dit qu'il enverra l'ami Saint-Exupéry quand il viendra à l'automne de l'Afrique. Hein, Jean ?
0: Mermoz hocha la tête en souriant, approuvant, et Rennes s'enhardit à continuer.
2: Il aura pas chaud après le désert. Et Vaché, ah le vache ! Lui, il s'occupe du nord, vers les Guyanes et le Venezuela. Bon, vas-y Jean, explique-lui !
1: Le bout de la ligne, il est plus loin, à l'ouest. À plus de 1000 km de l'autre côté de la cordillère. Une montagne comme tu n'en as jamais vue. Je t'ai réservé cette part-là, la plus dure sans doute.
0: Guillaumet répondit, simplement, comme à son habitude.
3: Tu peux compter sur moi.
1: Je le sais.
0: Il passa son bras autour de son camarade. Ému, silencieux, ils restèrent ainsi un moment.
3: Tu me raconteras tes deux fameuses aventures dans les Andes, arrivées en cherchant les passages.
1: J'ai quelques problèmes à régler. Et tout à l'heure, on ira boire et manger quelque chose ensemble. Et tu l'entendras de ma voix.

Ils desserrèrent leur fraternelle étreinte et se donnèrent rendez-vous en fin d'après-midi. Guillaumet visita les bureaux, s'entretint avec les pilotes qui ne volaient pas, et le soir, ils se retrouvèrent avec Mermoz pour ses aventures que nous conterons lors de notre prochaine rencontre.

Ils retrouvèrent Mermoz, Delaunay, Pivot, Delay, Ville, Rosès, Bétrignan, Négrin, tous de fameux pilotes.

0: Guillaume répondit, simplement, comme à son habitude.
1: Tu peux compter sur moi.
2: Je le sais.
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0: Lorsqu'au seuil de 1930, encore, on parlait de franchir l'Atlantique par les airs. On en parlait comme d'un rêve ambitieux. Pourtant, cette année-là, le rêve s'accomplit. Ce fut sur l'Atlantique Sud, ce fut par un des plus grands pilotes que connut l'aéropostale, la France et le monde. C'est peu de le dire, quand 3200 km devaient être franchis d'un coup d'aile, sans pouvoir faire escale, sauf peut-être aux îles du Cap-Vert. Jean Mermoz avait travaillé, sollicité, reçu des promesses pour ce grand dessein. Les renoncements furent nombreux, le dernier étant l'interdiction de vol par avion terrestre sur l'Atlantique pour les Français, par leur gouvernement.
1: Compagnon pilote, puisque l'avion est défendu, pourquoi ne pas utiliser l'hydravion ? Quelle différence entre les deux ? À l'heure actuelle, il n'y a pas d'hydravion capable de battre l'avion. Quant à la vitesse, le plafond, la charge utile à emporter, le rayon d'action. Et on décolle sur l'eau et on se pose sur l'eau au lieu de faire sur sol ferme. Eh bien, il n'y a qu'à remplacer les roues par des flotteurs.
2: Ça c'est un pilotage différent.
1: Je ne connais pas la manœuvre. Je l'apprendrai. Le tout est d'avoir un rayon d'action suffisant.
2: Nous avons maintenant, en Amérique du Sud, le Lateco Air 28, robuste, qui peut emmener 1400 kg en charge et 300 kg de charge utile. Avec une vitesse de croisière de 160 km/h, moteur hispano-suiza, 12 cylindres en V, qui lui permettent de franchir 3400 km en version de série, soit plus que la distance Dakar-Natal. Avec des flotteurs, c'est l'avion qu'il faut.
1: Eh oui, c'est ce que je lui ai dit en emmenant comme passager le grand patron sur Rio Buenos Aires, au Paraguay, en Patagonie. Il a tout de suite câblé à Pierre Lateco Air pour qu'il le transforme. C'est en cours. Je l'essaye bientôt en France, à Perpignan, sur un lac.
2: L'expérience est majeure pour la ligne sur l'Amérique du Sud.
1: Tu ne crois pas si bien dire. Je me dépasserai avec l'équipage. Il faut réussir, tant cela transcende le confort de ma vie.

0: Il expérimenta la patience, tant l'enjeu était important. Et à son retour en Amérique, il raconta à son bon camarade pilote.
1: Ah, Mermoz, allez, raconte-moi tout ça que j'explique aux collègues. Tu t'es entraîné longtemps ?
2: On m'a envoyé à Marignane, sur l'étang de Berre. Le vent, la neige nous a retardés. Donc, j'ai porté le courrier d'Espagne et du Maroc, chaque jour, en raison des accidents dus à des jeunes pilotes. Dora me l'a demandé. Je l'ai accepté tout de suite. Il nous avait envoyé, comme promis, les anciens sur le réseau sud-américain.
1: Et alors, tu t'es entraîné longtemps ?
2: Je devais attendre la pleine lune pour partir, celle de mars. Donc, j'attendais celle d'avril, puis de mai, en faisant des essais, du laté et d'autres hydravions plus gros, par beau temps. Et tout en portant le courrier jusqu'à Casa, par mauvais temps.
1: Il paraît que tu as d'ailleurs battu un record de distance, en hydravion. Plus de 4300 km, donc 1000 km de plus que la distance requise pour l'Atlantique Sud.
2: Et sans fatigue. Et il faut dire que j'étais heureux. J'ai demandé qu'on donne à l'appareil le nom de Comte de Lavaux, qui venait de se tuer en avion en Amérique du Nord. Nous avons décollé avec Dabry, le navigateur, Gimier, le radio, et Monsieur Dora, qui les avait choisis. Lui, heureux de partir avec nous, mais qui s'arrêtait à Saint-Louis du Sénégal pour voir l'avion se comporter là-bas, sur le nouveau plan d'eau.
1: Ouais. Et pour toi aussi, ça doit être une joie d'emmener Didier Dora, que tu aimes et que tu respectes particulièrement.
2: C'était trop court de l'avoir jusqu'au Sénégal. Bon, mais on a décollé de l'étang de Berre à l'aube. On s'est posé à Kénitra, au Maroc, puis à Port-Étienne, en Mauritanie. Et j'ai revécu ma progression sur la ligne.

0: L'avion volait sans effort. On a amerri à Saint-Louis. J'avais un sentiment d'infini, une confiance presque d'ordre sacré, tu sais.
1: Je comprends.
2: Il voulait dire d'ordre divin, car cette fragrance particulière, étayée par tant d'années au service d'un bel idéal, venait de faire irruption dans sa conscience.
0: Au moment de partir, j'ai dit à Dora, si je réussis, ce sera un bien immense pour la ligne. Si j'échoue, il y aura simplement un pilote de moins.
1: Tu as minimisé ta place parmi nous. Bon, allez, dis-moi. Alors, pour ce vol.
0: Nous avons décollé en pleine lune le 12 mai de l'an de grâce 1930, depuis le fleuve Sénégal, orienté d'un seul sens, hélas. Avec 130 kilos de courrier porté en un peu plus de 24 heures de Toulouse par trois camarades menant à fond leur moteur. Je partais enfin sur l'Atlantique avec le courrier en avion.
1: Et Dora ?
0: Dora sur la rive, fidèle à lui-même. Il tirait avec inquiétude sur son éternel cigare. L'hydravion a décollé du premier coup. En fin de matinée, on a fait des cercles d'altitude croissante et direction l'ouest pour traverser l'océan. Mes compagnons étaient déjà à l'œuvre. La vitesse était de 160 km/h.
1: Et le temps était beau ?
0: Ciel pur, mer plane, un temps idéal. Le calme à bord. Deux avisos, chacun à environ 1000 km, l'un de l'Afrique, qu'on a croisé et salué le premier soir, et l'autre de l'Amérique. C'était nos chiens de garde et d'urgence, et nos relais radio. Mais nous arrivions vers le poteau noir, un volume obscur de nuages et de descendance, redouté des navigateurs qui le contournent.

0: Et toi, tu es rentré dedans?
1: Nous, à cause du carburant, on devait aller droit en le traversant. Je me suis crispé sur le gouvernail, mais Jimier m'a tapé sur l'épaule et posa à lire un papier où était un mot de ma mère. Mon Jean, suis avec toi. Stop, maman. Un baume pour moi qui ai pleuré. Alors, avant la muraille, où j'ai pu voir un couloir au ras de l'eau, au milieu de formes chaotiques, inlassablement tourbillonnantes, une chaudière et pas de vent. On s'est mis torse nu.
0: Et les vapeurs étaient brûlantes alors?
1: Et étouffantes, avec des chutes d'eau corrosives, pas de radio, la boussole marchait pour le cap. Nous l'avons subi plusieurs heures, jusqu'à une trombe brûlante qui a pénétré par la fenêtre entrouverte pour l'air dans la cabine. Une deuxième pénétra le moteur, qui baissa le régime au risque de faire couler l'avion, qui était à basse altitude.
0: Et alors?
1: J'ai vu une lueur vers le nord-ouest. J'ai détourné l'avion vers elle. Nous sommes sortis dans un ciel et une eau calme, éclaboussée de lune argentée. Ma joie fut immense. Je voulais danser, mais je ne pouvais pas. Alors j'ai chanté à tue-tête. Le deuxième aviso correspondait déjà. Sandwich, fruits et champagne pour le passage de l'équateur. Nous étions à 1000 km du Brésil.

0: À la fin de la nuit, l'îlot de Noronha apparut, repère précieux. Gimier, quelques dizaines de minutes plus tard, correspondait avec Natal, notre point d'arrivée.
1: Et alors, vous n'avez pas pu faire exploser toute votre joie ?
0: Nous ne pouvions pas, il fallait encore prendre soin du moteur, se ménager. J'ai eu un malaise avec un cri sans doute de joie quand je vis la terre que j'ai montrée à mes camarades accourue. En fait, j'étais ivre. Ivre du succès. 21 heures pour traverser. Amerissave en douceur. Et trois quarts d'heure après, le courrier repartait d'escale en escale jusqu'au bout de notre ligne. 46 heures après être parti de Toulouse.
2: Tout avait changé. De 14 jours de voyage total, à 10 jours en optimisant le travail des avisos, qui alors transportaient en forçant leur vitesse, à 4 jours dorénavant. Une nouvelle étape de l'aviation de ligne commençait.
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1: Bonjour à tous, à la une de l'actualité. Le Rassemblement National va disposer pour la première fois d'un groupe au Sénat après les élections sénatoriales hier. Avec ses alliés de l'UDR, d'Éric Ciotti, le futur groupe devrait compter 14 sénateurs. Le RN a notamment remporté des sièges dans le Var, les Bouches-du-Rhône, le Gard et l'Hérault. La droite et le centre conservent la majorité au Palais du Luxembourg. Dernière étape en France aujourd'hui pour le pape Léon XIV après Lourdes. Il est attendu à Metz en Moselle avec notamment une rencontre consacrée à l'Europe aujourd'hui, puis une messe à la cathédrale. Hier, à Lourdes, devant les évêques français, le pape les a notamment appelés à poursuivre la lutte contre les violences sexuelles dans l'Église et à défendre la liberté de l'enseignement catholique. La grève de la fonction publique devrait finalement peu perturber les transports. Demain, la SNCF et la RATP annoncent un trafic largement normal, malgré quelques difficultés attendues en Île-de-France. Cette mobilisation intervient sur fond de tension autour des salaires des agents publics, Jacques Terrance.
2: Oui, dans les trains, l'impact de la grève devrait donc rester limitée demain. La SNCF prévoit un trafic normal sur les TGV et les intercités, quasi normal dans les TER. En Île-de-France, quelques perturbations sont tout de même annoncées sur le RER C, D, E. Le détail sera communiqué aujourd'hui à la RATP. Métro et RER devraient circuler normalement. Cette journée de grève est appelée par l'ensemble des organisations syndicales représentatives de la fonction publique. Elle réclame notamment de meilleures rémunérations alors que le gouvernement envisage un nouveau geste du point d'indice qui sert à calculer le salaire de base des fonctionnaires.
1: Merci Jacques. La police antiterroriste saisie en Angleterre. 5 personnes ont été arrêtées hier près d'une base militaire de l'ouest du pays utilisée par l'armée américaine. Elles sont soupçonnées d'infractions liées aux explosifs. Une centaine d'habitations ont été évacuées. Une situation contrôlée après l'intervention des démineurs. Retour en France avec du sport et Toulouse n'a pas tremblé hier soir face à Montpellier en rugby. Victoire 40-18 en top 14 pour la fin de la quatrième journée. Autre résultat ce week-end, Pau a battu La Rochelle 39-17, le Stade français a dominé Lyon 31-10 et la seule victoire à l'extérieur c'est celle de l'Aviron bayonnais 20-17 sur la pelouse du Racing 92. Au classement, Lyon est premier devant le Stade toulousain et Pau, Vannes est dernier. Et puis déception pour les Bleus en cyclisme, Paul Sexas a terminé hier 15e des mondiaux à Montréal. C'est l'Américain Brandon McNulty qui a remporté la médaille d'or. Belle journée à tous.
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1: Il y a des films qui racontent une histoire, et puis il y a ceux qui vous empêchent d'en sortir. Des films qui s'installent dans un coin de la tête et qui y restent. Pas pour le spectacle, mais pour la question qu'ils posent et à laquelle on n'a pas vraiment envie de répondre. Bienvenue dans...

0: Benjamin Esposito n'enquête pas pour résoudre une affaire. Il enquête parce qu'il est incapable de la quitter, parce que certaines histoires ne se terminent pas quand le dossier est classé. Elles s'incrustent, elles vieillissent avec nous. Et là est le nœud du film, le vrai. Ce film parle de l'impossibilité de clore. Clore une enquête, clore un deuil, clore un amour. Car dans ses yeux, c'est aussi une histoire d'amour, une histoire empêchée, silencieuse, maladroite. Pas le genre qui fait des déclarations, le genre qui se planque derrière le travail, les non-dits, ce n'est pas le moment. Tout le monde dans ce film est prisonnier de quelque chose. La victime, l'enquêteur, l'amoureux, même celui qui attend la justice. Et le film pose une question terrible, sans jamais la formuler frontalement. Que devient un être humain quand sa passion devient une cellule? La passion de la vérité, la passion de l'amour, la passion du souvenir. Il y a cette idée vertigineuse que certaines fidélités ne libèrent pas. Elles figent, elles enferment, elles condamnent à vivre dans le passé pendant que le monde avance.
1: Los ojos hablan.
0: Et c'est pour ça que le film frappe encore aujourd'hui, parce qu'on vit dans une époque obsédée par la mémoire, la réparation, la vérité tardive, mais qui ne sait toujours pas quoi faire après. Que fait-on quand la justice arrive trop tard, quand l'amour n'a jamais eu lieu, quand toute une vie s'est construite autour d'une attente? Dans ses yeux ne donne pas de réponse confortable, il observe, il laisse faire le temps et il nous regarde, nous, spectateurs, droit dans les yeux.
2: Ils préparaient leurs premières vacances ensemble. Ils burent du thé au citron parce qu'il toussait beaucoup. Comme à son habitude, il y ajouta un sucre et demi. Toute sa vie, il se souviendrait du goût de cette gelée de groseille, des petites fleurs délicates de sa chemise de nuit. Et par-dessus tout, de son sourire. Ce sourire du petit matin, réveillé par les rayons du soleil qui caressaient sa joue gauche et qui...
0: Voilà, toute la magie du cinéma à prendre une intrigue criminelle et en faire une méditation sur le temps, la mémoire et les vies qu'on remet à plus tard. Dans ses yeux nous rappelle une chose essentielle et inconfortable. Ce ne sont pas toujours les crimes non résolus qui détruisent une vie, mais les amours tuent, les vérités différées et les passions qu'on refuse d'abandonner. C'est un film qui ne crie jamais, mais qui ne vous lâche pas. Et c'est pour ça qu'on y revient, pour ça qu'on en parle encore, pour ça que la flamme brûle toujours. On se retrouve très vite pour rallumer ensemble les films qui ne meurent jamais. C'était Retour de flamme.
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5: 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Il est 7h.
6: Bonjour à tous. L'essentiel de l'actualité. Le Rassemblement national va disposer pour la première fois d'un groupe au Sénat après les élections sénatoriales hier. Avec ses alliés de l'UDR, d'Éric Ciotti, le futur groupe devrait compter 14 sénateurs. Le RN a notamment remporté des sièges dans le Var, les Bouches-du-Rhône, le Gard et l'Hérault. La droite et le centre conservent, cela dit, la majorité au Palais du Luxembourg. Dernière étape en France aujourd'hui pour le pape Léon XIV. Après Lourdes, il est attendu à Metz, en Moselle, avec notamment une rencontre consacré à l'Europe, puis une messe à la cathédrale. Hier à Lourdes, devant les évêques français, le pape les a notamment appelés à poursuivre la lutte contre les violences sexuelles dans l'Église et à défendre la liberté de l'enseignement catholique. La CGT RATP lance ce soir une grève illimitée pour réclamer des mesures sur le pouvoir d'achat, mais pas de fortes perturbations attendues demain, jour de grève dans la fonction publique. La RATP annonce un trafic normal. Côté SNCF, TGV et Intercités circuleront normalement. Quelques perturbations sur certains RER et Transilien. Et puis surprise aux mondiaux de cyclisme, l'américain Brandon McNulty a décroché le titre mondial hier. Il s'est imposé à Montréal au terme d'une course en ligne très animée. Il succède au palmarès à Tadej Pogacar.
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1: Bonjour à tous. Qui, en utilisant de la superglue, ne s'est jamais retrouvé avec les doigts collés? Il peut alors être très difficile de l'enlever et l'arracher risque de provoquer des lésions. Quelques gestes simples peuvent vous aider à y aller en douceur. La superglue est conçue pour coller rapidement et solidement. Résultat, lorsqu'elle se retrouve sur la peau, elle durcit et donne l'impression d'être impossible à enlever. Heureusement, cette adhérence n'est pas permanente et avec un peu de patience, il est tout à fait possible de s'en débarrasser. La première solution, la plus simple, consiste à utiliser de l'eau tiède et du savon. Plongez la zone collée dans un bain savonneux ou lavez-la soigneusement. Si la colle est encore fraîche, cela peut suffire à la ramollir. Il faut parfois attendre 10 à 15 minutes pour qu'elle commence à se détacher. Ensuite, retirez-la doucement sans forcer. Autre option, les produits gras. Les huiles et corps gras peuvent s'infiltrer sous la colle et affaiblir son adhérence. Huile d'olive, huile de coco, vaseline ou encore crème pour les mains font très bien l'affaire. Massez la zone concernée et laissez agir une dizaine de minutes avant d'essayer de décoller la colle en douceur. Pour les cas les plus tenaces, le dissolvant pour vernis à ongles peut être utilisé. Appliquez-en une petite quantité avec un coton, puis lavez soigneusement après utilisation. Face à cette situation, la tentation est grande d'aller vite. Pourtant, certaines méthodes peuvent l'aggraver. Il ne faut jamais tirer ou arracher la colle de force, au risque de se blesser. Les objets tranchants comme les couteaux, les ciseaux ou les rasoirs sont également à proscrire. De même, évitez les abrasifs, l'eau très chaude ou les produits chimiques agressifs. Ces solutions peuvent provoquer des irritations, voire des brûlures. Dans la plupart des cas, un peu de superglue sur la peau est sans gravité. En revanche, certaines situations nécessitent une prise en charge rapide. Si la colle entre en contact avec les yeux, la bouche ou le nez, consultez en urgence.

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0: Bonjour à toutes et à tous, vous écoutez le 21e épisode du Beau Rôle, le podcast où les textes prennent vie. Aujourd'hui, direction le passage du Pont Neuf, où les nerfs s'agitent et où les passions deviennent des maladies. Découvrez l'histoire de Thérèse Raquin d'Émile Zola. Deux points, ouvrez les histoires. Publié en 1867, ce roman marque la naissance du naturalisme. Émile Zola y observe ses personnages avec une précision presque scientifique, en s'intéressant au corps, aux instincts et aux réactions humaines. Après une enfance morne à Vernon, Thérèse est mariée à son cousin Camille, un homme chétif, et s'installe à Paris avec lui et sa tante, Madame Raquin. Tous trois vivent dans une petite boutique où la vie s'écoule de manière monotone et enfermée. Mais tout change avec l'arrivée de Laurent, un ami d'enfance au tempérament brutal. Thérèse, alors enfermée dans une existence sans relief, se laisse séduire par cet homme et un triangle amoureux se met en place. Dès le commencement, les amants trouvèrent leur liaison nécessaire, fatale, toute naturelle. À leur première entrevue, ils se tutoyèrent, ils s'embrassèrent sans embarras, sans rougeur, comme si leur intimité eût daté de plusieurs années. Ils vivaient à l'aise dans leur situation nouvelle, avec une tranquillité et une impudence parfaites. Ils fixèrent leur rendez-vous. Thérèse ne pouvant sortir, il fut décidé que Laurent viendrait. La jeune femme lui expliqua, d'une voix nette et assurée, le moyen qu'elle avait trouvé. Les entrevues auraient lieu dans la chambre des époux. L'amant passerait par l'allée qui donnait sur le passage et Thérèse lui ouvrirait la porte de l'escalier. Pendant ce temps, Camille serait à son bureau, Madame Raquin en bas, dans la boutique. C'était là des coups d'audace qui devaient réussir. Laurent accepta. Il avait dans sa prudence une sorte de témérité brutale, la témérité d'un homme qui a de gros poings. L'air grave et calme de sa maîtresse l'engagea à venir goûter d'une passion si hardiment offerte. Il choisit un prétexte, il obtint de son chef un congé de 2 heures et il accourut au passage du Pont Neuf. Dès l'entrée du passage, il éprouva des voluptés cuisantes. La marchande de bijoux faux était assise juste en face de la porte de l'allée. Il lui fallut attendre qu'elle fût occupée, qu'une jeune ouvrière vint acheter une bague ou des boucles d'oreilles de cuivre. Alors, rapidement, il entra dans l'allée. Il monta l'escalier, étroit et obscur, en s'appuyant au mur gras d'humidité. Ses pieds heurtaient les marches de pierre. Au bruit de chaque heure, il sentait une brûlure qui lui traversait la poitrine. Une porte s'ouvrit. Sur le seuil, au milieu d'une lueur blanche, il vit Thérèse, en camisole, en jupon, tout éclatante, les cheveux fortement noués derrière la tête. Elle ferma la porte, elle se pendit à son cou. Il s'échappait d'elle une odeur tiède, une odeur de linge blanc et de chair fraîchement lavée. Laurent, étonné, trouva sa maîtresse belle. Il n'avait jamais vu cette femme. Thérèse, souple et forte, le serrait, renversant la tête en arrière. Et sur son visage, couraient des lumières ardentes, des sourires passionnés. Cette face d'amante s'était comme transfigurée. Elle avait un air fou et caressant, les lèvres humides, les yeux luisants, elle rayonnait. La jeune femme, tordue et ondoyante, était belle, d'une beauté étrange, toute d'emportement. On eût dit que sa figure venait de s'éclairer en dedans, que des flammes s'échappaient de sa chair. Et autour d'elle, son sang qui brûlait, ses nerfs qui se tendaient, jetaient ainsi des effluves chaudes, un air pénétrant et âcre. Au premier baiser, elle se révéla courtisane. Son corps inassouvi se jeta éperdument dans la volupté. Elle s'éveillait comme d'un songe, elle naissait à la passion. Elle passait des bras débiles de Camille dans les bras vigoureux de Laurent. Et cette approche d'un homme puissant lui donnait une brusque secousse qui la tirait du sommeil de la chair. Tous ses instincts de femme nerveuse éclatèrent avec une violence inouïe. Le sang de sa mère, ce sang africain qui brûlait dans ses veines, se mit à couler, à battre furieusement dans son corps maigre, presque vierge encore. Elle s'étalait, elle s'offrait avec une impudeur souveraine. Et, de la tête aux pieds, de longs frissons l'agitaient. Jamais Laurent n'avait connu une pareille femme. Il resta surpris, mal à l'aise. D'ordinaire, ses maîtresses ne la recevaient pas avec une telle fougue. Il était accoutumé à des baisers froids et indifférents, à des amours lasses et rassasiés. Les sanglots, les crises de Thérèse, l'épouvantèrent presque, tout en irritant ses curiosités voluptueuses. Quand il quitta la jeune femme, il chancelait comme un homme ivre. Le lendemain, lorsque son calme sournois et prudent fut revenu, il se demanda s'il retournerait auprès de cette amante dont les baisers lui donnaient la fièvre. Il décida d'abord nettement qu'il resterait chez lui. puis il eut des lâchetés. Il voulait oublier, ne plus voir Thérèse dans sa nudité, dans ses caresses douces et brutales. Et toujours elle était là, implacable, tendant les bras. La souffrance physique que lui causait ce spectacle devint intolérable. Il céda, il prit un nouveau rendez-vous, il revint au passage du Pont-Neuf. À partir de ce jour, Thérèse entra dans sa vie. Il ne l'acceptait pas encore, mais il la subissait. Il avait des heures d'effroi, des moments de prudence, et en somme, cette liaison le secouait désagréablement. Mais ses peurs, ses malaises tombaient devant ses désirs. Les rendez-vous se suivirent, se multiplièrent. Thérèse n'avait pas de ses doutes. Elle se livrait sans ménagement à l'endroit où la poussait sa passion. Cette femme, que les circonstances avaient pliée et qui se redressait enfin, mettait à nu son être entier, expliquant sa vie. Parfois, elle passait ses bras au cou de Laurent, elle se traînait sur sa poitrine, et d'une voix encore haletante...
1: « Oh, si tu savais combien j'ai souffert. J'ai été élevée dans l'humidité tiède de la chambre d'un malade. Je couchais avec Camille, la nuit je m'éloignais de lui, écœurée par l'odeur fade qui sortait de son corps. Il était méchant et entêté. Il ne voulait pas prendre les médicaments que je refusais de partager avec lui. Pour plaire à ma tante, je devais boire toutes les drogues. Je ne sais comment je ne suis pas morte. Ils m'ont rendu laide, mon pauvre ami. Ils m'ont volé tout ce que j'avais. Et tu ne peux m'aimer comme je t'aime. »
0: Elle pleurait, elle embrassait Laurent. Elle continuait avec une haine sourde.
1: « Je ne leur souhaite pas de mal. Ils m'ont élevée, ils m'ont recueillie et défendue contre la misère. Mais j'aurais préféré l'abandon à leur hospitalité. J'avais des besoins cuisants de grand air. Toute petite, je rêvais de courir les chemins, les pieds nus dans la poussière, demandant l'aumône, vivant en bohémienne. On m'a dit que ma mère était fille d'un chef de tribu en Afrique. J'ai souvent songé à elle. J'ai compris que je lui appartenais par le sang et les instincts. J'aurais voulu ne la quitter jamais et traverser les sables pendus à son dos. Ah, quelle jeunesse ! J'ai encore des dégoûts et des révoltes lorsque je me rappelle des longues journées que j'ai passées dans la chambre où râlait Camille. J'étais accroupie devant le feu, regardant stupidement bouillir les tisanes, sentant mes membres se roidir. Et je ne pouvais bouger. Ma tante grondait quand je faisais du bruit. Plus tard, j'ai goûté des joies profondes dans la petite maison du bord de l'eau. Mais j'étais déjà abêtie. Je savais à peine marcher. Je tombais lorsque je courais. Puis on m'a enterrée, toute vive dans cette ignoble boutique. »
0: Thérèse respirait fortement. Elle serrait son amant à plein bras. Elle se vengeait, et ses narines minces et souples avaient de petits battements nerveux.
1: « Tu ne saurais croire combien ils m'ont rendue mauvaise. Ils ont fait de moi une hypocrite et une menteuse. Ils m'ont étouffée dans leur douleur bourgeoise, et je ne m'explique pas comment il y a encore du sang dans mes veines. J'ai baissé les yeux. J'ai eu comme eux un visage morne et imbécile. J'ai mené leur vie morte. Quand tu m'as vue, n'est-ce pas ? J'avais l'air d'une bête. J'étais grave, écrasée, abrutie. Je n'espérais plus en rien. Je songeais à me jeter un jour dans la Seine. Mais avant cet affaissement, que de nuits de colère. Là-bas, à Vernon, dans ma chambre froide, je mordais mon oreiller pour étouffer mes cris. Je me battais, je me traitais de lâche. Mon sang me brûlait et je me serais déchiré le corps. À deux reprises, j'ai voulu fuir, aller devant moi, au soleil. Le courage m'a manqué. Ils avaient fait de moi une brute docile, avec leur bienveillance molle et leur tendresse écœurante. Alors j'ai menti. J'ai menti toujours. Je suis restée là, toute douce, toute silencieuse, rêvant de frapper et de mordre. »
0: La jeune femme s'arrêtait, essuyant ses lèvres humides sur le cou de Laurent. Elle ajoutait, après un silence,
1: « Je ne sais plus pourquoi j'ai consenti à épouser Camille. Je n'ai pas protesté, pas une sorte d'insouciance dédaigneuse. Cet enfant me faisait pitié. Lorsque je jouais avec lui, je sentais mes doigts s'enfoncer dans ses membres comme dans de l'argile. Je l'ai pris parce que ma tante me l'offrait et que je comptais ne jamais me gêner pour lui. Et j'ai retrouvé dans mon mari le petit garçon souffrant avec lequel j'avais déjà couché à 6 ans. Il était aussi frêle, aussi plaintif, et il avait toujours cette odeur fade d'enfant malade qui me répugnait tant jadis. Je te dis tout cela pour que tu ne sois pas jaloux. Une sorte de dégoût me monte à la gorge, je me rappelais les drogues que j'avais bues, et je m'écartais, et je passais des nuits terribles. Mais toi, toi... »
0: Et Thérèse se redressait, se pliait en arrière, les doigts pris dans les mains épaisses de Laurent, regardant ses larges épaules, son cou énorme.
1: « Toi, je t'aime. Je t'ai aimé le jour où Camille t'a poussé dans la boutique. Tu ne m'estimes peut-être pas, parce que je me suis livrée tout entière en une fois. Vrai, je ne sais comment cela est arrivé. Je suis fière, je suis emportée, J'aurais voulu te battre le premier jour où tu m'as embrassée et jetée par terre dans cette chambre. J'ignore comment je t'aimais. Je te haïssais plutôt. Ta vue m'irritait, me faisait souffrir. Lorsque tu étais là, mes nerfs se tendaient à se rompre, ma tête se vidait, je voyais rouge. Oh, que j'ai souffert! Et je cherchais cette souffrance, j'attendais ta venue. Je tournais autour de ta chaise pour marcher dans ton haleine, pour traîner mes vêtements le long des tiens. Il me semblait que ton sang me jetait des bouffées de chaleur au passage, et c'était cette sorte de nuée ardente dans laquelle tu t'enveloppais, qui m'attirait et me retenait auprès de toi, malgré mes sourdes révoltes. Tu te souviens quand tu te peignais ici? Une force fatale me ramenait à ton côté. Je respirais ton air avec des délices cruels. Je comprenais que je paraissais quêter des baisers. J'avais honte de mon esclavage. Je sentais que j'allais tomber si tu me touchais. Mais je cédais à mes lâchetés. Je grelottais de froid en attendant que tu voulusses bien me prendre dans tes bras.
0: Alors Thérèse se taisait, frémissante, comme orgueilleuse et vengée. Elle tenait Laurent ivre sur sa poitrine. Et dans la chambre nue et glaciale, se passaient des scènes de passion ardente, d'une brutalité sinistre. Chaque nouveau rendez-vous amenait des crises plus fougueuses. La jeune femme semblait se plaire à l'audace et à l'impudence. Elle n'avait pas une hésitation, pas une peur. Elle se jetait dans l'adultère avec une sorte de franchise énergique, bravant le péril, mettant une sorte de vanité à le braver. Quand son amant devait venir, pour toute précaution, elle prévenait sa tante qu'elle montait se reposer. Et quand il était là, elle marchait, parlait, agissait carrément, sans songer jamais à éviter le bruit. Parfois, dans les commencements, Laurent s'effrayait. « Bon Dieu, ne fais donc pas tant de tapage, Madame Raquin va monter !»«
1: Bah, tu trembles toujours. Elle est clouée derrière son comptoir. Que veux-tu qu'elle vienne faire ici? Elle aurait trop peur qu'on ne la volât. Puis après tout, qu'elle monte si elle veut. Tu te cacheras. Je me moque d'elle. Je t'aime. »
0: Ces paroles ne rassuraient guère Laurent. La passion n'avait pas encore endormi sa prudence sournoise de paysan. Bientôt, cependant, l'habitude lui fit accepter, sans trop de terreur, les hardiesses de ses rendez-vous donnés en plein jour, dans la chambre de Camille, à deux pas de la vieille mercière. Sa maîtresse lui répétait que le danger épargne ceux qui l'affrontent en face, et elle avait raison. Jamais les amants n'auraient pu trouver un lieu plus sûr que cette pièce, où personne ne serait venu les chercher. Ils y contentaient leur amour, dans une tranquillité incroyable. C'est tout pour aujourd'hui. Si vous souhaitez poursuivre l'histoire de Thérèse Raquin, rendez-vous en librairie, en bibliothèque ou sur internet. Merci d'avoir écouté ce 21e épisode du Beau Rôle. Si ça vous a plu, pensez à vous abonner au podcast et à suivre l'aventure sur les réseaux sociaux. N'oubliez pas de liker et de partager autour de vous pour continuer à faire vivre ces textes. Merci à Charlotte Depote qui s'est prêtée au jeu de la deuxième voix. Cet épisode a été enregistré au studio de Radio RGB 99.2. On se retrouve très vite pour une nouvelle histoire. Salut !

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1: Bonjour à tous, à la une de l'actualité sportive, Toulouse n'a pas tremblé hier soir face à Montpellier en rugby. Victoire 40 à 18 en top 14 pour la fin de la quatrième journée. Autre résultat ce week-end, Pau a battu La Rochelle 39 à 17. Le Stade français a dominé Lyon 31 à 10 et la seule victoire à l'extérieur, c'est celle de l'Aviron bayonnais 20 à 17 sur la pelouse du Racing 92 au classement. Lyon est premier devant le Stade toulousain et Pau, Vannes est dernier. Qui va succéder au meilleur joueur du rugby français? Réponse ce soir lors de la nuit du rugby à l'Olympia à Paris. 13 trophées vont récompenser les performances de la saison 2025-2026 du top 14 à la Pro D2 en passant par l'Elite 1. La cérémonie sera diffusée en direct à partir de 19h sur Canal+. Du football, l'équipe de France joue en Belgique ce soir, 3 jours après sa victoire contre la Turquie. C'est la deuxième journée en Ligue des Nations. Kylian Mbappé est blessé au genou, a quitté le rassemblement et ce soir, Ousmane Dembélé pourrait être sur le banc. Michael Olysee, Bradley Barcola et Désiré Doué devraient commencer en attaque. Match à 20h45. Et déception pour les Bleus en cyclisme. Paul Sexas a terminé 15e des mondiaux hier à Montréal. Le Français, victime de crampes dans le final, finit à 2 minutes 47 du vainqueur Brandon McNulty. Voilà pour l'essentiel de l'actualité sportive.
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0: 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Il est 8h.
1: Bonjour à tous, à la une de l'actualité, Emmanuel Macron présent à la messe de Léon XIV. Aujourd'hui, le chef de l'État n'a assisté à aucun office du souverain pontife depuis son arrivée en France il y a 4 jours. Léon XIV est à Metz, en Moselle aujourd'hui. Une rencontre autour de l'Europe est prévue avant une messe à la cathédrale. Hier, devant les évêques français, il a appelé à poursuivre la lutte contre les violences sexuelles dans l'Église et à défendre la liberté de l'enseignement catholique. Une première au palais du Luxembourg, le Rassemblement national va pouvoir constituer un groupe au Sénat. Après les élections d'hier, le RN et ses alliés de l'UDR d'Éric Ciotti devraient réunir 15 sénateurs, dépassant le seuil des 10 membres requis. Le parti a décroché des sièges dans le Var, les Bouches-du-Rhône ou encore dans l'Hérault. La droite et le centre-droit conservent leur majorité au Sénat. Ils dorment au pied de la Tour Eiffel. Les pompiers ont installé depuis hier un campement sur le Champ de Mars, en colère et marqué par des feux intenses cet été. Parmi leurs revendications, des embauches, davantage de moyens et une meilleure protection de leur santé. Ils vont déambuler dans les rues de Paris aujourd'hui avant de participer à la mobilisation de la fonction publique demain. Et en football, Belgique-France ce soir à 20h45 en Ligue des Nations, c'est la deuxième journée.
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5: Et toi, tu le savais ? Une chronique environnementale de l'association EPM is Earth présentée par Nassim,
6: Soueb
7: et Gaëtan.
5: Salut Gaëtan, tu savais que les torches marines étaient en train de disparaître ?
7: Oui, j'avais entendu parler des déchets qui étouffaient les tortues, mais sans plus.
5: Alors oui, c'est entre autres la pollution marine qui tue les tortues via l'éjection des déchets en plastique dans la mer.
7: J'ai vu dans de nombreux documentaires que les tortues pondaient beaucoup d'œufs, surtout sur les plages.
5: C'est pas faux, mais actuellement...

0: À cause des littoraux qui sont beaucoup trop bétonnés, elles ne peuvent plus y accéder.
1: Pourtant, il y a beaucoup de place sur les plages, non?
0: Il y en a assez, mais pour nous. Quand elles voient la foule, elles s'enfuient et ne peuvent pas déposer leurs œufs. Et puis, imagine qu'on les écrase.
1: Ça serait pas possible de les déposer dans l'eau, plutôt?
0: Non, parce qu'elles ont besoin de protéger leurs œufs des prédateurs et de les cacher de la chaleur en les mettant dans le sable.
1: C'est vraiment dommage que l'homme ait cet impact-là sur les tortues.
0: Bah, figure-toi que même en restant dans l'eau, elles risquent la mort. Maintenant, les bateaux de pêche ont des filets tellement grands qu'ils raclent le sol pendant de longs moments, empêchant les tortues de remonter pour respirer.
1: Mais en termes de chiffres, ça représente quoi?
0: C'est plus de 175 espèces menacées en termes de tortues marines et terrestres.
1: Attends, donc les tortues terrestres sont aussi menacées?
0: Alors du coup, oui, les tortues terrestres sont aussi menacées, surtout dans leur phase d'hibernation en été. Pendant cette phase, elles se cachent sous les arbres ou dans des trous, mais avec la déforestation ou les incendies, cela peut les réveiller.
1: On peut agir à notre échelle contre ça?
0: Oui, il y a des associations comme la WWE qui protègent leurs habitats pour les protéger en grande partie contre le braconnage et leurs prédateurs naturels.
1: Oui, mais même avec une protection, est-ce qu'elles arrivent quand même à se reproduire?
0: Alors du coup, oui, elles pourront se reproduire avec une protection, mais à cause du réchauffement climatique, ça ne sera que des femelles.
1: Logiquement, s'il y a plus de femelles, c'est bénéfique, car ce sera égal à avoir plus de pontes.
0: Alors oui et non. Certains experts croient qu'entre 76% et 93% des tortues de mer pourraient être des femelles d'ici 2100. Ce qui est problématique, c'est qu'il n'y aura pas assez de mâles.
1: Donc ça mènerait à l'extinction des tortues marines et terrestres?
0: Oui, mais il y a beaucoup plus d'espèces menacées à cause du réchauffement climatique, que des tortues.
1: J'avais entendu parler d'autres espèces comme le panda ou même le requin blanc.
0: Alors ça va beaucoup plus loin que ça. C'est plus de 40 000 espèces menacées.
1: J'avais vraiment pas conscience qu'on était à un stade si avancé et si critique. Est-ce qu'il y a des choses qu'on peut faire pour ralentir ça, voire même arrêter?
0: Alors oui, il y a vraiment plein de petits gestes au quotidien qui permettent d'améliorer ça, mais on en parlera la prochaine fois si ça t'intéresse.
1: À bientôt.
0: Et toi, tu le savais? Une chronique environnementale de l'association EPM is Earth présentée par Nassim,
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1: et Gaëtan.
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2: Bonjour à toutes et à tous, bienvenue à la chronique emploi-recrutement de RGB. Je suis Jacques-Alexandre Reynard, votre expert en recrutement local du Mercato de l'Emploi. Aujourd'hui, je vais vous donner un conseil illustré par une sollicitation que j'ai eue récemment. Le filleul de ma femme est un jeune étudiant en première année dans une école de commerce. Il cherche un job et il a fait un CV. Il me demande conseil pour celui-ci. Comme vous pouvez vous en douter, ce CV était très succinct, avec pas d'expérience, puisqu'il n'avait jamais travaillé. En échangeant avec lui, je lui ai dit que l'important, c'était de mettre en avant des choses concrètes qu'il avait faites, qui pouvaient témoigner de son implication, d'expérience passée, et de fait, de compétences qu'il a développées. Du coup, je le questionne pour savoir ce qu'il a fait d'important et de remarquable dans sa vie de jeune. Eh bien, cet exercice était assez fructueux, puisque figurez-vous qu'il a fait partie d'un conseil municipal de jeunes de sa ville et qu'ils ont proposé et budgété un projet de sécurisation de passage piéton. Il a aussi réalisé avec une association d'étudiants des bannières numériques et il a contribué à des collectes de fonds. Bien évidemment, je lui ai suggéré de mettre tout cela en avant dans son CV. Donc, mon conseil pour les jeunes qui veulent faire un CV qui n'ont pas ou peu d'expérience professionnelle, réfléchissez à tout ce que vous avez fait qui sort de l'ordinaire, car c'est cela qui vous caractérise et que vous pouvez mettre en avant dans un CV. Je vous donne quelques exemples. Participation à des actions bénévoles, aide aux devoirs, actions de quartier, entraînement de jeunes sportifs, réalisation artistique, participation à un concours de chant, réalisation de vidéos pour des réseaux sociaux, pratiques sportives en compétition, réalisation d'un voyage atypique ou éco-responsable, ou participation à un chantier de jeunes en France ou à l'étranger. Je suis sûr qu'en cherchant bien, vous aurez des choses à valoriser pour mettre dans votre CV. J'espère que ce conseil vous a été utile. À la semaine prochaine.
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1: Bonjour à tous, à la une de l'actualité. Le Rassemblement National va disposer pour la première fois d'un groupe au Sénat après les élections sénatoriales hier. Avec ses alliés de l'UDR, d'Éric Ciotti, le futur groupe devrait compter 14 sénateurs. Le RN a notamment remporté des sièges dans le Var, les Bouches-du-Rhône, le Gard et l'Hérault. La droite et le centre conservent la majorité au Palais du Luxembourg. Dernière étape en France aujourd'hui pour le pape Léon XIV après Lourdes. Il est attendu à Metz en Moselle avec notamment une rencontre consacrée à l'Europe aujourd'hui, puis une messe à la cathédrale. Hier, à Lourdes, devant les évêques français, le pape les a notamment appelés à poursuivre la lutte contre les violences sexuelles dans l'Église et à défendre la liberté de l'enseignement catholique. La grève de la fonction publique devrait finalement peu perturber les transports. Demain, la SNCF et la RATP annoncent un trafic largement normal, malgré quelques difficultés attendues en Île-de-France. Cette mobilisation intervient sur fond de tension autour des salaires des agents publics, Jacques Terrance.
2: Oui, dans les trains, l'impact de la grève devrait donc rester limité demain. La SNCF prévoit un trafic normal sur les TGV et les intercités, quasi normal dans les TER. En Île-de-France, quelques perturbations sont tout de même annoncées sur le RER C, D, E. Le détail sera communiqué aujourd'hui à la RATP. Métro et RER devraient circuler normalement. Cette journée de grève est appelée par l'ensemble des organisations syndicales représentatives de la fonction publique. Elle réclame notamment de meilleures rémunérations alors que le gouvernement envisage un nouveau gel du point d'indice qui sert à calculer le salaire de base des fonctionnaires.
1: Merci Jacques. La police antiterroriste saisie en Angleterre. 5 personnes ont été arrêtées hier près d'une base militaire de l'ouest du pays utilisée par l'armée américaine. Elles sont soupçonnées d'infractions liées aux explosifs. Une centaine d'habitations ont été évacuées. Une situation contrôlée après l'intervention des démineurs. Retour en France avec du sport et Toulouse n'a pas tremblé hier soir face à Montpellier en rugby. Victoire 40 à 18 en top 14 pour la fin de la quatrième journée. Autre résultat ce week-end, Pau a battu La Rochelle 39 à 17, le Stade français a dominé Lyon 31 à 10 et la seule victoire à l'extérieur c'est celle de l'Aviron bayonnais 20 à 17 sur la pelouse du Racing 92. Au classement, Lyon est premier devant le Stade toulousain et Pau, Vannes est dernier. Et puis déception pour les Bleus en cyclisme, Paul Sexas a terminé hier 15e des mondiaux à Montréal. C'est l'Américain Brandon McNulty qui a remporté la médaille d'or. Belle journée à tous.
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1: Les lignes du Vexin, de Valmondois à Véteuil, mai 2024. Le chemin aux ânes. Valmondois, sous le bois Thibault. Route s'arrête, chemin se trame. Sas de décompression, seuil de transformation avant le grand plongeon. Entre les arbres, encore quelques éclats de murs blancs. Toit marron vu de haut, fouillis de maisons. Pente serpentine, les troncs offrent leurs écorces tièdes en garde-corps. La vague pleine se dresse, quitter les bras feuillus, se mettre à l'eau. Là-haut, là-haut, tout voir, là-haut, respirer. Vers la liberté romantique ou l'agro-industrie toxique, Vexin vacciné au paradoxe. Se vacciner, embrasser ce qui vexe. Dans la vague, touffe d'herbes hautes, noix, chevilles, mollets, cuisses, à contre-courant vers le large, chemin me monte, c'est le matin rincé d'eau froide. Au sommet, la mer, l'horizon ondule derrière les lignes de tracteurs. C'est brouillé, j'ai passé le cap à la brasse graminée. Un tracé sec se dessine, escalier horizontal qui descend imperceptiblement, lentement. Un seul arbre au milieu des champs, beau noyer, flaque de boue à son tronc. Passé la ferme des Tournelles et son fatras de tôles, de camionnettes et de grillages aux chiens, arrivé sur la route du cimetière. Du chemin trempé, il ne reste rien, tout s'efface devant les murs fraîchement enduits de chaux. Pas une racine n'a pu se faufiler par ici. Les groupes s'amassent déjà. Chinois, japonais, hollandais, un bourdonnement de langues mêlées passe, passe, passe devant l'édredon de fées d'où émergent deux oreillers de pierre, un pour chaque frère endormi sous le lierre. Les racines sont là, au creux du lit de Vincent et Théo, serrées et entrelacées. La cloche de l'église d'Auvers sonne au bon moment, prière d'une seconde, à peine une pensée adressée à celui qui venait pour tenter de se rattraper à quelque chose, une poussière, une tache, de la vie vivante, bleu, noir, jaune, juillet 1890, en boucle sans fin de peinture. Traverser les images, marcher à l'intérieur des tableaux. Van Gogh pensait à la mer en venant peindre ici. Il avait raison. C'est une mer de terre-horizon, un lac infini en vaguelettes de seigle. Je suis sortie de la maison par le chemin aux ânes pour voler quelques jours au temps mâché de l'Île-de-France. Je suis partie à marée haute, à travers les champs verts de mai, me baigner, m'imprégner. À partir de maintenant, chaque pas sera le premier. Collées les unes aux autres, cadrées, découpées, les mosaïques de maisons, bric-à-broc, hameaux entrevus du haut des escaliers, rampes en fer forgé. Un vieux panneau, rue du Valermeil, du ras de rivière au cul de bois. Valermeil, aucun autre nom ne dit mieux ce qu'il est. Vallée vermeille, pas à pas, au creux des sentes d'argile et de glaise, touche par touche. Dérober la vue clairière, la vue ciel, rideau résille d'arbres en pleurs. Sur le chemin du Gobelin, effervescence d'ortie, géranium, noisetier en foule, haie joyeuse et mordante. Farfouille et veille la mer au loin, Gobelin agrippé aux branches du saule. Ma larme à l'œil plein de pollen va merveille, silence va l'ermeil, les toits rouges racontent. Je vois de loin la silhouette massive au chapeau, légèrement courbée, traînant traîneau fantasque. La barbe blanche du papa Pissarro se redresse. Le vieux peintre est encore vif, me voit, tous en raclant sa gorge, me salue de la main et continue de marcher vers le fond, vers le bois. Le suivre. Les fougères scolopendres ont l'air mystiques. Leur langue éclaire le fossé, lueur d'absinthe. Barrages, arbres avalanchés en herses acérées. Je respire mal, j'entends marmonner le peintre et je peine dans mon 21e siècle défossilisé. Grimper, grimper encore, se hisser du val vers la flaque de soleil, lisière éclatante. Camille Pissarro est là, peignant les ombres violettes, veilleur au val Hermeil sur le chemin.
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0: 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Il est 9h.
1: Bonjour à tous. À la une de l'actualité, Emmanuel Macron présent à la messe de Léon XIV. Aujourd'hui, le chef de l'État n'a assisté à aucun office du souverain pontife depuis son arrivée en France il y a 4 jours. Léon XIV est à Metz, en Moselle, aujourd'hui. Une rencontre autour de l'Europe est prévue avant une messe à la cathédrale. Hier, devant les évêques français, il a appelé à poursuivre la lutte contre les violences sexuelles dans l'Église et à défendre la liberté de l'enseignement catholique. Une première au Palais du Luxembourg, le Rassemblement National va pouvoir constituer un groupe au Sénat après les élections d'hier. Le RN et ses alliés de l'UDR d'Éric Ciotti devraient réunir 15 sénateurs dépassant le seuil des 10 membres requis. Le parti a décroché des sièges dans le Var, les Bouches-du-Rhône ou encore dans l'Hérault. La droite et le centre-droit conservent leur majorité au Sénat. Ils dorment au pied de la Tour Eiffel. Les pompiers ont installé depuis hier un campement sur le Champ de Mars, en colère et marqué par des feux intenses cet été. Parmi leurs revendications, des embauches, davantage de moyens et une meilleure protection de leur santé. Ils vont déambuler dans les rues de Paris aujourd'hui avant de participer à la mobilisation de la fonction publique demain. Et en football, Belgique-France ce soir à 20h45 en Ligue des Nations, c'est la deuxième journée.
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0: 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Il est 10h.
1: Bonjour à tous, à la une de l'actualité, Emmanuel Macron présent à la messe de Léon XIV aujourd'hui. Le chef de l'État n'a assisté à aucun office du souverain pontife depuis son arrivée en France il y a 4 jours. Léon XIV est à Metz en Moselle aujourd'hui. Une rencontre autour de l'Europe est prévue avant une messe à la cathédrale. Hier, devant les évêques français, il a appelé à poursuivre la lutte contre les violences sexuelles dans l'Église et à défendre la liberté de l'enseignement catholique. Une première au Palais du Luxembourg, le Rassemblement National va pouvoir constituer un groupe au Sénat après les élections d'hier. Le RN et ses alliés de l'UDR d'Éric Ciotti devraient réunir 15 sénateurs dépassant le seuil des 10 membres requis. Le parti a décroché des sièges dans le Var, les Bouches-du-Rhône ou encore dans l'Hérault. La droite et le centre-droit conservent leur majorité au Sénat. Ils dorment au pied de la Tour Eiffel. Les pompiers ont installé depuis hier un campement sur le Champ de Mars en colère et marqué par des feux intenses cet été. Parmi leurs revendications, des embauches, davantage de moyens et une meilleure protection de leur santé. Ils vont déambuler dans les rues de Paris aujourd'hui avant de participer à la mobilisation de la fonction publique demain. Et en football, Belgique-France ce soir à 20h45 en Ligue des Nations, c'est la deuxième journée.
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1: Bonjour, c'est Robin, votre expert de l'actualité des marques et de leur histoire. Aujourd'hui, on va parler de ces marques qui, en changeant de pays, changent aussi de sens. Parfois c'est drôle, parfois c'est gênant, parfois c'est catastrophique. Et on commence avec une marque toute douce, toute innocente, les Bisounours. En France, ça s'appelle les Bisounours. Au Québec, ça ne pourrait pas s'appeler les Bisounours. Parce que là-bas, le mot « bisoun » est un mot familier pour dire « pénis ». Donc bisounours au Québec, ça reviendrait à dire pénis ours. Ce serait pas très approprié pour un dessin animé. Donc au Québec, les bisounours s'appellent les Calinours. On reste dans l'univers de l'enfance avec une école catholique aux États-Unis. Cette école s'appelle The Prout School. Un nom comme un autre aux États-Unis, mais si on traduit ça en français, eh bien ça donne l'école du prout. En 2021, cette école a fait le buzz en France. Elle avait publié sur Twitter une photo avec des élèves de l'école. Ces élèves portaient un maillot de foot sur lequel était écrit « Prout » en gros. On passe maintenant aux marques de voitures. Alors là, c'est le festival des noms qui dérapent. On commence avec Audi et son modèle électrique e-tron. Ça s'écrit E, trait d'union, T-R-O-N. Si on le prononce à l'anglaise, ça donne e-tron. C'est assez classe, ça fait même un peu Avengers. Si on le prononce à la française, ça donne e-tron. Le mot e-tron est un synonyme de crotte. Dans le même registre, on a la Nissan Moco au Japon. Le problème, c'est que Moco, en espagnol, ça veut dire crotte de nez. Renault, en France, on a fait une bonne aussi, hein, avec le SUV Koleos. Koleos est un mot qui ressemble à un mot grec qui veut dire vagin. La marque américaine Ford a, elle, réalisé le plus grand fail linguistique de l'histoire automobile. Elle a lancé la Ford Pinto au Brésil sans savoir que Pinto signifiait pénis en portugais. Une autre marque américaine, la marque Buick, aurait pu aussi se planter. La marque vend aux États-Unis un modèle qui s'appelle Lacrosse. Ce nom a heureusement été changé pour le marché canadien parce qu'une crosse en québécois peut vouloir dire magouille ou masturbation. La marque Mitsubishi a eu un problème de traduction similaire avec le 4x4 Pajero. Si on le prononce à l'espagnol, Pajero veut dire branleur dans les pays hispanophones. Donc le 4x4 Mitsubishi Pajero s'appelle Mitsubishi Montero dans les pays où on parle espagnol. Et puis on a la Mazda, la puta, qui est un modèle vendu au Japon. Pas besoin de traduction, je pense. Allez, on termine comme on a couvert votre expert de l'actualité des marques et de leur histoire. On se retrouve très vite pour une...

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1: Bonsoir Brigitte.
2: Bonsoir Gérard.
1: Les arbres et les forêts, quel est leur rôle en réalité ?
2: Aujourd'hui, la forêt capte 30% des émissions de CO2. Or, son rôle dans le domaine n'est connu que depuis 30 ans. Et 60% de ces émissions de CO2 viennent des villes, d'où le développement de la végétalisation urbaine. Les arbres jouent un rôle de régulation permettant aux citadins, toujours plus nombreux, de réduire de 50% leurs dépenses de chauffage, de 30% leurs besoins de climatisation et leur température de 2 degrés. La canopée limite aussi les particules dans les maisons, 15% avec un arbre en face de chez vous et 50% avec une rangée entière.
1: Alors dis-moi comment ça marche ?
2: Grâce à la photosynthèse, les arbres extraient du carbone présent dans l'air sous forme de CO2. Celui-ci est absorbé dans les feuilles, puis stocké dans les racines, les branches et le tronc. Une partie en est rejetée par la respiration végétale et quand il meurt, le carbone est séquestré dans l'humus. La quantité captée varie, elle est maximale en pleine croissance, mais aussi l'arbre en dépense, de sorte que le stockage est au plus haut chez un jeune arbre. Le stockage varie selon les espèces, à volume égal et à terme, les feuillus stockent plus de carbone que les résineux. Au début de leur croissance, ces derniers en transforment plus, mais leur vie est plus courte.
1: On parle alors de puits de carbone ?
2: La forêt devient un puits de carbone quand elle absorbe plus de CO2 qu'elle n'en émet, c'est-à-dire quand elle fabrique plus de bois qu'elle n'en perd. Mais aussi, certaines forêts rejettent plus de carbone qu'elles n'en absorbent, comme les forêts tropicales subissant un déboisement massif. Globalement, le bilan mondial est actuellement positif. La forêt progresse en surface et en densité. Par exemple, en France, elle gagne 50 à 100 000 hectares. Paradoxalement, la hausse du CO2 dans l'atmosphère jouerait un rôle...
1: Planter des arbres pour lutter contre le changement climatique, c'est cela ?
2: Y aurait-il assez de surface dans le monde pour planter 1200 milliards d'arbres et absorber 210 gigatonnes de CO2 ? Une belle polémique après la publication de chercheurs suisses en début de cet été, l'impact de la reforestation aurait été fortement surestimé. Tous les arbres plantés ne sont pas bénéfiques à leur environnement. Quand on a besoin d'arbres qui stockent très vite du carbone, ce sont les essences à croissance rapide, comme les eucalyptus ou les pins, et cela peut finir par poser des problèmes de biodiversité ou d'assèchement des sols. Et les forêts artificielles stockeraient moins de CO2 que les forêts naturelles. Et aussi, ces actions de reforestation mettent du temps et elles peuvent être menacées dans leur pérennité par les ravageurs, les incendies ou les attaques infectieuses. Enfin, il y a un risque de saturation à long ou moyen terme. Certaines entreprises polluantes et aussi les compagnies aériennes se sont lancées dans la compensation des émissions par le reboisement. C'est une bonne chose, mais ceci ne permet pas pour autant de se dédouaner de toute responsabilité face à des actions émettrices de carbone. Il faut aussi réduire ces émissions, compenser ne suffit pas.
1: Alors on parle du puits de carbone, mais est-ce qu'il n'y a pas un autre rôle de la forêt ?
2: La forêt permet de fixer l'eau, minimisant les inondations et les glissements de terrain. Le bois est une source d'énergie renouvelable dans les forêts bien gérées. La construction en bois permet de stocker 1 million de tonnes de carbone avec un potentiel de croissance et l'épargne de l'utilisation de matériaux plus polluants. Et aussi, on peut parler de la sylvothérapie, les effets psychologiques du contact des arbres qui diminuent le stress et augmentent le bien-être. Elle a été utilisée en Norvège chez des malades atteints de cancer ou greffés du cœur. Le contact des arbres prévient aussi le risque cardiovasculaire. Enfin, les écoles forestières enseignent aux enfants la persévérance et l'usage du temps long, ce qu'ils appréhendent difficilement au contact trop prolongé des écrans. Francis Hall, célèbre botaniste, dit que nous avons un besoin vital des arbres. Eux, ils sont discrets, ils peuvent se passer de nous. Et pourtant, leur intelligence pourra encore nous étonner.
1: Merci beaucoup, Brigitte.

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0: 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Il est 11h.
1: Bonjour à tous, à la une de l'actualité. Le Rassemblement National va disposer pour la première fois d'un groupe au Sénat après les élections sénatoriales hier. Avec ses alliés de l'UDR, d'Éric Ciotti, le futur groupe devrait compter 14 sénateurs. Le RN a notamment remporté des sièges dans le Var, les Bouches-du-Rhône, le Gard et l'Hérault. La droite et le centre conservent la majorité au Palais du Luxembourg. Dernière étape en France aujourd'hui pour le pape Léon XIV après Lourdes. Il est attendu à Metz en Moselle avec notamment une rencontre consacrée à l'Europe aujourd'hui, puis une messe à la cathédrale. Hier, à Lourdes, devant les évêques français, le pape les a notamment appelés à poursuivre la lutte contre les violences sexuelles dans l'Église et à défendre la liberté de l'enseignement catholique. La grève de la fonction publique devrait finalement peu perturber les transports. Demain, la SNCF et la RATP annoncent un trafic largement normal, malgré quelques difficultés attendues en Île-de-France. Cette mobilisation intervient sur fond de tension autour des salaires des agents publics, Jacques Terrance.
2: Oui, dans les trains, l'impact de la grève devrait donc rester limitée demain. La SNCF prévoit un trafic normal sur les TGV et les intercités, quasi normal dans les TER. En Île-de-France, quelques perturbations sont tout de même annoncées sur le RER C, D, E. Le détail sera communiqué aujourd'hui à la RATP. Métro et RER devraient circuler normalement. Cette journée de grève est appelée par l'ensemble des organisations syndicales représentatives de la fonction publique. Elle réclame notamment de meilleures rémunérations alors que le gouvernement envisage un nouveau gel du point d'indice qui sert à calculer le salaire de base des fonctionnaires.
1: Merci Jacques. La police antiterroriste saisie en Angleterre. 5 personnes ont été arrêtées hier près d'une base militaire de l'ouest du pays utilisée par l'armée américaine. Elles sont soupçonnées d'infractions liées aux explosifs. Une centaine d'habitations ont été évacuées. Une situation contrôlée après l'intervention des démineurs. Retour en France avec du sport et Toulouse n'a pas tremblé hier soir face à Montpellier en rugby. Victoire 40-18 en top 14 pour la fin de la quatrième journée. Autre résultat ce week-end, Pau a battu La Rochelle 39-17. Le Stade français a dominé Lyon 31-10. Et la seule victoire à l'extérieur, c'est celle de l'Aviron bayonnais 20-17 sur la pelouse du Racing 92. Au classement, Lyon est premier devant le Stade toulousain et Pau, Vannes est dernier. Et puis déception pour les Bleus en cyclisme. Paul Sexas a terminé hier 15e des mondiaux à Montréal. C'est l'Américain Brandon McNulty qui a remporté la médaille d'or. Belle journée à tous.
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1: 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Des millions de Français ne connaissent pas leurs droits. Je suis Sabrina Gapteni, avocate et fondatrice d'Avocats Justes, le réseau d'avocats qui vous accompagne pour un monde plus juste. Aujourd'hui, nous allons parler de licenciement. Cette sanction disciplinaire que peut prendre un employeur pour sanctionner un salarié. Il s'agit de la sanction la plus élevée, qui permet d'évincer ce salarié. Sachez que cette sanction ne doit être prise qu'en dernier recours, après que le salarié ait, par exemple, été sanctionné d'un blâme, d'un avertissement ou d'une mise à pied disciplinaire. Dans les faits, et on ne peut que le regretter, de nombreux employeurs décident de licencier leurs salariés sans avoir vérifié que cette règle a bel et bien été respectée. En tant qu'avocat, dans nos dossiers, nous vérifions le passé disciplinaire du salarié concerné pour vérifier si oui ou non cette précieuse règle a été respectée. Car au-delà de la nature de ce qui peut être reproché au salarié, c'est un élément qui peut être en sa faveur pour qualifier le licenciement comme étant disproportionné. Restez à l'écoute des prochains épisodes pour mieux connaître vos droits. 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
4: Bonjour à tous. Pleurer après un acte sexuel peut surprendre, voire déstabiliser. Pourtant, ce phénomène est relativement fréquent et dans la grande majorité des cas, il n'a rien d'inquiétant. Sur le plan biologique, un moment intime s'accompagne de variations hormonales importantes. Pendant et après l'activité sexuelle, le cerveau libère plusieurs substances comme la dopamine, liée au plaisir, les endorphines, associées à la détente, et l'ocytocine, souvent impliquée dans l'attachement et la connexion émotionnelle. Après l'orgasme, ces niveaux peuvent redescendre rapidement, ce qui crée un retour à l'équilibre neurochimique, parfois vécu comme une chute émotionnelle. Mais la biologie n'explique pas tout. Les émotions post-intimité dépendent aussi fortement du contexte psychologique et relationnel. Une étude indique que la dysphorie post-coïtale peut apparaître même en l'absence de problèmes dans la relation, ce qui suggère un mécanisme émotionnel indépendant de la satisfaction sexuelle elle-même. Dans d'autres cas, les pleurs peuvent être liés à une forme de décharge émotionnelle. L'intimité peut activer des sentiments profonds, parfois inconscients, liés à l'attachement, à la vulnérabilité ou à des expériences passées. Après le relâchement physique, ces émotions peuvent remonter à la surface. Il est aussi important de noter que ces réactions ne sont pas forcément négatives. Certaines personnes pleurent de soulagement, de connexion émotionnelle ou même de joie. Dans ce cas, les larmes ne traduisent pas un malaise, mais une intensité émotionnelle difficile à contenir autrement.
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6: Les discrets présentent. Curieuse expression.
7: Mets la main à la botte. Comment vous dites? Mettre la main à la pâte.
8: Mettre la main à la pâte, c'est travailler.
9: Une fois qu'on met la main à la pâte, on ne s'en sort plus. Une fois qu'on est là, en train de participer à des choses difficiles, on ne s'en sort plus. On doit continuer.
10: Je ne comprends pas très bien.
11: Non, si on met la main à la pâte, c'est travailler.
10: Ben oui.
11: De sortir, de s'assumer.
10: Oh ben on met la main à la pâte, oui, c'est travailler.
11: Et pris dans l'engrenage, c'est bon ou c'est pas bon, hein? Ça dépend de quel engrenage.
10: Oui, c'est pas bien facile à comprendre.
9: Bon, vous êtes en plein dans la main à la pâte, à votre vie.
11: Ah,
9: là.
11: La main à la pâte, oui. Oui. Oui, la main à la pâte, c'est mettre la main... Ben, on peut tricher la pâte.
10: Ah ben, mettre la main à la pâte, ça, on comprend bien ce que ça veut dire. Ça, tout le monde connaît ça.
11: Ben, pour
9: vous chercher à vous enrichir.
11: Pour vivre, pour vous donner un peu d'argent. Tout le monde travaille pour avoir un peu d'argent.
9: Beaucoup de choses, je ne suis pas sûre. Pas je doute. Je ne comprends pas la situation. C'est trop pour ma tête.
10: Mettre la main à la pâte. Comment que ça, là?
9: Je ne sais pas ce que vous voulez comprendre de nous.
10: Excusez-moi, mais j'ai ma tête qui ne marche pas bien. Hein.
11: Si on met la main dans l'engrenage, c'est qu'on est pris par quelque chose de pas très bien. Oui, ça nous en... Oui, voilà, faut faire attention dans quoi ça nous embarque. Ah oui, faut être très prudent là-dessus. Bah,
9: c'est qu'on s'intéresse en même temps.
10: Mettre de la main à la pâte dans quelque chose de bien, bien sûr, faut pas...
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0: 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Il est midi.
1: Bonjour à tous, à la une de l'actualité sportive, Toulouse n'a pas tremblé hier soir face à Montpellier en rugby, victoire 40 à 18 en top 14 pour la fin de la quatrième journée. Autre résultat ce week-end, Pau a battu La Rochelle 39 à 17, le Stade français a dominé Lyon 31 à 10 et la seule victoire à l'extérieur, c'est celle de l'Aviron bayonnais 20 à 17 sur la pelouse du Racing 92 au classement. Lyon est premier devant le Stade toulousain et Pau, Vannes est dernier. Qui va succéder au meilleur joueur du rugby français répond ce soir lors de la nuit du rugby à l'Olympia à Paris. 13 trophées vont récompenser les performances de la saison 2025-2026 du top 14 à la Pro D2 en passant par l'élite 1. La cérémonie sera diffusée en direct à partir de 19h sur Canal+. Du football, l'équipe de France joue en Belgique ce soir, 3 jours après sa victoire contre la Turquie. C'est la 2e journée en Ligue des Nations. Kylian Mbappé est blessé au genou, a quitté le rassemblement et ce soir, Ousmane Dembélé pourrait être sur le banc. Michael Olise, Bradley Barcola et Désiré Doué devraient commencer en attaque. Match à 20h45. Et déception pour les Bleus en cyclisme. Paul Sexas a terminé 15e des mondiaux hier à Montréal. Le Français, victime de crampes dans le final, finit à 2 minutes 47 du vainqueur Brandon McNulty. Voilà pour l'essentiel de l'actualité sportive.
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1: Bonjour à tous, à la une de l'actualité, le pape Léon XIV a atterri à Metz ce matin, sa dernière étape en France après son arrivée à Paris il y a 4 jours et puis un passage par Lourdes hier. Il va prononcer un discours sur la construction européenne comme source de paix avant une messe à la cathédrale Saint-Étienne. Emmanuel Macron sera présent, annonce de l'Élysée aujourd'hui. La sécurité renforcée autour des lycées, plusieurs tentatives de blocage ont eu lieu ce matin en France. Le gouvernement demande l'intervention des forces de l'ordre en cas de blocage total. Il prévoit des interpellations en cas de violence. Les lycéens mobilisés dénoncent le manque de professeurs, de moyens et d'équipements. Les pompiers poursuivent leur mobilisation dans la capitale. Depuis hier, ils campent sur le Champ de Mars après une saison des feux particulièrement intense. Ils réclament des embauches, davantage de moyens et une meilleure protection de leur santé. Une déambulation est prévue aujourd'hui dans Paris avant la mobilisation de la fonction publique prévue demain. Et puis en tennis, il peut viser une finale. Le français Kyrian Jacquet est en demi-finale du tournoi de Hangzhou en Chine, 86e mondial. Il affronte le russe Andrei Rublev, 24e au classement ATP. Début du match à 11h30, heure française. Et puis en football, Belgique-France ce soir en Ligue des Nations. C'est la deuxième journée, un match à 20h45.
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0: ensuite prononcé un discours sur l'Europe avant une dernière messe à la cathédrale Saint-Étienne. Plus de 60 000 personnes sont attendues dans la ville. Le procès de Rachida Dati s'achève aujourd'hui à Paris avec les réquisitions du parquet national financier. L'accusation affirme que l'ancienne eurodéputée a été rémunérée 900 000 euros par une société de Renault-Nissan dans le cadre d'un pacte de corruption et de trafic d'influence. Rachida Dati conteste les faits. Elle encourt jusqu'à 10 ans de prison et 5 ans d'inéligibilité. Au moins 3 personnes sont mortes ce matin lors d'une tentative de traversée clandestine de la Manche au large du Pas-de-Calais. Le bilan provisoire fait également état de 4 blessés légers parmi les 105 personnes prises en charge. 22 personnes en tout sont décédées depuis le début de l'année lors de tentatives de traversée de la Manche. Les forces de l'ordre pourront intervenir en cas de blocage total d'un lycée. C'est la consigne donnée par le gouvernement après plusieurs tentatives de blocus et des violences constatées ces derniers jours dans plusieurs établissements. Julie Pierret.
1: Oui, le gouvernement compte renforcer la sécurité autour des collèges et des lycées. Une circulaire a été envoyée aux préfets, aux recteurs, aux directeurs d'académie. Elle fait état depuis le 18 septembre de jets de projectiles, de tirs de mortier et de dégradations lors de certaines mobilisations. En cas de nouvelles violences, des interpellations sont également prévues. Ces mouvements sont notamment alimentés par le non-remplacement de professeurs, le manque de moyens ou encore des emplois du temps jugés trop chargés. Le ministre de l'Éducation nationale assure que ces difficultés sont prises en compte, mais il estime qu'elle ne justifie ni les violences ni les entraves à l'accès aux cours.
0: Merci Julie. Et justement, Sébastien Lecornu dénonce une surenchère irresponsable de la France insoumise après les blocages de lycées. Le Premier ministre accuse certains élus LFI d'encourager le mouvement. Et le ministre de l'Éducation, Édouard Geffray, lui, a dénoncé une instrumentalisation politique de la jeunesse. Enfin en foot, 3 jours après sa victoire en Turquie, l'équipe de France affronte la Belgique ce soir à Bruxelles en Ligue des Nations. Avec un seul véritable entraînement collectif, Zinedine Zidane prévoit de faire tourner son effectif sans changer ses principes de jeu. Blessé au genou gauche, Kylian Mbappé est rentré à Madrid pour recevoir des soins. Il sera absent lors des 3 prochains matchs des Bleus. Voilà pour l'actualité. Excellent après-midi à tous.
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0: Elle est catée la soirée là, non? Après, on est pas obligé d'y aller si tu veux. Ouais, tu les connais tous ou pas? Non, tu connais personne?
1: C'est bon.
0: Ok. On va boire un verre quand même.
1: Vas-y, ok.

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0: 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Il est 14h.
1: Bonjour à tous. L'essentiel de l'actualité, les lycéens sont appelés à bloquer leurs établissements partout en France ce mardi. L'Union syndicale lycéenne veut rejoindre la mobilisation nationale dans la fonction publique. Elle dénonce des classes surchargées et un manque d'enseignants et de personnel. Le gouvernement prévient que les forces de l'ordre pourront intervenir en cas de violence ou de blocage total. Une dizaine de lycées étaient bloqués ce matin en Ile-de-France. Une facture de 11 millions d'euros après les incendies de l'été en Gironde. 42 000 hectares ont brûlé et 145 km

0: recours à l'intelligence artificielle pour son premier roman, c'était Ça ou mourir. Le Goncourt a déjà retiré le livre de sa sélection.
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Et toujours notre indicatif avec le groupe toulousain Mon Comaroc dans le titre

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0: Bonjour à toutes et à tous, Judith au micro, je suis journaliste chez Infogène Val-d'Oise. J'espère que vous allez bien et que votre rentrée s'est bien passée. Qui dit dernier lundi du mois dit le retour de l'émission L'Actu des Jeunes sur RGB. Et forcément, je ne vous la présente plus, je suis accompagnée de ma collègue Lou. Comment ça va aujourd'hui ?
1: Bonjour Judith, bonjour à tous, et ben ça va très bien, merci beaucoup. Alors, quoi de prévu pour ces prochaines semaines sur le territoire ?
0: Alors, jusqu'au 2 octobre, la mairie de quartier du Carreau à Cergy accueille l'exposition de peinture Circulum. C'est une exposition autour de l'écologie. Profitez-en parce que l'entrée est gratuite et ouverte à tous. Et petit plus, le Carreau est ouvert le samedi matin. Toujours à Cergy, le mardi 6 octobre de 17h à 18h30, l'université CY vous invite à une conférence sur le site des chaînes. La conférence s'intéresse à la manière dont le cinéma français et américain met en scène la gastronomie française. Pour s'inscrire, c'est sur le site de CY. C'est gratuit et ouvert à tous. Et en plus, ça soutient les étudiants. Et aujourd'hui, un petit plus, je vous partage une reco ciné. Alors c'est Mémoire de fille, un film de Judith Godrèche, d'après le roman d'Annie Ernaux, qui sort le 30 septembre à Utopia, à Saint-Ouen-l'Aumône. Et n'oubliez pas, la place est à 4 euros avec le pass campus.
1: Et côté sport, quoi de neuf ?
0: Je vous conseille d'aller soutenir les Spartiates le 10 octobre au stade des Maradas. Ils affrontent l'équipe de Maubeuge à domicile. Et pour clôturer l'agenda, je vous partage un événement qui a eu un gros succès l'année dernière avec la première édition. C'est l'Othil Trail Tour qui revient à Jouy-le-Moutier le dimanche 11 octobre. La course prendra son départ à 8h30 et en fonction de la distance, les tarifs varient jusqu'à 30 euros le dossard.
1: Et dans quelques jours, Judith, il y a un grand événement qui arrive dans 2 jours précisément. Est-ce que tu peux nous en dire plus ?
0: Si vous êtes de Cergy ou même du Val-d'Oise, ce mercredi 30 septembre, la place des Arts de Cergy Préfecture se transforme en véritable tremplin pour tous vos projets avec la 3e édition du forum gratuit Booste ta rentrée. Alors que vous soyez lycéen, étudiant, en recherche d'emploi ou en pleine reconversion, plus de 30 partenaires sont là pour vous, dont France

0: trouve entrée, plat, dessert avec des questions sur l'Europe et tu en parles avec des gens en face de toi. Tout ça en sirotant un café ou un jus. Cette initiative, elle vient du bureau du Parlement européen en France et elle est déployée avec l'agence 20 Questions to the World. 20 Questions to the World. C'est 100% gratuit, ouvert à tous. Donc n'hésitez pas à venir nous voir et tester tout ça à Boost ta rentrée.
1: Et pour rythmer cette journée Boost ta rentrée, profitez également des animations 100% gratuites, un studio photo professionnel pour sublimer votre CV, des simulations d'aide APL, donc pour les aides au logement, des tests de sécurité routière et même des massages sur chaise pour décompresser. Alors le rendez-vous à ne pas manquer, c'est ce mercredi 30 septembre de 11h à 17h au 1 Place des Arts à Cergy. C'est en accès libre et bien sûr entièrement gratuit.
0: Le chiffre du jour, c'est 15. Qu'est-ce que ça signifie, Judith ?
1: Alors, c'est le 15 de moins de 15 ans. Le 21 juillet, le Parlement avait définitivement voté une loi visant à interdire les réseaux sociaux aux moins de 15 ans. L'interdiction en France devait entrer en vigueur le 1er septembre 2026, mais elle a été censurée par le Conseil constitutionnel le 14 août. Je suis allée à la rencontre des citoyens de Cergy pour connaître leur avis sur la mesure. Avant de lancer tout ça, je précise que ce micro-trottoir a été enregistré avant la censure de cette loi par le Conseil constitutionnel le 14 août 2026. Le but, c'est tout simplement de recueillir l'avis des gens. Bon alors, est-ce que pour eux c'est un top ou un flop ? Je vous laisse écouter tout ça.
2: L'interdiction des réseaux sociaux pour les moins de 15 ans, est-ce que pour toi c'est un top ou un flop ?
3: C'est un top.
4: Pour moi, c'est un top. Je pense que c'est un top. Pour moi, c'est un flop.
2: Est-ce que du coup, tu peux m'expliquer pourquoi tu penses que c'est bien ?
3: Car de nos jours, il y a énormément de problématiques qui arrivent pour les jeunes, qui peuvent être énormément harcelés. Le cyberharcèlement, ce qui est néfaste pour les jeunes, pour leur développement.
4: Le fait que des gens jeunes puissent y avoir accès, des fois ça peut entraîner des choses mauvaises pour comment les personnes peuvent se voir, ce qu'ils peuvent ressentir, etc. Pour moi, c'est les embrigader dans certaines choses, leur faire penser des idées qui sont mauvaises, etc.
5: Je pense que cette génération, elle réalise pas encore à quel point les réseaux sociaux, ça peut être une mauvaise influence quand t'as moins de 15 ans, en termes de sexualisation, en termes d'exposition à pas mal de choses où ton opinion elle est pas encore forgée. Ils vivent que avec ça et ça devient assez effrayant quand même. Maintenant on peut plus rien faire sans les réseaux sociaux, ce qui est dommage parce que maintenant on peut plus aller travailler sans les réseaux sociaux, on peut plus aller voyager sans poster quelque chose, on peut plus rien faire sans avoir les réseaux et tout ça en fait.
1: Vous l'avez entendu, les avis sont plutôt favorables à cette mesure.
0: Et pourquoi cette mesure elle a été censurée ?
1: Alors, il y a trois gros points selon le Conseil constitutionnel. La première raison, c'est l'atteinte aux libertés. L'institution a jugé qu'une interdiction générale et indistincte portait une atteinte à la liberté d'expression et de communication. La deuxième, c'est la protection de la vie privée. Le texte n'offrait pas non plus de garanties légales suffisantes pour encadrer la vérification généralisée de l'âge des utilisateurs. Et la troisième, c'est le cadre européen. La loi se heurtait aux règles sur les services numériques.
0: Et donc, aucune mesure n'est passée en ce qui concerne la protection des mineurs en ligne ?
1: Alors, deux mesures ont été mises en place pour les établissements et pour les élèves au niveau scolaire. D'abord, une sensibilisation aux écrans. Chaque établissement doit maintenant inclure un volet sur l'usage du numérique et l'interdiction du téléphone au lycée dès la rentrée 2026.
0: Les réseaux sociaux et les jeunes, c'est aussi un sujet qui est mis sur la table à l'échelle de l'Union européenne. Récemment, la présidente de la Commission a proposé de restreindre leur accès aux enfants. Ça s'appelle le Kids Act. Alors concrètement, elle propose d'interdire les plateformes aux moins de 13 ans avec un véritable processus de vérification de l'âge lors de la création du compte. Les 13-14 ans, eux, pourront s'inscrire avec des mini-comptes gérés par un adulte avec des fonctionnalités bien précises et une limitation du temps passé sur les réseaux, et ce jusque donc 15 ans. Et d'autres points peuvent être cités comme une interdiction des fonctionnalités addictive pour les moins de 18 ans. Cette proposition, elle va suivre le processus législatif européen classique et doit donc passer entre les mains du Parlement européen et du Conseil. Cette annonce s'est faite le 16 septembre dernier à l'occasion du discours sur l'état de l'Union.
1: Un discours que tu nous expliques, Lou, dans ta chronique Europe Direct.
0: Alors déjà, qu'est-ce que c'est le discours sur l'état de l'Union ? Eh bien, c'est un discours que la présidente de la Commission européenne,

0: prononce chaque année devant le Parlement européen. La présidente présente ses plans et fixe l'ordre du jour de ce que l'UE devrait accomplir pour répondre aux besoins des Européens et aux moyens d'initiatives concrètes. Le 16 septembre dernier, Ursula von der Leyen a parlé pendant près d'une heure et demie et elle a notamment évoqué la souveraineté énergétique et industrielle, l'urgence climatique, la compétitivité économique et la défense commune. Mis à part donc l'annonce du Kids Act qui vise à interdire l'accès aux réseaux sociaux aux moins de 13 ans et à la réguler pour les moins de 15 ans, la présidente de la Commission a fait une proposition, celle de faire du Canada un membre associé de l'UE, un statut inédit dont on ne connaît pas encore les détails. Le Premier ministre canadien était d'ailleurs présent dans l'hémicycle lorsque la présidente a prononcé ces mots. Nous partageons un océan, un ensemble de valeurs et une façon de voir le monde et nous bâtirons à présent notre avenir commun. On attend donc de voir la proposition, comment elle évolue. Mais une chose est sûre, les députés européens présents lors du discours ont applaudi ce projet.
1: Et pour en savoir plus sur les liens entre l'Union européenne et le Canada, n'hésitez pas à consulter le site touteleurope.ue.
0: On fait une pause musicale avec L.E.G. et leur tube Summer 2025.

0: On est de retour dans l'émission L'Actu des Jeunes. Vous venez d'écouter L.I.G. avec leur tube Summer 2015 que vous pouvez retrouver dans la salle de concert du 12 à Sergi.
1: Plutôt Summer 2015, on l'a mal dit au début. En tout cas, effectivement, elles sont en concert au 12 le samedi 3 octobre pour l'ouverture de cette nouvelle saison d'événements. On passe à notre chronique débunkage.
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0: Alors, qui a dit que partir à l'étranger, ça coûtait cher ?
3: Il y a quelques semaines, j'étais à Berlin pendant 8 jours pour un échange trinational. 90 euros, c'est ce que ça m'a coûté pour une semaine à Berlin, soit un peu plus de 11 euros par jour. Alors, c'était 8 jours avec une trentaine de jeunes de 16 à 25 ans, des Allemands, des Français et des Tunisiens dans une auberge de jeunesse. La semaine a été rythmée par des visites et des ateliers linguistiques. Le transport aller-retour, l'hébergement et les repas sont pris en charge dans ces 90 euros. Alors non, ce n'est pas un coup de chance, c'est l'OFAGE, l'Office franco-allemand pour la jeunesse, créé en 1963 par le traité de l'Élysée, qui finance ce genre de programme.
0: Et est-ce que beaucoup de jeunes participent à ce genre de projet ?
3: Alors oui, déjà près de 9,5 millions de jeunes ont participé à un projet de mobilité avec l'OFAGE. Et c'est l'APPC, une association à Sarcelles, qui a co-organisé ce voyage avec l'organisation donc allemande Our Network. On écoute Sonia Prinz, la responsable.
4: Je m'appelle Sonia Prinz, je suis directrice de cette organisation. Et j'ai concipé aussi le workshop qui a pris place, ou l'échange qui a pris place. Je suis moi-même mère de 5 enfants et je tiens beaucoup que ce monde, ça soit un monde dans lequel mes enfants peuvent bien vivre et les enfants des autres, bien sûr, aussi.
5: Faut-il déjà être bilingue pour participer à ce type d'échange?
4: C'est pas obligé. C'est plutôt l'échange qui donne aussi l'envie d'être bilingue.
5: Est-ce que ces programmes sont payants ? Combien les familles doivent-elles débourser ?
4: Ça dépend quelle... Déjà, première chose, ça dépend quel âge on décide. Donc, ils vont avoir quel âge les jeunes avec lesquels on travaille. Ça, c'est première chose. Maintenant, la deuxième chose, c'est que aussi combien d'argent on reçoit des donneurs pour qu'on puisse faire ça complètement gratuit ou on est obligé de prendre une participation des jeunes. Les participations, si on le prend, c'est aussi bas possible pour que tout le monde puisse avoir l'accès.
5: Pourquoi tenez-vous à ce que ce soit accessible à tous, notamment aux enfants issus de familles modestes ?
4: C'est surtout les enfants qui n'ont pas d'argent, qui manquent une certaine valeur de l'éducation. Surtout en Allemagne, l'écart est énorme entre les gens qui ont l'argent et leurs enfants peuvent entrer dans des bonnes écoles, ils ont des bonnes conditions pour apprendre, pendant que les enfants qui sont dans des familles qui ont moins des économies, donc ils ont moins l'accès. Donc, on fait notre mieux pour que ces programmes soient toujours gratuits.
5: Comment tout ce projet est-il financé?
4: Ces jours-là, c'est financé par l'OFAI, donc Deutsch-Französisches Jugendwerk.
5: Qu'est-ce que ça apporte concrètement à un jeune de découvrir un autre pays?
4: Que le monde n'est pas seulement le pays ou la ville où il vit. Et la mentalité des gens de son pays, de son ville, ça peut changer dans une autre ville. Première chose, ça c'est un peu. Et l'autre côté, c'est aussi, il y a la diversité des idées. Et il y a les possibilités aussi qui s'ouvrent aux jeunes qui voyagent. Parce qu'ils peuvent voir, je pourrais faire mes études dans cette ville-là, j'étais déjà là-bas ou des choses comme ça.
5: Qu'est-ce qui vous rend fière dans ce projet et quel message auriez-vous pour un jeune qui hésite à se lancer?
4: On est en train d'ouvrir une porte pour tout le monde. Et ça, ça me fait plaisir. Mais vas-y. N'aie pas peur, vas-y, fonce. Et puis tu fais ton expérience et puis c'est bon.
0: Alors Sonia a raison, mais encore faut-il savoir où aller.
3: En effet, le vrai obstacle, ce n'est pas seulement le portefeuille, et elle le dit bien, c'est l'écart entre les familles qui est réel, mais c'est aussi l'information. Ces dispositifs existent, ils sont financés et ils attendent des candidats. Pourtant, ils restent largement méconnus. On connaît Erasmus vaguement, on a entendu parler de bourse, mais sans savoir où chercher encore une fois. Or, il suffit d'un dossier de quelques lignes de motivation, étudiants, jeunes, apprentis ou jeunes en recherche d'emploi ou même en reconversion, ces échanges s'adressent à tout le monde. Alors la prochaine fois que vous vous dites « je n'ai pas les moyens de partir », allez voir du côté des associations comme l'OFAGE ou la PPC.
1: Et vous pouvez aussi venir nous voir, aussi, je prends rendez-vous, on peut parler de vos projets de mobilité, ou tout simplement, vous pouvez venir à notre événement le jeudi 15 octobre à partir de 18h au Carreau, la maison de quartier Grand Centre de Cergy, un événement pour parler étrangers, projets de mobilité, donc n'hésitez pas à venir.
3: Et avant de vous présenter un dispositif d'aide pour les étudiants, on écoute Prière païenne de Céline Dion.

0: On est de retour sur l'actu des jeunes. La tournée de Céline Dion continue jusqu'au 17 octobre. Et pour cette dernière partie d'émission, on passe à l'invité.
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0: Qui dit septembre, qui dit rentrée étudiante, dit aussi arrivée des étudiants internationaux à Cergy et dans toute l'agglomération, pardon.
2: Effectivement, il faut savoir qu'au CIGE, le Centre InfoJeune, depuis 2019, on accueille l'International Welcome Desk, un dispositif mis en place avec CY Alliance pour aider les étudiants étrangers. J'ai posé quelques questions à Pierre, qui travaille depuis l'année dernière sur ce dispositif. On écoute.
3: Bonjour, je m'appelle Pierre Lepetit, je suis étudiant en troisième année à l'ENSAPC à Cergy et je travaille au Welcome Desk depuis 2 ans maintenant.
2: Est-ce que tu peux nous expliquer un peu le principe du Welcome Desk ?
3: Alors c'est un bureau qui est ouvert du mardi au vendredi l'après-midi et qui a pour but de venir en aide aux étudiants internationaux quand ils arrivent en France pour toutes leurs démarches administratives, que ce soit le visa à la préfecture, ouverture d'un compte en banque, les impôts, transports en commun, recherche d'un logement, la CAF, la CPAM, enfin, ça couvre vraiment tous les aspects de la vie de l'étudiant et vraiment l'orienter, l'aider à faire les démarches et aussi faire une sorte de première intégration, un premier contact avec la France.
2: Et comment ça s'est passé l'année dernière ? Vous avez eu beaucoup d'étudiants et comment se sentent aussi les étudiants quand ils arrivent à Cergy ?
3: On a reçu à peu près 130 étudiants qu'on a accompagnés et c'est pas toujours facile pour eux parce qu'on est dans un pays où il y a beaucoup de démarches administratives, il y a beaucoup de bureaucratie, donc ça peut être impressionnant, surtout pour les personnes qui ne parlent pas forcément français. Mais ça s'est très très bien passé, la plupart des gens repartent contents du Centre Info Jeunesse avec tout ce qu'on a pu leur fournir comme information, même si parfois on a des situations un peu délicates, mais on arrive toujours à trouver des solutions et à les orienter vers les services compétents.
2: Toi, pourquoi tu as décidé de faire ce job étudiant l'année dernière et de revenir ?
3: J'ai reçu l'offre, puisque l'offre pour travailler au Welcome Desk est envoyée uniquement à des étudiants du territoire. Et j'ai vu l'offre passer et je me suis dit que ça correspondait complètement à ce que je cherchais comme travail étudiant, puisque c'est un travail qui fait du sens, qui vient vraiment en aide aux gens, ce qui permet aussi très personnellement de continuer à parler anglais. Et c'est juste très très agréable comme travail de travailler dans un milieu associatif, entouré de jeunes, d'internationaux. Je vois difficilement un meilleur travail étudiant, quoi.
2: 30 étudiants aidés donc l'année dernière sur place et une trentaine par mail. Pierre explique d'ailleurs la nouveauté pour cette année au sein du dispositif Welcome Desk.
3: Oui, l'idée cette année, c'est de mettre en place vraiment tout un ensemble de petits événements ou d'outils, etc. pour essayer vraiment de créer une communauté et de faciliter l'intégration des étudiants internationaux. Donc ça passe déjà par des choses qui sont déjà faites, comme des cafés des langues, mais ça peut être aussi organiser des cafés de discussion, des événements culturels, des promenades, des visites avec les étudiants internationaux pour vraiment créer la rencontre entre eux et aussi avec des Français sur le territoire.
2: Est-ce qu'on peut rappeler peut-être les moyens pour les étudiants internationaux de venir, de contacter, de poser leurs questions au Welcome Desk ?
3: Oui, alors soit c'est du mardi au vendredi de midi à 17h, et ça jusqu'aux vacances de Noël. Et sinon, on peut nous contacter directement par mail à iwd@cij95.asso.fr.
2: N'hésitez pas donc à venir nous voir en Place des Arts à Cergy Préfecture si vous avez besoin d'aide ou si vous voulez d'ailleurs participer à nos événements internationaux.
0: Merci à tous nos intervenants qui ont contribué à cette émission. Merci à vous de nous avoir écoutés. C'est déjà la fin de notre émission spéciale rentrée. Et c'était une émission qui nous tenait à cœur, notamment parce que ça fait 1 an qu'on se retrouve ici, une fois par mois.
2: C'est pour ça qu'on a bien rigolé d'ailleurs.
0: D'ailleurs, c'est pour ça. On se retrouve le mois prochain, le 26 octobre à 17h. Et bien sûr, on espère tous et toutes vous voir à Boost ta rentrée le 30 septembre. Bonne fin de journée.
2: Au revoir.

0: Effectivement, il existe de nombreuses aides techniques pour compenser la déficience visuelle et ainsi continuer à cuisiner seul. La balance parlante est très pratique pour peser ses ingrédients lorsqu'on suit une recette de cuisine, le thermomètre de cuisson parlant ou encore le minuteur parlant. Il existe ainsi des aides techniques qui permettent de ne pas se mettre en danger. Le guide couteau pour ne pas se couper, le guide casserole ou les gants de cuisson anti-chaleur pour ne pas se brûler. Ces aides techniques qui peuvent s'acheter dans des magasins spécialisés, en ligne ou en boutique, tels que l'AVH, l'association Valentin Oui ou Céflou, sont très peu prises en charge par la MDPH, mais ça reste toujours mieux que rien. Cependant, il est possible d'adapter ces pratiques de cuisine avec certaines astuces et stratégies peu coûteuses. Par exemple, pensez à ajouter des repères tactiles sur les appareils de cuisson, comme le four ou le micro-ondes. Ainsi, vous pourrez chauffer à température adaptée sans risquer de tout brûler. Il est aussi possible de mettre du contraste de couleur à certains endroits bien spécifiques pour vous simplifier certaines tâches. Enfin, il existe l'application gratuite Be My Eyes qui vous permet de faire appel à une personne en visio qui pourra vous guider si vous en avez besoin. À vous de cuisiner!
1: Un train qui siffle dans la nuit. Bonjour. Bonjour, il y a quelqu'un? Ah mince. Il n'y a jamais personne à ce guichet. Excusez-moi, y aurait-il quelqu'un pour m'aider?
2: Oui, monsieur, vous avez besoin d'aide?
1: Oui, j'ai besoin d'aide parce que j'ai perdu la vue et j'ai besoin de prendre des tickets.
2: D'accord, très bien. Venez, je vous accompagne jusqu'à la machine pour prendre les billets.
1: Merci, c'est gentil à vous.
2: Voilà, il vous faut des billets pour quelle direction, monsieur?
1: Un aller-retour Pontoise.
2: D'accord, très bien. Voilà. Est-ce que vous voulez régler en carte bleue?
1: Oui.
2: Alors, vous pouvez la poser à cet endroit. Venez, je vous guide avec la main. Voilà.
1: Merci.
2: Je vous tends vos billets. Et maintenant, vous souhaitez aller jusqu'au portique?
1: Oui, je dois prendre le train.
2: Ok, ben, je vous accompagne jusqu'au portique. Venez.
1: Je vous suis.
2: Voilà, vous pouvez mettre votre ticket à cet endroit-là. Vous le sentez avec votre main?
1: Oui, j'ai l'habitude.
2: Très bien.
1: Ne vous inquiétez pas, merci, c'est gentil.
2: Bon, je pense que vous trouverez certainement quelqu'un pour vous aider de l'autre côté. Mmh. Au revoir, monsieur.
1: Merci, au revoir et bonne journée.
2: Merci à vous aussi.
1: Au revoir.
3: Vous avez besoin d'aide, monsieur?
1: Ah oui, j'ai besoin d'aide. Je voudrais me rendre aux escalators.
3: Les escalators,
1: vous voulez aller où? Et direction Pontoise.
3: Direction Pontoise, je vais vous y amener. Vous n'avez pas de canne?
1: Non.
3: Bon, je vous y amène. On prend l'escalator. On descend. Faites attention de ne pas tomber. On arrive là. Vous voulez monter au début, au milieu ou à la fin du train?
1: Au milieu.
3: Au milieu? D'accord, direction de Pontoise, c'est ça?
1: Oui, c'est ça. Oui.
3: D'accord, on monte les escaliers, il y a 3 marches. Vous voulez rester en bas ou être en haut?
1: En bas.
3: En bas? Ah, faites attention, il y a les escaliers encore. Là, vous pouvez vous asseoir là.
1: Merci, c'est gentil.
3: Au revoir.
1: Au revoir. Bonne journée.
3: Bonne journée.

0: Hey Lansana, je vois que vous avez pu bénéficier du service Assistant Gare. C'est un service gratuit qui s'adresse aux personnes porteuses d'une carte de priorité, comme la carte mobilité inclusion ou la carte d'invalidité, aux personnes en fauteuil roulant ou aux personnes qui se déplacent avec difficulté, c'est-à-dire munies d'un certificat médical attestant du besoin d'assistance pour l'utilisation d'un moyen de transport. Pour pouvoir en profiter, il est préférable de réserver son Assistant Gare au moins 90 jours avant la date de départ et au plus tard 24 heures avant le départ du train, soit par Internet, en utilisant le formulaire de réservation, soit par téléphone au 3212 tous les jours de 8h à 20h. Le jour du départ, il faut se présenter au plus tard 30 minutes avant l'heure de départ au point d'accueil Assistance Voyageurs Handicapés. Vous serez alors assisté du point d'accueil jusqu'à votre place dans le train. En gare d'arrivée, vous serez assisté de votre place dans le train jusqu'à la sortie de la gare, votre correspondance ou tout autre lieu de votre choix. Attention, si vous avez des bagages avec vous, vous pourrez confier un bagage de 15 kg maximum à l'agent qui vous assiste. Les autres bagages ne seront pas portés par le personnel d'assistance. Bon voyage, Lansana.
1: La canne high-tech.
2: Coucou Jean-Loup, comment vas-tu?
3: Ça va bien.
2: Et on m'a dit, tu as une nouvelle canne magique. C'est comment?
3: C'est pas une canne magique que j'ai. C'est un dispositif qui s'adapte à ma canne.
2: D'accord.
3: En fait, c'est constitué d'un casque que j'ai sur les oreilles, qui est relié à mon téléphone. Et le dispositif qu'il y a sur la canne est relié aussi au téléphone. Donc j'ai 5 fonctionnalités sur cette canne. Ça me donne ma position en permanence. Ça me donne l'adresse où je suis.
2: Ok.
3: À chaque fois qu'il y a une intersection, ça me dit les 2 rues ou les 3 rues où j'arrive. Donc ça me permet de savoir pour traverser la rue. Ça me dit les transports qu'il y a autour de moi.
2: Mm-hmm.
3: Avec, s'il faut, les horaires et le sens de circulation où je dois aller. Et la nuit, j'ai une petite lumière qui éclaire la canne pour qu'on puisse me voir de loin.
2: Mmh.
3: Et en plus, ce qui est le plus important, c'est que ça me produit des sons pour me détecter les obstacles. Donc à droite, si les obstacles sont à droite, à gauche, si les obstacles sont à gauche, et des deux côtés, si l'obstacle est en face de moi. Mais ça ne détecte pas les trous, les escaliers descendants, donc il faut savoir quand même bien se servir de sa canne avant d'utiliser ce dispositif.
2: Ah, c'est intéressant. Comment tu l'as eu ?
4: Sachez que pour la canne blanche électronique dont nous venons de parler, il s'agit du modèle Rango, développé par GoSense. Mais il existe également différents modèles comme le Tompouce ou l'iCan. À chaque fois, ce sont de petits boîtiers qui s'adaptent à la poignée d'une canne de détection classique. Pour tous ces systèmes, il est déjà nécessaire d'avoir une canne blanche adaptée et surtout de maîtriser la technique de canne. En effet, le système électronique va s'appuyer sur le mouvement de la canne effectué pour vous informer des obstacles présents devant vous, à des distances variables et à hauteur du corps. Une rééducation en locomotion est donc recommandée au préalable. Comme expliqué, la Rango fonctionne par retour auditif. Son émis dans le casque en fonction de la position des obstacles, alors que le Tompouce et l'iCan fonctionnent par vibration tactile. Le Tompouce est remis gratuitement après une formation de 2 semaines, tandis que la Rango et l'iCan coûtent aux alentours de 2000 euros. Elles peuvent être financées par la MDPH. La Rango et l'iCan ont également d'autres fonctionnalités puisqu'elles sont reliées à une application mobile. Elles peuvent vous dire où vous êtes, vous dire les intersections où vous arrivez, etc. Pour plus de renseignements, vous pouvez consulter les sites dédiés. GoSense pour la Rango, E-Eyes pour l'iCan et l'école des chiens guides de l'Ouest pour le Tompouce.
5: Si j'avais une canne, je marcherais le jour, je marcherais la nuit et j'y mettrais tout mon cœur et j'irais chez mon père, ma mère,

0: Oh, salut Charlie, comment vas-tu?
1: Et toi, comment tu vois? Ça fait longtemps.
0: Bah écoute, je reprends comme tu vois là, la course, j'essaye du moins. Je me suis blessé, foulé la cheville, puis je me suis pris la rambarde sur la piste. C'est un peu compliqué, je suis un peu dans le déni, je perds la vue. Je sais pas si t'étais au courant.
1: Bah ouais, ça fait longtemps que c'est pas vu à l'entraînement en plus. Tu viens de reprendre.
0: Oui, j'essaye, mais bon, compliqué.
1: Et qu'est-ce qui t'est arrivé là pour avoir tous ces bleus quand même? T'avais bu ou quoi? T'étais en soirée?
0: Non, non, comme je te l'ai dit, je perds vraiment la vue et il va falloir que je fasse quelque chose, mais je sais pas quoi.
1: Mince! Tu sais qu'il existe des solutions? Moi-même, je fais des courses de fond. Je connais un endroit pour ça.
0: Ah bon?
1: C'est la PAC à Argenteuil.
0: C'est quoi la PAC?
1: C'est le point d'Argenteuil Athletic Club.
2: Alors, messieurs les sportifs, effectivement, il existe la PAC, les points d'Argenteuil Athletic Club, mais sachez qu'il existe des possibilités pour pratiquer un sport adapté à votre handicap, au plus proche de chez vous.
3: Et surtout, à votre goût. Deux fédérations existent. La fédération de sport adapté pour les personnes présentant un handicap mental ou psychique, et la fédération handisport pour les personnes présentant un handicap moteur ou sensoriel, comme c'est votre cas.
2: Vous pouvez faire appel pour cela au comité départemental handisport de votre secteur qui saura vous renseigner sur les clubs de sport existants sur votre territoire et accessibles à votre handicap visuel, selon le sport qui vous intéresse.
3: Vous pouvez contacter le comité handisport du Val d'Oise par téléphone
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2: Et maintenant, bon sport à tous!

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3: 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Ici Justine de la CAF du Val d'Oise et sans attendre l'acronyme du jour. La EEH, l'allocation d'éducation de l'enfant handicapé. Savez-vous que si votre enfant a moins de 20 ans et présente un handicap, vous pouvez bénéficier de l'AEEH ? Sa durée et son attribution est fixée en fonction du taux d'incapacité déterminé par la Commission des droits de l'autonomie des personnes handicapées. Le montant de l'allocation d'éducation de l'enfant handicapé, AEEH, est calculé en fonction de l'état de santé de l'enfant et de ses besoins. L'AEEH peut faire l'objet de plusieurs compléments en fonction des situations. Dans le Val d'Oise, plus de 9000 familles bénéficient de l'AEEH pour un montant moyen de 373 euros. Pensez à déclarer tout changement de situation vous concernant ou concernant votre enfant. Prise en charge dans un institut, placement en internat, hospitalisation, etc. Car cela peut avoir un impact sur vos droits. À très vite pour un nouvel épisode de la Minute Café Dico, vos droits.

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1: 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Il est 18h.
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3: Bonsoir à toutes et à tous et bienvenue à l'écoute de votre journal d'information locale sur RGB 99.2. Il est 18h et dans l'actualité de ce lundi 28 septembre, un homme hospitalisé en urgence à Argenteuil, la journée mondiale pour le droit à l'avortement à l'échelle du Val d'Oise. On reçoit Wendy Maricaille pour nous parler de son livre Une enfance brisée et comme chaque lundi, la chronique sport par Axel Maire. Côté météo, demain il y aura quelques gouttes en matinée et en soirée, mais les températures monte dans l'après-midi, comptez 20 en minimal, 29 en maximal. Un homme de 39 ans a été hospitalisé après avoir été probablement agressé dimanche 27 septembre à Argenteuil dans le Val-d'Oise. Peu avant 4h30, les sapeurs-pompiers se sont déplacés rue de la Couronne d'Orgemont. La victime présentait une plaie au visage, conséquence d'une probable agression, et a été transportée en urgence relative au centre hospitalier d'Argenteuil. De nouvelles places de parking innovantes à Deuil-la-Barre. Pour lutter contre les vols et embuscades lors des transactions entre particuliers, deux emplacements dédiés, filmés, ont été mis en place avec une signalétique rose. Ils sont sur le parking du bâtiment qui réunit les locaux de la police nationale et de la police municipale. Ces places doivent permettre aux habitants d'effectuer leurs échanges dans un lieu rassurant, le tout sous l'œil d'une caméra de vidéoprotection. Le collectif Les Effacés de Montmorency lance une pétition sur les réseaux sociaux. Ce groupement d'habitants est composé de familles évacuées des résidences du Tri et des carrières à Montmorency à la suite d'un glissement de terrain qui les a contraintes à quitter leur logement dans l'urgence le 13 février 2025. 20 mois plus tard, le collectif demande à pouvoir retrouver leur domicile et avoir davantage de reconnaissance de leur situation par les pouvoirs publics. À vos votes dans le cadre de la mission patrimoine portée par la Fondation du patrimoine avec le soutien des fonds AXA pour le progrès humain, les Valdoisiens sont invités à voter du 18 septembre au 11 octobre 2026 pour élire l'œuvre du patrimoine en péril à sauver dans leur région. Parmi ces sites d'Île-de-France, une œuvre valdoisienne est en lice, la Maison Germaine. Elle fait partie du musée de l'Outil à Ouidi-Joli-Village et accueille un cadran solaire datant de la Révolution, des thermes gallo-romains enfouis et une forge du XXe siècle. Le projet vise à en faire un pôle culturel et artisanal. Pour voter, rendez-vous sur axafrance.califioapp.com. L'œuvre qui arrivera en tête du vote bénéficiera d'une dotation de 100 000 euros pour sa restauration. Ce lundi 28 novembre, c'est la journée mondiale pour le droit à l'avortement. Ce droit qui a été constitutionnalisé le 8 mars 2024 est pourtant toujours difficile d'accès pour les femmes en France, avec des obstacles liés au délai, au manque de professionnels et aux disparités territoriales. 3 femmes sur 4 ayant avorté dans un établissement de santé

0: militer autour de la question de l'IVG. Grâce à la déléguée des droits des femmes et à des élus très engagés sur la question, il y a des associations militantes du territoire, le planning familial de Cergy a réouvert ses portes à la Tour Bleue. Et de nouveau, il y a des bénévoles qui sont au service des femmes et au service de la liberté ou pas de mettre fin de manière volontaire à une grossesse. C'est-à-dire la loi existe, mais aujourd'hui, il faut la faciliter.
1: La maison Solidarité Femmes est située à Cergy et accueille les femmes de manière inconditionnelle, avec notamment un dispositif global d'aide aux victimes, incluant le prisme du handicap. Plus d'informations sur maison Solidarité Femmes au pluriel 95.fr. Et ces violences dont les femmes du monde entier sont victimes sont larges et diverses. Elles touchent toutes les femmes de tous les âges. Certaines ont la force de porter plainte, de se battre ou parfois même d'écrire des livres dessus. C'est le cas de notre invitée. Nous recevons aujourd'hui la besonnaise Wendy Maricaille, autrice de l'ouvrage Une enfance brisée, un témoignage autobiographique publié aux éditions Les Trois Colonnes. Bonjour Wendy.
2: Bonjour.
1: Votre livre, il parle de votre enfance. C'est un livre difficile où vous parlez des abus commis par les membres de votre famille, d'abord votre mère, puis votre oncle. Qu'est-ce qui vous a donné envie d'écrire sur votre enfance, justement ?
2: J'ai toujours aimé écrire, parce que ça me donnait l'impression de mettre ce qui n'allait pas sur un papier et de m'en débarrasser. Donc, et j'avais honte, j'ai eu honte pendant des années de ce qui m'était arrivé. Et un psychologue a fini par me faire comprendre que je n'avais pas de raison d'avoir honte, je n'étais pas responsable de ce qui m'arrivait. Donc du coup, je me suis mis à écrire le livre. Et oui.
1: D'accord, et écrire sur des événements aussi intimes, ça demande beaucoup de courage. Oui. Comment, qu'est-ce que vous avez ressenti justement au moment de commencer ce travail d'écriture ?
2: Je l'écris avec sincérité, sans tabou, vraiment. Que les personnes, quand ils le lisent, ressentent ce que j'ai ressenti.
1: C'était un moyen pour vous aussi de participer à peut-être votre guérison de tout ce qui était arrivé ?
2: Oui, c'était ça, tout à fait.
1: Et vous en aviez parlé à quelqu'un avant ou c'était la première fois que justement vous livriez comme ça sur votre enfance ?
2: Non, c'est la première fois où vraiment j'écris sur mon enfance. À mon entourage, j'en ai pas parlé non plus. À mon travail non plus, personne n'est au courant. Donc là, on va le découvrir au fur et à mesure.
1: Et donc, quand justement vous étiez jeune, vous disiez que vous avez toujours aimé écrire, vous pouviez écrire justement sur ce qui vous arrivait, ou alors vous avez dû vous replonger dans tous ces souvenirs, vous n'aviez pas forcément de traces autres que les souvenirs.
2: Quand j'étais jeune, j'ai plutôt essayé de me tirer un trait là-dessus, de me mettre de côté. Donc j'ai fait ma famille, j'ai eu mes enfants, et j'ai fait un trait dessus. Mais le 24 août 2023, mon père a fait une crise cardiaque. Il a survécu, mais pendant une semaine, il s'est retrouvé hospitalisé parce qu'il devait faire une opération à cœur ouvert. Cette opération était un grand risque, il risquait de décéder, il le savait. Donc à ce moment-là, c'est là qu'il en a profité pour me parler du passé, me dire qu'il s'excusait, qu'il voulait me demander pardon. Et à cause de ça, le fait qu'il m'en reparle, qu'il s'excuse, tout m'est remonté à la surface, brutalement. Donc, je me suis retrouvé à reprendre mon travail, mais avec tout ça dans la tête. J'arrivais plus à travailler, j'arrivais plus à m'occuper de ma maison. Tellement j'avais des choses dans la tête, j'ai fait une tentative de suicide. Je me suis retrouvée complètement dépassée. Donc j'ai été hospitalisée en hôpital psychiatrique.
1: Et vous avez ensuite commencé à écrire ?
2: Oui, tout à fait. C'est là que ça m'a permis de vider ce qu'il y avait à l'intérieur de moi.
1: D'accord, et ce livre, il raconte des choses affreuses qu'une petite fille vit. On parle d'agression sexuelle de la part donc, de votre oncle, d'agression de la part de votre mère également. Mais c'est vrai que ce qui choque quand on le lit, c'est aussi qu'il y a un style très froid, presque en décalage avec ce qui se passe, presque détaché. Est-ce que c'était une volonté pour vous d'être loin de ce qui se passait ou c'était vraiment une manière de l'écrire comme ça venait ?
2: C'était une façon de me débarrasser de ce que j'avais à l'intérieur de moi. Donc c'est pour ça que c'était assez détaché, il n'y a eu aucun tabou.
1: Vous n'avez pas cherché à faire du style, quoi.
2: Non, pas du tout.
1: D'accord. Et à qui il s'adresse, justement, ce livre ?
2: Alors à tous ceux à qui c'est arrivé, et aussi aux personnes qui ont eu des problèmes psychiatriques, parce que c'est compliqué. On doit trouver un psychiatre, un psychologue, dans ces cas-là. Et les psychiatres, par exemple, c'est extrêmement cher, ainsi que le psychologue. Donc c'est vrai que pour les personnes qui n'ont pas plus de revenus, qui sont en arrêt de travail, c'est très compliqué de se faire suivre. Donc la plupart abandonnent. Alors qu'il existe des CMP dans les villes, il faut juste le savoir. Et là, on est pris en charge. Donc moi, je suis pris en charge par un CMP. Donc c'est un centre municipal psychiatrique qui me fait faire des activités où là, j'ai un psychologue et un psychiatre où c'est gratuit. Et ça m'aide justement. Aujourd'hui, je suis encore suivi.
1: Et est-ce que c'est aussi pour le grand public pour sensibiliser sur ce qui peut arriver à certains enfants en société, alors même qu'on ne le voit pas.
2: Oui, oui, exactement. Surtout en ce moment, il y en a beaucoup. Pendant les années 70-80, c'est là où il y en avait pas mal.
1: D'accord. Et aujourd'hui, vous insistez dans ce livre sur la nécessité de briser la chaîne de maltraitance, justement la chaîne de violence avec vos enfants notamment. Pourquoi c'est important pour vous ?
2: C'est important pour moi.
1: Et c'est parce que, est-ce que c'est vous, vous considérez qu'aussi le fait que vous ayez pu écrire ce livre, qu'aujourd'hui, vous ayez ça un petit peu derrière vous, c'est aussi un message d'espoir pour les victimes ?
2: Oui, c'est un message d'espoir. Oui, ça peut leur montrer qu'on peut s'en sortir au bout d'un moment et qu'il faut parler, qu'il ne faut pas rester chez soi comme j'ai fait. Moi, j'ai mis tout ça de côté pendant 30 ans et ça a été une erreur parce que je suis retombée très bas. Il faut aller voir des psychiatres, des psychologues, il faut vraiment se faire suivre.
1: Et c'est vrai qu'en ce moment, l'affaire Liana, cette petite fille de 11 ans qui a été enlevée, violée, puis tuée à Florence dans le Gers, a remué les commissariats, remué même les personnalités politiques sur ces questions. Est-ce que vous pensez qu'on arrive à une prise de conscience des violences qui sont faites aux enfants en France ?
2: Oui, je pense qu'on arrive à une prise de conscience, que c'est plus tabou comme ça l'était avant. Il n'y a plus la honte qu'il y a toujours eu. Donc oui, ça a vraiment changé.
1: Et vous, qu'est-ce qui aurait pu vous aider quand vous étiez jeune, peut-être que les personnes qui ont des doutes sur un enfant se disent qu'est-ce qu'elles peuvent faire ?
2: J'aurais aimé être sauvée par une assistante sociale, par exemple. Que ça ne soit pas tabou. À l'époque, c'était tabou. On n'en parlait pas. Les enfants étaient battus. C'était normal. La mère éduquait les enfants. Le père allait travailler. C'était la norme. Donc, j'aurais aimé qu'à l'époque, une assistante sociale vienne me sauver.
1: D'accord. Très bien. Bah, merci beaucoup, Wendy Marie-Caille, de nous avoir raconté un petit bout de votre histoire et d'être venue à notre micro ce soir. Votre livre, donc, Une enfance brisée, paru aux éditions Les Trois Colonnes, est à retrouver dans toutes les bonnes librairies. Et maintenant, comme chaque lundi, c'est le moment de la chronique sportive d'Axel Maire.
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5: Actualité sportive. Dans votre chronique sport du lundi 28 septembre, on commence avec du football et le quatrième tour de la Coupe de France a livré son verdict ce week-end et le football valdoisien peut avoir le sourire. 9 de nos représentants ont décroché leur billet pour le cinquième tour au terme d'un week-end marqué par 4 très belles performances. Garges réalise l'un des exploits du week-end, la performance la plus retentissante est signée par le FCM Garges-Légonesse. Opposé au FCM Aubervilliers pensionnaire de National 2, les Gargeois évoluant en Régional 2 ont créé la sensation en s'imposant 1-0, une victoire qui permet au club valdoisien de poursuivre son aventure et d'éliminer une équipe évoluant au niveau au-dessus. Une véritable performance pour les joueurs de Garges qui auront désormais rendez-vous avec le 5e tour de Coupe de France. Argenteuil fait tomber Bobigny. Autre très belle performance, celle de l'Argenteuil FC. Face au FC 93, Bobigny, Bagnolet et Gagné, pensionnaires de Régional 1, les Argenteuillais ont également créé la surprise. Après avoir déjà éliminé Focherolles au 3e tour, Argenteuil poursuit donc son superbe parcours en Coupe de France. Le club qui évolue cette saison en Régional 3 continue ensuite de faire parler de lui dans cette édition 2026-2027. Grolet, le petit poussé valdoisien. Mais la belle histoire de ce 4e tour est également celle du Grolet FC. Pensionnaire de départemental 1, Grolet a affronté Villemomble Sport qui évolue en Régional 2. Et les Grolésiens ont réussi à faire respecter la magie de la Coupe de France en s'imposant 2-1. Une victoire qui permet au club de devenir le petit poussé valdoisien du 5e tour. Une belle récompense pour ce club de D1 qui poursuit donc son incroyable aventure dans la compétition. Goussainville surclasse l'Espérance Aulnayaise. Une performance incroyable du FC Goussainville face à l'ESP Aulnaisienne qui évolue en Régional 1. Le FC Goussainville R2 est allé s'imposer tranquillement 4-0 et de sursoir à l'extérieur. Le club valdoisien, tout juste promu en Régional 2, va commencer à faire peur dans cette édition 2026-2027. Au-delà de ces 4 exploits, 5 autres clubs valdoisiens ont également obtenu leur qualification et seront présents au prochain tour. Saint-Leu FC s'impose contre Montfermeil 3-1, Saint-Ouen-l'Aumône, eux, s'impose également 2-1 contre Sainte-Geneviève, Mimosa, Madasport, se fait écraser par Cergy Pontoise FC 5-0. Val-de-France FA 77 n'a aucune chance contre Saint-Brice FC Régional 1 5-0. Herblay FC s'incline contre Argenteuil RC. Au terme d'un match très serré, 3-3, il s'incline au tir au but 5-6. On passe côté basketball, les Spartiates s'inclinent au terme d'un match très serré, 56-63, face au All Jura Basket. Il faudra repartir de l'avant dès la semaine prochaine lors du derby Gennevilliers. Et pour finir, côté hockey sur glace. Dans un match où les deux équipes se rendent coup pour coup, nos Jokers ont livré une belle prestation, mais se sont finalement inclinés face au Duc d'Angers, 3-6. Prochain rendez-vous à l'Arena Ice vendredi face au Rapace de Gap. À la semaine prochaine pour vos prochains résultats sur RGB.
1: Et c'est noté dans l'agenda. C'est la fin de ce journal d'information locale. Merci pour votre écoute. Merci Axel Maire à la technique. Vous pouvez retrouver ce journal sur YouTube et radio-rgb.net en rediffusion. Et ce soir, restez branchés, c'est 100% football amateur avec Farid Rouas. Belle soirée et à demain.

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1: Nous sommes aujourd'hui le 28 septembre. Il y a quelques jours est sorti le livre chez les éditions Solar intitulé 100% Zidane, coécrit par Gérard Egenès et Alexandre Fievé. Ce dernier nous raconte justement l'idée qui est venue à ces deux auteurs pour raconter la vie de Zinedine Zidane à travers les publications de journaux notamment ou encore de ses citations. On l'écoute tout de suite, Alexandre Fievé.
2: En fait, avec Gérard Egenès, qui est le co-auteur de ce livre, on a sorti l'année dernière une BD sur Zidane, illustrée par Faro, qui est dessinateur à l'équipe. Et on s'était rendu compte, en fait, qu'on avait récupéré beaucoup de documentation sur Zidane pour faire cette BD, et qu'on avait encore plein de choses à dire, parce qu'on avait finalement utilisé que 10% de la matière qu'on avait entre nos mains. Et on a trouvé intéressant de réutiliser et d'utiliser ce qu'on n'avait pas encore exploité pour faire quelque chose de différent. Et l'idée de ce livre, c'est de reproduire le plus possible les déclarations publiques de Zidane. C'est-à-dire que le lecteur, en ouvrant ce livre, aura l'impression non pas de lire Alexandre Fievé, Gérard Egenès, mais de lire Zidane, puisque c'est une sorte de compilation de ces déclarations reproduites événement par événement.
1: Alors quand on s'intéresse à quelqu'un, forcément, on doit un petit peu l'admirer. Vous, votre avis personnel sur Zinedine Zidane, Alexandre ?
2: Je ne sais pas. Moi, j'ai un souvenir de lui à ses débuts, puisque moi j'ai 49 ans, donc je l'ai connu joueur de foot. Et c'est vrai que moi, je me rappelle de la période 94-96, où il n'était pas encore vraiment connu du grand public, et on pouvait déjà sentir quelque chose chez lui. Il a été aussi un peu tapé par la critique à cette époque-là. Moi, j'étais un vrai supporter de l'équipe de France, l'équipe d'Aimé Jacquet, qui deviendra 2, 3, 4 ans après champion du monde. Donc oui, j'ai encore ce souvenir-là de l'époque où il était inconnu, il était à Bordeaux, il signe à la Juve, et puis ses premiers pas en équipe de France. Voilà. Et donc c'est vraiment quelqu'un que j'ai suivi depuis le début et qui m'a toujours intéressé.
1: Est-ce que c'est facile, peut-être plus facile par exemple pour travailler sur Zinedine Zidane en recherchant des articles ou des déclarations, tout en sachant que c'est aussi un petit peu un personnage un peu ambivalent, parce qu'on le connaît beaucoup, mais il parle très peu en fait. Donc il y a beaucoup de déclarations, mais ça n'a pas été simple non plus de prendre les déclarations qu'il a faites dans sa carrière, si ?
2: Si, ça a été ultra simple dans la mesure où c'est vrai qu'il en donnait peut-être pas beaucoup, mais lorsqu'il donnait des interviews, le journaliste déjà prenait le temps de lui poser des questions et lui prenait le temps vraisemblablement de répondre, parce qu'on a récupéré quand même beaucoup d'interviews assez volumineuses. C'est-à-dire que c'était pas des interviews avec 3-4 questions qui se courent après, c'était vraiment souvent des doubles pages, des triples pages, etc. Et donc il s'est vraiment confié sur son enfance, son adolescence, ses débuts dans le foot, ses hauts, ses bas, etc. Donc on avait largement suffisamment de déclaration pour pouvoir faire ce livre, et encore on n'a pas tout mis.
1: On continue de découvrir ce livre demain pour d'autres histoires d'un jour avec Mémoire Sport.
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5: Bonsoir à toutes et à tous et bienvenue à l'écoute de votre journal d'information locale sur RGB 99.2. Il est 18h et dans l'actualité de ce lundi 28 septembre, un homme hospitalisé en urgence à Argenteuil, la journée mondiale pour le droit à l'avortement à l'échelle du Val d'Oise. On reçoit Wendy Maricaille pour nous parler de son livre Une enfance brisée et comme chaque lundi, la chronique sport par Axel Mer. Côté météo, demain il y aura quelques gouttes en matinée et en soirée, mais les températures montent dans l'après-midi, comptez 20 en minimal, 29 en maximal. Un homme de 39 ans a été hospitalisé après avoir été probablement agressé dimanche 27 septembre à Argenteuil dans le Val-d'Oise. Peu avant 4h30, les sapeurs-pompiers se sont déplacés rue de la Couronne d'Orgemont. La victime présentait une plaie au visage, conséquence d'une probable agression, et a été transportée en urgence relative au centre hospitalier d'Argenteuil. De nouvelles places de parking innovantes à Deuil-la-Barre. Pour lutter contre les vols et embuscades lors des transactions entre particuliers, deux employés emplacements dédiés, filmés, ont été mis en place avec une signalétique rose. Ils sont sur le parking du bâtiment qui réunit les locaux de la police nationale et de la police municipale. Ces places doivent permettre aux habitants d'effectuer leurs échanges dans un lieu rassurant, le tout sous l'œil d'une caméra de vidéoprotection. Le collectif Les Effacés de Montmorency lance une pétition sur les réseaux sociaux. Ce groupement d'habitants est composé de familles évacuées des résidences du Tri et des Carrières à Montmorency à la suite d'un glissement de terrain qui les a contraintes à quitter leur logement dans l'urgence le 13 février 2025. 20 mois plus tard, le collectif demande à pouvoir retrouver leur domicile et avoir davantage de reconnaissance de leur situation par les pouvoirs publics. À vos votes dans le cadre de la mission patrimoine portée par la Fondation du patrimoine avec le soutien des fonds AXA pour le progrès humain, les Valdoisiens sont invités à voter du 18 septembre au 11 octobre 2026 pour élire l'œuvre du patrimoine en péril à sauver dans leur région. Parmi ces sites d'Île-de-France, une œuvre valdoisienne est en lice, la Maison Germaine. Elle fait partie du musée de l'Outil à Ouidi-Joli-Village et accueille un cadran solaire datant de la Révolution, des thermes gallo-romains enfouis et une forge du XXe siècle. Le projet vise à en faire un pôle culturel et artisanal. Pour voter, rendez-vous sur axafrance.qualifioapp.com. L'œuvre qui arrivera en tête du vote bénéficiera d'une dotation de 100 000 euros pour sa restauration. Ce lundi 28 novembre, c'est la journée mondiale pour le droit à l'avortement. Ce droit qui a été constitutionnalisé le 8 mars 2024 est pourtant toujours difficile d'accès pour les femmes en France, avec des obstacles liés au délai, au manque de professionnels et aux disparités territoriales. 3 femmes sur 4 ayant avorté dans un établissement de santé ont attendu plus de 7 jours pour obtenir leur rendez-vous cette année, contre 54% en 2024. Mariam Baraka, fondatrice et directrice de l'association Maison Solidarité Femmes 95, souligne que cette journée nous rappelle qu'il ne faut pas prendre ce droit pour acquis, ni baisser la garde.
6: Même si aujourd'hui l'avortement est rentré dans la Constitution et qu'il est ancré, la France s'installe dans un contexte européen et international et on voit que par exemple aux États-Unis, c'est quelque chose qui peut être remis en cause. Aujourd'hui, dans le Val d'Oise, par exemple, ce qui a été pour moi regrettable il y a quelques années, on a eu la fermeture du planning familial. On peut se questionner aujourd'hui sur la volonté politique ou pas de porter ce genre de structure associative pour militer autour de la question de l'IVG. Grâce à la déléguée des droits des femmes et à des élus très engagés sur la question et à des associations militantes du territoire, le planning familial de Cergy a réouvert ses portes à la Tour Bleue. Et de nouveau, il y a des bénévoles qui sont au service des femmes et au service de la liberté ou pas de mettre fin de manière volontaire à une grossesse. C'est-à-dire la loi existe, mais aujourd'hui, il faut la faciliter.
5: La Maison Solidarité Femmes est située à Cergy et accueille les femmes de manière inconditionnelle, avec notamment un dispositif global d'aide aux victimes, incluant le prisme du handicap. Plus d'informations sur Maison Solidarité Femmes au pluriel 95.fr. Et ces violences dont les femmes du monde entier sont victimes sont larges et diverses. Elles touchent toutes les femmes de tous les âges. Certaines ont la force de porter plainte, de se battre ou parfois même d'écrire des livres dessus. C'est le cas de notre invitée. Nous recevons aujourd'hui la besonnaise Wendy Maricaille, autrice de l'ouvrage Une enfance brisée, un témoignage autobiographique publié aux éditions Les Trois Colonnes. Bonjour Wendy.
7: Bonjour.
5: Votre livre, il parle de votre enfance. C'est un livre difficile où vous parlez des abus commis par les membres de votre famille, d'abord votre mère, puis votre oncle. Qu'est-ce qui vous a donné envie d'écrire sur votre enfance, justement ?
7: J'ai toujours aimé écrire, parce que ça me donnait l'impression de mettre ce qui n'allait pas sur un papier et de m'en débarrasser. Donc, et j'avais honte, j'ai eu honte pendant des années de ce qui m'était arrivé. Et un psychologue a fini par me faire comprendre que je n'avais pas de raison d'avoir honte, je n'étais pas responsable de ce qui m'arrivait. Donc du coup, je me suis mis à écrire le livre. Et oui.
5: D'accord, et écrire sur des événements aussi intimes, ça demande beaucoup de courage. Oui. Comment, qu'est-ce que vous avez ressenti justement au moment de commencer ce travail d'écriture ?
7: Je l'écris avec sincérité, sans tabou, vraiment. Les personnes, quand ils le lisent, ressentent ce que j'ai ressenti.
5: C'était un moyen pour vous aussi, oui, de participer à peut-être votre guérison de tout ce qui était arrivé ?
7: Oui, c'était ça, tout à fait.
5: Et vous en aviez parlé à quelqu'un avant ou c'était la première fois que justement vous livriez comme ça sur votre enfance ?
7: Non, c'est la première fois où vraiment j'écris sur mon enfance. À mon entourage, j'en ai pas parlé non plus. À mon travail non plus, personne n'est au courant. Donc là, on va le découvrir au fur et à mesure.
5: Et donc, quand justement vous étiez jeune, vous disiez que vous avez toujours aimé écrire, vous pouviez écrire justement sur ce qui vous arrivait, ou alors vous avez dû vous replonger dans tous ces souvenirs, vous n'aviez pas forcément de traces autres que les souvenirs.
7: Quand j'étais jeune, j'ai plutôt essayé de me tirer un trait là-dessus, de me mettre de côté. Donc j'ai fait ma famille, j'ai eu mes enfants, et j'ai fait un trait dessus. Mais le 24 août 2023, mon père a fait une crise cardiaque. Il a survécu, mais pendant une semaine, il s'est retrouvé hospitalisé parce qu'il devait faire une opération à cœur ouvert. Cette opération était un grand risque, il risquait de décéder, il le savait. Donc à ce moment-là, c'est là qu'il en a profité pour me parler du passé, me dire qu'il s'excusait, qu'il voulait me demander pardon. Et à cause de ça, le fait qu'il m'en reparle, qu'il s'excuse, tout m'est remonté à la surface, brutalement. Donc je me suis retrouvé à reprendre mon travail, mais avec tout ça dans la tête. J'arrivais plus à travailler, j'arrivais plus à m'occuper de ma maison. Tellement j'avais des choses dans la tête, j'ai fait une tentative de suicide. Me faire tomber complètement dépassé. Donc j'ai été hospitalisée en hôpital psychiatrique.
5: Et vous avez ensuite commencé à écrire?
7: Oui, tout à fait. C'est là que ça m'a permis de vider ce qu'il y avait à l'intérieur de moi.
5: D'accord, et ce livre, il raconte des choses affreuses qu'une petite fille vit. On parle d'agression sexuelle de la part donc, de votre oncle, d'agression de la part de votre mère également. Mais c'est vrai que ce qui choque quand on le lit, c'est aussi qu'il y a un style très froid, presque en décalage avec ce qui se passe, presque détaché. Est-ce que c'était une volonté pour vous d'être loin de ce qui se passait, ou c'était vraiment une manière de l'écrire comme ça venait?
7: C'était une façon de me débarrasser de ce que j'avais à l'intérieur de moi. Donc c'est pour ça que c'était assez détaché, il n'y a eu aucun tabou.
5: Vous n'avez pas cherché à faire du style, quoi?
7: Non, pas du tout.
5: D'accord. Et à qui il s'adresse, justement, ce livre?
7: Alors à tous ceux à qui c'est arrivé, et aussi aux personnes qui ont eu des problèmes psychiatriques, parce que c'est compliqué. On doit trouver un psychiatre, un psychologue, dans ces cas-là. Et le psychiatre, par exemple, c'est extrêmement cher, ainsi que le psychologue. Donc c'est vrai que pour les personnes qui n'ont pas plus de revenus, qui sont en arrêt de travail, c'est très compliqué de se faire suivre. Donc la plupart abandonnent. Alors qu'il existe des CMP dans les villes, il faut juste le savoir. Et là, on est pris en charge. Donc moi, je suis pris en charge par un CMP. Donc c'est un centre municipal psychiatrique qui me fait faire des activités où il y a un psychologue et un psychiatre où c'est gratuit. Et ça m'aide justement. Aujourd'hui, je suis encore suivi.
5: Et est-ce que c'est aussi pour le grand public, pour sensibiliser sur ce qui peut arriver à certains enfants en société, alors même qu'on ne le voit pas?
7: Oui, exactement. Surtout en ce moment, il y en a beaucoup. Bon, pendant les années 70-80, c'est là où il y en avait pas mal.
5: D'accord. Et aujourd'hui, vous insistez dans ce livre sur la nécessité de briser la chaîne de maltraitance, justement, la chaîne de violence avec vos enfants notamment. Pourquoi c'est important pour vous?
7: C'est important pour moi.
5: Et c'est parce que, est-ce que c'est vous considérez qu'aussi le fait que vous ayez pu écrire ce livre, qu'aujourd'hui, vous ayez ça un petit peu derrière vous, c'est aussi un message d'espoir pour les victimes?
7: Oui, c'est un message d'espoir. Oui, ça peut leur montrer qu'on peut s'en sortir au bout d'un moment et qu'il faut parler, qu'il ne faut pas rester chez soi comme j'ai fait. Moi, j'ai mis tout ça de côté pendant 30 ans et ça a été une erreur parce que je suis retombée très bas. Il faut aller voir les psychiatres. Psychiatre, des psychologues, il faut vraiment se faire suivre.
5: Et c'est vrai qu'en ce moment, l'affaire Liana, cette petite fille de 11 ans qui a été enlevée, violée, puis tuée à Florence dans le Gers, a remué les commissariats, remué même les personnalités politiques sur ces questions. Est-ce que vous pensez qu'on arrive à une prise de conscience des violences qui sont faites aux enfants en France?
7: Oui, je pense qu'on arrive à une prise de conscience, que c'est plus tabou comme tel était avant. Il n'y a plus la honte qu'il y a toujours eu. Donc oui, ça a vraiment changé.
5: Et vous, qu'est-ce qui aurait pu vous aider quand vous étiez jeune? Peut-être que les personnes qui ont des doutes sur un enfant se disent qu'est-ce qu'elles peuvent faire?
7: J'aurais aimé être sauvée par une assistante sociale, par exemple. Que ça ne soit pas tabou. À l'époque, c'était tabou. On n'en parlait pas. Les enfants étaient battus. C'était normal. La mère éduquait les enfants. Le père allait travailler. C'était la norme. Donc j'aurais aimé qu'à l'époque, une assistante sociale vienne me sauver.
5: D'accord. Très bien, merci beaucoup Wendy Marikaï de nous avoir raconté un petit bout de votre histoire et d'être venue à notre micro ce soir. Votre livre, donc Une enfance brisée, paru aux éditions Les Trois Colonnes, est à retrouver dans toutes les bonnes librairies. Et maintenant, comme chaque lundi, c'est le moment de la chronique sportive d'Axel Mer.
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9: Allez mon petit bonhomme.
8: Ça va s'entrer. Raxler, le quatrième but.
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8: Dans votre chronique sport du lundi 28 septembre, on commence avec du football et le quatrième tour de la Coupe de France a livré son verdict ce week-end et le football valdoisien peut avoir le sourire. 9 de nos représentants ont décroché leur billet pour le cinquième tour au terme d'un week-end marqué par 4 très belles performances. Garges réalise l'un des exploits du week-end, la performance la plus retentissante est signée par le FCM Garges-Légonesse. Opposé au FCM Aubervilliers pensionnaire de National 2, les Gargeois évoluant en Régional 2 ont créé la sensation en s'imposant 1-0, une victoire qui permet au club valdoisien de poursuivre son aventure et d'éliminer une équipe évoluant au niveau au-dessus. Une véritable performance pour les joueurs de Garges qui auront désormais rendez-vous avec le 5e tour de Coupe de France. Argenteuil fait tomber Bobigny. Autre très belle performance, celle de l'Argenteuil FC. Face au FC 93, Bobigny, Bagnolet et Gagné, pensionnaires de Régional 1, les Argenteuillais ont également créé la surprise. Après avoir déjà éliminé Focherolles au 3e tour, Argenteuil poursuit donc son superbe parcours en Coupe de France. Le club qui évolue cette saison en Régional 3 continue ensuite de faire parler de lui dans cette édition 2026-2027. Grolet, le petit poussé valdoisien. Mais la belle histoire de ce 4e tour est également celle du Grolet FC. Pensionnaire de départemental 1, Grolet a affronté Villemomble Sport qui évolue en Régional 2. Et les Grolésiens ont réussi à faire respecter la magie de la Coupe de France en s'imposant 2-1. Une victoire qui permet au club de devenir le petit poussé valdoisien du 5e tour. Une belle récompense pour ce club de D1 qui poursuit donc son incroyable aventure dans la compétition. Goussainville surclasse l'Espérance Aulnayaise. Une performance incroyable du FC Goussainville face à l'ESP Aulnaisienne qui évolue en Régional 1. Le FC Goussainville R2 est allé s'imposer tranquillement 4-0 et de sursoir à l'extérieur. Le club valdoisien, tout juste promu en Régional 2, va commencer à faire peur dans cette édition 2026-2027. Au-delà de ces 4 exploits, 5 autres clubs valdoisiens ont également obtenu leur qualification et seront présents au prochain tour. Saint-Leu FC s'impose contre Montfermeil 3-1, Saint-Ouen-l'Aumône E s'impose également 2-1 contre Sainte-Geneviève, Mimosa Madasport se fait écraser par Cergy Pontoise FC 5-0, Val-de-France FA 77 n'a aucune chance contre Saint-Brice FC Régional 1 5-0, Herblay FC s'incline contre Argenteuil RC au terme d'un match très serré 3-3, il s'incline au tir au but 5-6. On passe côté basketball, les Spartiates s'incline au terme d'un match très serré 56-63 face au All Jura Basket. Il faudra repartir de l'avant dès la semaine prochaine lors du derby Gennevilliers. Et pour finir, côté hockey sur glace. Dans un match où les deux équipes se rendent coup pour coup, nos Jokers ont livré une belle prestation, mais se sont finalement inclinés face au Duc d'Angers 3-6. Prochain rendez-vous à l'Arena Ice vendredi face au Rapace de Gap. À la semaine prochaine pour vos prochains résultats sur RGB.
5: Et c'est noté dans l'agenda. C'est la fin de ce journal d'information locale. Merci pour votre écoute. Merci Axel Maire à la technique. Vous pouvez retrouver ce journal sur YouTube et radio-rgb.net en rediffusion. Et ce soir, restez branchés, c'est 100% football amateur avec Farid Rouas. Belle soirée et à demain.

0: 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Il est 19h.
1: Bonjour à tous, à la une de l'actualité sportive, Toulouse n'a pas tremblé hier soir face à Montpellier en rugby, victoire 40 à 18 en top 14 pour la fin de la quatrième journée. Autre résultat ce week-end, Pau a battu La Rochelle 39 à 17, le Stade français a dominé Lyon 31 à 10 et la seule victoire à l'extérieur, c'est celle de l'Aviron bayonnais 20 à 17 sur la pelouse du Racing 92 au classement. Lyon est premier devant le Stade toulousain et Pau, Vannes est dernier. Qui va succéder au meilleur joueur du rugby français répond ce soir lors de la nuit du rugby à l'Olympia à Paris. 13 trophées vont récompenser les performances de la saison 2025-2026 du top 14 à la Pro D2 en passant par l'Elite 1. La cérémonie sera diffusée en direct à partir de 19h sur Canal+. Du football, l'équipe de France joue en Belgique ce soir, 3 jours après sa victoire contre la Turquie. C'est la 2e journée en Ligue des Nations. Kylian Mbappé est blessé au genou, a quitté le rassemblement et ce soir, Ousmane Dembélé pourrait être sur le banc. Michael Olise, Bradley Barcola et Désiré Doué devraient commencer en attaque. Match à 20h45. Et déception pour les Bleus en cyclisme. Paul Sexas a terminé 15e des mondiaux hier à Montréal. Le Français, victime de crampes dans le final, finit à 2 minutes 47 du vainqueur Brandon McNulty. Voilà pour l'essentiel de l'actualité sportive.
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3: 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Amis du soir, bonsoir, ravi de vous retrouver dans cette 4e émission du 100% football amateur sur RGB 99.2 FM. Encore une fois, on vous a préparé du lourd ce soir, des émotions, de l'inflation, de l'arbitrage. Et on terminera par un invité exceptionnel en deuxième partie d'émission au téléphone, Franck Tabanou. Autour de moi, ma team 4 étoiles. Amidou Konaté à ma droite, à sa droite, Daoud Daribo. Sur ma gauche, Mehdi Oudni, Florian Lartigot. Comment allez-vous, messieurs?
4: Tout va très bien. Tout va très bien.
5: Impeccable.
3: Impeccable.
6: Parfait. Bah, tout va très bien et heureux d'être là.
3: Plaisir partagé, messieurs. Je le rappelle à nos auditeurs et auditrices, on le voit également sur l'écran, les 5 temps forts qui vont rythmer notre émission. Un coach doit-il maîtriser ses émotions? Le football est-il encore le sport de tous? Nouvelle règle UEFA. On en parle avec Florian Lartigot, Franck Tabanou au téléphone. Enfin, on terminera avec les clés pour accéder et rester au haut niveau. Installez-vous, montez le son et restez avec nous. Vous êtes au 100% football amateur sur RGB 99.2 FM. C'est parti pour un peu moins d'une heure.
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3: Premier sujet, messieurs, un entraîneur doit-il montrer l'exemple en toutes circonstances? Je vous rappelle un peu les faits qu'on a pu voir sur un terrain de pas si loin d'ici, Nord Paris. Pour avoir fêté vivement la victoire de son équipe face à Strasbourg, le coach du Paris FC, Rosenior, est dans le viseur de la commission de discipline avec des sanctions en vue.

0: montrer l'exemple en tant qu'éducateur. Maintenant, il y a aussi des propos qui sont tenus par soi-disant des spectateurs qui sont quand même durs à entendre. Et quand tu es dans ton match et que les mots débordent comme ça, il faut rester dans ton match. Après le match, il faut gérer la prestation de ton équipe déjà. Et après, réagir comme a fait Rosenior. Moi, je suis pas fan. Voilà, je suis pas fan du tout parce que déjà, en amateur, ça peut se reproduire à tous les niveaux. Et c'est bien dommageable quoi, pour quelqu'un qui a quand même une carrure, qui a quand même une carrière. C'est dommage, c'est dommage.
1: Moi, j'ai compris que c'est un oui mais. Hein. Florian, à toi la parole.
2: Ouais, il n'a pas à faire ça à la fin du match. Je suis d'accord, maintenant, il faut voir pourquoi il l'a fait. Les supporters l'ont chargé, l'ont insulté et tout. Moi, ce que je trouve dommage, c'est que ouais, on tape sur lui, mais on n'a pas tapé avant sur le club. Et je dis, ok, si on le suspend, il n'y a pas de souci. Maintenant, Strasbourg, il faut leur mettre, 5 matchs à huis clos. Il n'a pas pété un plomb gratuitement. Ça, je veux dire. Alors, j'excuse pas son comportement, certes, mais.
1: Il y a un historique.
2: Il y a un historique, il y a tout ça. En plus, à Strasbourg, je pense qu'il n'a pas fait un boulot dégueulasse. Il les a sortis quand même. Il les a mis en Coupe d'Europe. Je trouve ça un peu ingrat. C'est facile de l'insulter comme ils l'ont fait depuis la tribune. Et voilà, j'ai envie de dire, oui, d'accord, il a mal réagi à la fin, mais il y a une cause. C'est pas gratuit. C'est pas. Voilà. Après, oui, effectivement, l'entraîneur est censé montrer l'exemple. Maintenant, quand je dis, on reste tous humains, que ce soit un joueur, n'importe quoi. On a Zidane qui a bien pété un plomb en finale de Coupe du Monde. Et voilà. Bon, Rosélieu a pété un plomb maintenant parce qu'il s'est fait insulter pendant 40 minutes par des abrutis. Donc.
1: C'est très clair, Florian. Daoud, à toi la parole.
3: Non, pour moi, il doit rester maître de ses émotions. Parce qu'après, quand un joueur il va péter les plombs, il va plus être crédible. Ce qui va dire, mais toi, t'as craqué aussi. Donc forcément, après, tu perds en crédibilité. Il a un staff. Alors, on parle du haut niveau. Hein. Mais c'est bien d'avoir un staff. Parce que c'est ce staff-là, justement, qui va gérer peut-être l'environnement extérieur pour que lui, il reste focus et il maîtrise. Il doit avoir un comportement et une éthique. C'est-à-dire, ce qu'on veut, on est formé pour ça. On a les formations, alors eux au niveau, en plus ils ont des coachs mentaux qui les préparent à ça. Aller se prendre la tête avec le public, franchement, pour moi c'est encore pire parce que tu réagis à des gens extérieurs qui, eux, ne sont même pas du métier. Donc à la limite que eux te provoquent, ça fait partie de leur ADN, on va dire. Mais reste maître de tes émotions, reste dans ton truc, reste focus. Et après, si tes joueurs, eux, ils sont à l'image de l'entraîneur. Si l'entraîneur est nerveux, il insulte les gens, t'étonnes pas que ton staff, tes joueurs montrent la reflète de ce que tu es.
1: Exactement.
3: Ah, tout simplement.
1: Là, c'est un vrai oui. Amidou.
4: Moi, je dirais un vrai non, parce que je pense que les trois qui sont intervenus, ils font. C'est une micro-vision, ça s'arrête souvent, là, que ce soit Flo, Mehdi ou Daoud, ça reste sur le monde, focus sur le monde pro. Moi, j'ai pris une généralité. Ça veut dire ta question, la question, c'est en général, est-ce qu'un coach doit-il, oui ou non ? Pourquoi on fait ça ? C'est pour les émotions. Quand on est joueur, ici, on a tous tâté de
1: donc, ballon. Pour les émotions, tout est permis ?
4: Non, ce n'est pas question que tout est permis. Mais à un moment donné, moi, je peux comprendre qu'à un moment donné, on n'est pas des machines. Il l'a dit, Rosenior, hein. Ce n'est pas parce qu'on l'a insulté. Lui, je ferai un parallèle avec le coup de boule de notre cher Zidane. Tous les matchs, à un moment donné, c'est de la provocation, etc. Il y a la petite faiblesse, il y a la petite faille, il ne faut pas toucher. Et sa faille à lui, elle a été touchée. Donc moi, sans l'excuser, je comprends qu'à un moment donné, on est des êtres humains, on a tous, je dis une connerie, il suffit qu'il a un proche qui est dans un état de santé dont on ignore et qu'on s'en prenne à ce proche-là, on n'est pas des machines, on va péter un câble. Il a un parent malade, on ne sait pas, on l'insulte, lui fait le parallèle tout de suite, il pète le pétage de plomb, sans l'excuser, moi je pense que oui, effectivement, on n'est pas des machines. Qu'on soit des pros ou pas, qu'on soit préparé ou non, ça ne va pas mettre en cause derrière, Daoud, je ne suis pas d'accord avec toi sur sa crédibilité. Au contraire, ça ne va pas l'excuser. Ça, il va parler avec ses... Peut-être eux-mêmes, ils savent le pourquoi du pétage. Il va parler avec son groupe. Alors, voilà, je n'ai pas à le faire. Je l'ai fait et puis on passe à autre
1: mais,
4: chose.
1: Messieurs, est-ce que c'est un bon exemple quand même pour le football amateur ? Si on voit ça tout en haut, à un moment donné, ça va redescendre tout en bas.
4: Alors, on n'est pas des moutons en bas non plus. Hein. Il va sauter par la fenêtre, le football
1: non,
4: amateur.
1: Non, mais toi, tu parles en tant qu'adulte. Mais les enfants qui voient ça.
4: Les enfants qui voient ça. Alors, un truc tout bête. Quand on est petit, on regarde Roland-Garros, on joue au tennis même sur du goudron, le côté coup de raquette sur les baskets pour faire tomber le sable, on l'a tous fait. Hein, d'accord. Mais ça fait partie du folklore. Aujourd'hui, il ne faut pas aseptiser le football. Tout ça, ça fait partie du folklore football. Le foot, ce n'est pas du tennis. C'est pas du rugby, c'est du football. Ça va avec un certain folklore.
1: Pourquoi Daoud ?
3: Parce que je t'explique, s'il n'est pas capable de gérer ça, s'il a des problèmes avant, il n'a qu'à se faire remplacer. Je ne suis pas apte aujourd'hui à coacher. Mais quelqu'un d'autre dans
4: non,
3: ce cas-là.
4: Non,

0: C'est impossible, Daoud.
1: Bien sûr que si. Non. Il peut très bien prendre un peu de recul.
0: Ça, on peut le faire, nous, en district,
1: Il peut très bien. Il a un staff. Il sont 4, 5, 6 personnes.
0: Non, mais là, il se ruine.
1: Il a un adjoint. Bien sûr, un match où il n'est pas bien, il sait qu'il y a un peu de tension. Il peut très bien se mettre légèrement en recul, coacher son équipe et laisser ça à quelqu'un d'autre. Non. Un amateur, c'est la même chose. Moi, je suis désolé, la personne.
0: En amateur, si tu peux le faire. Chez les pros, tu peux pas.
1: Il a un staff. Non.
0: Le mec, au moindre pet de travers, il va nous claquer une journée de
1: mais
0: pause.
2: Il est d'accord, messieurs en face.
3: Il a raison, Daoud. Ils ont des adjoints. Je veux dire, combien de fois on voit des coachs suspendus, ils sont en tribune, et s'ils ne sont pas capables...
0: Combien de fois tu vois le coach se faire virer, l'adjoint prendre la place?
3: Non, mais il reste en tribune et il donne ses consignes s'il sent que c'est tendu, que c'est compliqué. Après, de venir devant les spectateurs et montrer le torse, etc. Tu es plus dans la provocation qu'autre chose. Je attends encore une fois, Amidou, bien sûr qu'on est humain et que ça peut arriver de péter un plomb, je ne dis pas le contraire. Mais si lui fait ça... Là, ça va être, ça va continuer. Et puis les mecs, lors des derbies, ça va être des matchs. Alors ils sont déjà tendus. Bah alors là, ça va être encore.
2: Tu voulais dire quelque chose.
4: Ouais, moi je suis plus choqué par le comportement de quelqu'un d'autre que Rosalure. Comme j'ai dit, pour moi il y a une cause. Ok, il a pas réagir comme ça, mais il reste humain. Par contre, quand je vois un président de Lille, l'étant, qui lui pète des plombs tous les week-ends, critique ouvertement l'arbitrage, insulte l'arbitrage ou autre, et lui par contre ça choque personne. Alors que c'est le président, c'est le big boss. Hein.
0: Comme
4: Olas à l'époque, ça me dérange plus que l'entraîneur qui effectivement vit son match et tout, se fait insulter, et il y a une rivalité avec son ancien club et tout, bon, on peut comprendre le contexte. Mais quand je vois un mec comme Létang qui voilà, fait 2-2 contre le PSG, il gueule parce qu'il a pris une minute de temps additionnel, au final il s'en sort avec 20 000 euros d'amende.
2: Bon, je vois quand même un petit peu de rivalité du côté du Nord, mon ami Florian. Passons au deuxième sujet. Le football échappe-t-il à l'inflation? On l'entend présenté comme le sport le plus accessible de tous. Hein. Le football est-il encore réellement abordable pour les familles et les pratiquants? Petit rappel de prix rapidement, en moyenne, le prix d'une licence en Bretagne est de 610 euros, 540 en Ile-de-France, grand écart des licences. Là, il y a un petit duel entre l'équipe des oui et l'équipe de non, parce que dans l'équipe de non, il n'y a que Daoud. Donc, Daoud, tu as la parole.
1: Bah, moi, j'estime que non. Pourquoi? Parce que ça suit, en fait, le coût de la vie, en fait, hein, tout simplement. Hein. Avant, le coût de l'arbitrage, c'était pas du tout ce qu'il y a.
2: Donc, la vie est moins chère en Bretagne qu'en Ile-de-France?
1: Non, bah, peut-être qu'eux, ils ont peut-être moins d'équipes, moins de matchs. Peut-être, c'est peut-être différent. Je ne peux pas connaître le contexte de là-bas. Moi, je parle du contexte Île-de-France, où il y a de nombreux matchs. Tu as les matchs tous les week-ends, tu as les arbitres dans toutes les divisions quasiment aujourd'hui. Les équipements, tu les payes, ce n'est pas le même prix qu'avant. Hein. Tout a bien augmenté. Donc, forcément, il faut bien répercuter quelque part. Les mairies, les collectivités ont moins d'oseille à donner au football, et ce qui est normal. Hein. Ils ont d'autres priorités que le sport. Donc, je peux comprendre que, quelque part, tu suis un petit peu. Le coût de la vie, comme tu disais, la moyenne. Alors après, si tu prends les clubs élites, ça peut se comprendre. Quand tu vois un éducateur, le temps qui passe, le taux horaire, moi je le connais, le taux horaire d'un éducateur, t'as 3 balles de l'heure. C'est défait toute concurrence, je te le dis. Parce que l'éducateur, il fait du lundi au dimanche. Il n'y a pas que les séances. Le lundi, il est au téléphone, le mardi, il prépare ses séances, le mercredi, il coûte 3 à 4 balles de l'heure. T'as vu ça où? Quand ton enfant, tu mets au centre de loisirs, c'est 15 balles de l'heure. Donc tu vois, donc à partir de ce moment-là, il faut bien répercuter les prix quelque part. Le mec, il donne de son temps. Alors, après, ça a un coût, peut-être. Mais quand tu vois les autres sports, moi, j'ai eu des enfants qui ont fait de la gymnastique en loisir. Je ne raconte pas le prix. Et c'est deux fois le prix du foot. Et je te dis, en termes de temps passé, le prix que ça coûte, dites-moi un sport, je vous mets au défi de le trouver.
2: On va laisser Daoud reprendre sa respiration. Amidou.
1: J'écoute.
0: Oui, non, mais moi, je trouve que le foot, c'est un sport populaire. Et quand on dit un sport populaire, ça prend tout, ça englobe tout. Ce que Daoud nous explique, c'est l'évolution du foot de club. Où aujourd'hui, avec le temps, les clubs, hein, ils sont les premiers fautifs. Avec les ligues et districts, parce que tu as dirigé, je connais un peu les coulisses aussi. Mais quand tu vois que je vais faire l'ancien, moi, quand je paye une licence, tu payes ta licence, tu allais jouer au foot. Les histoires de pactage, survette et tout, je sais même pas, c'était embryonnaire, quoi. Je me rappelle même pas que j'avais le pactage. Mmh. C'est les clubs.
2: Moi, j'ai pas connu ça, mon époque.
0: Voilà. Il y avait pas de pactage. Les clubs, ils se sont mis dans les pactages. Après, il y avait des vrais bénévoles. À un moment donné, on s'est dit, on va les fidéliser, on va leur donner une petite carotte. Aujourd'hui, la petite carotte est devenue pot de miel. Aujourd'hui, il faut le dire. La première chose, on a tous eu des responsabilités. La passion, c'est très bien. Mais qui est un éducateur aujourd'hui bénévole à 200% qui prend rien?
1: Mais non.
0: Alors, voilà.
1: Mais pourquoi?
0: Tu viens de dire le taux horaire.
1: Mais pourquoi?
0: Tu viens de dire le taux horaire.
1: Mais dans le foot, quel club est capable de salarier des joueurs? Salarier à quelqu'un? Tu peux pas? Vraiment, un BMF, il peut être salarié. Il peut être salarié. Quand tu vois les taxes qui est demandées, le club, il peut pas.
2: Le salarié peut-être pas, mais il est payé en termes de défraiement.
1: Dans le tennis, par exemple, le mec, il est salarié. Moi, je l'ai vu, il est salarié. Il est payé par.
0: Revient toujours à l'origine. Mais sport populaire.
1: Oui, mais la licence, elle est pour le même coup.
0: Sport populaire, sport de pauvre. Ah non, non, sport populaire, c'est pauvre.
1: Mais on te demande
0: de moyens.
1: Mais on te demande d'être pro. Toi, l'éducateur, il faut que tu sois pro, par contre.
0: Non, mais regarde le.
1: Sport populaire.
2: Messieurs, messieurs, on va laisser la parole aussi, quand même, du côté gauche avec Midi et Florian. Quel est votre avis?
3: Ouais, c'est vrai quand même, pour une, je dirais pour une famille...
2: Nombreuse, pas forcément d'ailleurs.
3: Lambda, nombreuse ou pas, mais c'est vrai que c'est, ça commence à devenir cher. Alors je défends Daoud, il n'y a pas de souci, il y a beaucoup de choses que tu dis Daoud qui s'assemblent, mais on voit les difficultés juste au niveau de la licence que les parents ont du mal à régler déjà.
1: C'est vrai.
3: Alors tu peux payer en plusieurs fois, je sais que tu as des aides, des passes sport, des passes aglo, tout ça, mais... effectivement, en Île-de-France, il y a beaucoup d'arbitres, il y a beaucoup. Et puis, il ne faut pas oublier que les clubs payent beaucoup, beaucoup de charges, les grands engagements d'équipe, les navettes que tu dois entretenir, etc. Mais je trouve que c'est. Il y a des clubs, quand tu dis Farid, des clubs en Île-de-France à 540 euros la licence.
2: En moyenne.
3: Je ne sais pas c'est quel club, je ne veux pas savoir, mais là, c'est quand même exagéré, quoi. Alors, je ne sais pas ce qu'il y a dedans, le pack, etc.
2: D'ailleurs, j'aurais pu vous demander le prix de licence de votre club, dans votre club.
3: Ouais, c'est pas sur Equan, on est à 290, voilà. On sent les mutations, bien sûr. Et
0: Vauréal, 280. Voilà, 350.
1: 300
3: euros. Ouais, donc ouais, ça tourne dans ces eaux-là, mais c'est vrai que le coût au niveau... faut pas oublier tout ce qui est matériel. Je parle juste d'un enfant qui veut jouer au foot... les crampons, des fois, bah, ça, il faut acheter deux fois parce que ça s'use, etc.
0: Et ils grandissent dans l'année.
3: Ils grandissent. Maintenant, ils sont beaucoup tip-top, les dessus de pull.
2: Ouais, le dernier maillot.
3: Voilà, le dernier maillot du PSG.
2: Ou de l'OM, tu peux le dire.
3: Ouais, mais c'est moins cher, l'OM. Mais.
1: C'est prestige.
0: Ça vient du cœur.
3: Mais non, mais ça devient cher quand un enfant est passionné de foot et que. Bah, tous les mois, il veut un maillot différent de chaque club, etc. Donc, non,
0: c'est... Tu prends Mehdi pour y aller dans ton sens.
2: Après, on laissera la parole pour finir à Florian.
0: Moi, je me suis amusé à faire, entre parenthèses, une étude sociologique d'une ville à partir du club. Et même une ville qui paraît un peu bourgeoise et tout, j'étais surpris de voir les bons communaux, les... pour payer 150 euros, il y en a, ils demandent s'ils peuvent faire 4 chèques.
3: Ouais, bien sûr.
0: Voilà, c'est pour ça que je me dis, mais le club, à côté de ça, les districts et autres, moi, j'ai dit, mais au fait, on paye, là. Au final, qu'est-ce qu'il y a à gagner, finalement? Pas grand-chose.
2: Florian.
4: Pour moi, le foot, en général, a pris une belle inflation. Rien que la dernière Coupe du Monde, quand on voyait les prix, où ça a explosé. J'ai pu aller voir la finale Coupe de France, quand j'ai vu le prix des places. Waouh, Lens, j'ai regardé les places de Ligue des Champions, j'y suis allé il y a 2 ans quand j'y étais, à 130 balles, il y avait des places et il n'y en a pas à 130 balles. Donc même Lens s'est mis à augmenter ses tarifs bien comme il faut. Au niveau amateur, moi ce qui me surprend, c'est de voir tout l'argent qui est brassé, les cartons, c'est payant, le jaune, le rouge, le retard de feuille de match, enfin tout est prétexte pour taxer les clubs. Mais la question que je me pose, c'est où va cet argent? Là, typiquement, je le dis, hein, je fais des formations d'arbitre, ils payent 140 balles. Quelqu'un qui veut être formé à l'arbitrage, il paye 140 balles. La journée formée 27, ça fait 4000 euros. Moi, je fais, c'est gratos. Hein. J'y vais, on paye juste mon essence et tout, machin. Je me demande où va cet argent. Alors, ouais, on leur donne des cartons, on leur donne tout ça, mais où va cet argent, j'en sais rien. Donc,
2: très bonne question, Florian. On la gardera pour une prochaine émission, parce qu'on passe au troisième sujet. On a un programme très copieux, et ça tombe bien, on va parler d'arbitrage. Nouvelle règle UEFA, l'arbitrage entre dans une nouvelle ère. L'UEFA entend limiter les pertes de temps lors des remises de en jeu, les dégagements. Lorsqu'un ballon est arrêté dans la surface de but et botté par un joueur, le dégagement est considéré comme exécuté. D'autres évolutions existent. Peux-tu nous éclairer? Merci Florian, on passe à un autre sujet.
3: Non,
4: Non, alors là, les consignes qui ont été placées, alors elles ont changé un peu depuis la dernière Coupe du Monde, parce qu'à la Coupe du Monde, on voyait systématiquement sur les 6 mètres, les touches hautes, les arbitres faisaient un décompte. Donc là, je mets les choses à plat tout de suite. Le décompte arrive à partir du moment où l'arbitre estime que le mec gagne du temps. Donc en gros, typiquement, là, c'est pour viser les tricheurs. Là, on a le cas du 6 mètres et la touche, donc c'est 5 secondes. Donc l'arbitre indiquera un chrono de 5 secondes à partir du moment où il estime que le joueur gagne du temps. Oui, parce que si c'est un terrain avec une piste d'athlée, si on compte 5 secondes à partir du moment où le ballon est sorti, le mec n'aura pas le temps de revenir. Voilà. Donc on compte les 5 secondes. Avant, c'était on changeait le sens de la touche et on mettait un avertissement au joueur. Maintenant, il n'y a plus trop l'avertissement, c'est plus on change le sens. Donc la touche sera changée, le 6 mètres deviendra corner. Le joueur remplacé, lui, a 10 secondes pour sortir du terrain.
2: 10 secondes, oui, ouais, on l'a vu, ouais.
4: 10 secondes. Après, quand je dis, il faut tenir compte des circonstances. Hein, c'est sûr que, voilà, je parle pour le niveau amateur. Pas que là, en train de compter 10 secondes. Sauf si vraiment, pareil, on détecte que le mec cherche à tricher. Là, effectivement, on mettra le chrono.
2: A gagné du temps.
4: A gagné du temps, on le mettra. Et si jamais il dépasse ce délai, bah, lui, il sort. Mais le joueur rentrant devra attendre une minute avant de rentrer. Donc là, pour l'instant, les arbitres, on en est à 3 montres. Et enfin, pour la 4e montre, on a 8 secondes du gardien. Où là, donc c'est pareil, avant on avait la règle des 6 secondes qui donnait le fameux coup franc qui était limite dans les buts, qui était compliqué à mettre en place. Et là, maintenant, on part donc du coup sur un corner. Voilà, si le gardien. Mais pareil, on en revient à est-ce qu'il gagne du temps ou pas. Et donc là, on part du principe à partir du moment où le ballon est capté par le gardien.
0: C'est à l'appréciation de l'arbitre.
4: C'est à l'appréciation de l'arbitre, mais en gros, c'est le gardien qui typiquement va prendre le ballon dans ses mains et va se mettre au sol en mode j'ai gagné du temps, là on peut décompter.
2: Okay, mais, messieurs, pour faire un tour de table, est-ce que ces mesures, très bien expliquées par Florian, vont-elles, selon vous, accélérer le jeu ou créer de nouvelles situations litigieuses?
1: Moi, je l'ai vécu donc en championnat R3, là, sur une blessure. Je l'ai vu en Gambardella hier. Franchement, il y a beaucoup de moins de gain de temps, il y a beaucoup moins de troublardises. Il a sifflé justement un gardien qui a mis du temps, il a donné corner. Tu vois, j'ai trouvé que c'était très bien parce que les joueurs ne restent plus au sol, tout ça. Moi, en R3, il y a eu une blessure, il s'est relevé vite. C'est plus comme avant où il y avait 4, 5, 6 temps d'arrêt, là. Je trouve qu'en tout cas, dans la première expérience que j'ai vue, j'ai trouvé
2: c'est
1: ça positif.
2: C'est positif.
1: Ouais, je trouvais ça positif.
2: Amidou ?
0: Oui, positif. Le bémol, ça va être sur l'appréciation de l'arbitre. La qualité de l'arbitre, elle est directement engagée, en fait.
2: Là, on ne parle pas de la qualité des deux équipes, on parle de la qualité de l'arbitre.
0: Ben oui, parce que c'est lui qui va décider. C'est lui, c'est son intime conviction.
1: C'est ça.
0: Voilà, c'est juste ça.
2: Ton avis, Mehdi ?
3: Oui, non, moi, je suis d'accord avec tout le monde. Après, je pense qu'un arbitre qui a de l'expérience va te faire ça. Maintenant, un petit jeune, je pense que sur ses premiers matchs, parce qu'on faut être tolérant, peut-être qu'au bout d'une vingtaine de matchs, il va commencer à se dire « Allez, il faut que je la mette en place. » Mais sinon, l'idée, oui, elle est
2: très bonne. Il n'y avait pas une autre règle sur le capitana. Moi, je voulais te faire réagir, Florian.
4: Alors avant, il y a le joueur blessé également. Le joueur qui est blessé, donc qui demande les soins, il doit sortir une minute. Maintenant, on avait dit tir ou blanc, justement, d'en parler, où l'équipe adverse va se voir qu'un joueur adverse est au sol. Sur l'arbitre, on sort le ballon en disant « Comme ça, lui, il va sortir, machin. » Donc là, c'est pareil, l'arbitre doit estimer en disant est-ce que les autres n'essayent pas de tricher non plus en sortant le ballon droit? Donc ça, c'est pareil, c'est l'arbitre qui estimera. Concernant le capitana...
2: Où je voulais te faire réagir sur ça, Florian, c'est que le capitaine doit-il devenir un véritable relais de l'autorité arbitrale auprès de ses coéquipiers? C'est vraiment possible?
4: Ça dépend du capitaine. On sait très bien qu'il y a des équipes, c'est pas forcément le joueur le plus influent et je veux dire le plus intelligent qui est capitaine. Et des fois, ça peut-être mieux passé avec un autre joueur. Donc, le but de l'arbitre, c'est de trouver un relais. Donc, moi, je sais, j'aimais bien passer avec les coachs, pas forcément avec les joueurs, mais avec les coachs. Voilà.
2: Mais on l'a bien vu. Normalement, les arbitres doivent passer uniquement par les capitaines.
4: Capitaine. Maintenant, si c'est le capitaine qui pète un plomb, si c'est lui le joueur perturbant de la rencontre, est-ce qu'il y a un intérêt de passer avec ce joueur-là? C'est ça qui est compliqué, quoi. Parce qu'il y en a, on va leur dire, ils sont capitaines, on va parler avec l'arbitre, ils vont se sentir avec un pouvoir divin et ça va être plus négatif que positif. Donc,
2: Et pour toi, Daoud et Amidou, d'après vous
1: moi, personnellement, ça va être à la psychologie de l'arbitre, tu vois. Il doit sentir le truc. S'il sent le truc, ça va bien se passer. Tu vois, il n'y aura pas de. Soit il va voir le coach, soit il va voir le capitaine, il va sentir le truc. C'est juste qu'il sente bien le match, comment il se déroule.
0: Non, mais c'est comme il dit Florian, moi j'ai vu. J'ai joué des matchs, où il y avait un coéquipier qui portait le brassard. Mais l'arbitre avait repéré qu'il y en a un qui ne portait pas le brassard et que c'est lui qui tenait l'équipe. Et il allait directement parler à celui qui tenait
1: l'équipe. Il sent le truc.
0: Voilà. Mais ça, c'est un arbitre d'expérience. Pour y aller dans le sens de m'aider, un petit jeune qui commence, il faut un peu plus de temps.
3: Tu vois encore, malheureusement, trop de joueurs venir autour de l'arbitre. Que ce soit à n'importe quel niveau. Ça a été mis en place, pas de problème. On le voit, ça commence à se faire respecter, mais tu vois trop de joueurs venir auprès de l'arbitre encore. et c'est pas assez sanctionné. Normalement, dès qu'il vient,
0: mais après, je pense que c'est moi, j'ai un discours qui est clair avec mes joueurs. L'arbitre, il faut le respecter. Nous, moi, j'ai une règle.
2: Mais tu gères quelle catégorie, Amidou ?
0: Des seniors.
2: Des seniors, d'accord. Voilà,
0: donc, c'est sifflé, on s'arrête. C'est pas sifflé, on joue, on conteste pas. Et j'ai jamais de problème avec l'arbitrage. Et c'est le capitaine qui.
2: Oui, si, c'est, si, si, c'est clair au début, avant le match.
0: Il va voir. Et très sincèrement, une fois que c'est rentré, parce que les coachs, ils ont leurs responsabilités aussi, ou bien des fois, on le voit sur les dimanches, hein, moi, je les vois. Un coach qui est excité après l'arbitre, c'est des joueurs excités après l'arbitre. Mmh. Le coach qui est tranquille, qui monsieur l'arbitre qui est posé, les joueurs sont posés.
4: C'est ce que Daoud disait tout à l'heure. Quoi. C'est
1: l'émotion. Voilà. Ouais. Mmh. Vous le gérez alors.
2: Merci. Merci. Merci. Il est tout calme. Il a bien géré les émotions.
0: Il savoure.
2: Bon, en tout cas, merci messieurs. On a échangé pas mal de temps sur les trois sujets. On va passer au quatrième. Si vous nous rejoignez, chers auditeurs auditrices, soyez les bienvenus. 100% football amateur sur RGB 99.2 FM. On passe à l'interview.
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2: L'interview, en effet, à 30 ans, il a décidé d'arrêter le football. Mais aujourd'hui, à 37 ans, le défenseur gaucher Franck Tabanou a trouvé sa voie dans le football et la formation Bretagne à Saint-Malo. Il est avec nous au téléphone. Allô ?
6: Bonsoir.
2: Bonsoir, Franck. Comment vas-tu ?
6: Ça va et vous ?
2: Très bien, très bien. Franck, première question, ce n'est pas un gros mot, mais c'est quoi le haut niveau ?
6: Le haut niveau ?
2: Oui.
6: C'est le résultat d'un travail de longues années en amont, qui se traduit par de l'exigence, du travail et de la remise en question perpétuelle.
2: Mais est-ce que c'est d'abord une question de talent, de travail ou d'exigence au quotidien ?
6: C'est un mix des trois. Forcément, pour évoluer au plus haut niveau, le talent, il faut qu'il soit présent, ça c'est une certitude. L'exigence, pour moi, c'est ce que je dis à mes joueurs, c'est pour moi l'outil principal pour évoluer. Ils seront peut-être pas tous pros, mais d'évoluer au plus haut niveau qu'ils peuvent passe par une exigence totale pour une évolution personnelle et collective. Donc ouais, c'est un mix de tout.
2: Un mix de tout. Les détails, on le voit, hein, font souvent la différence, mais surtout la régularité est primordiale. Qu'est-ce qui permet à un joueur de rester performant et concentré semaine après semaine, alors que chez les amateurs, les conditions sont beaucoup plus variables ?
6: Bah, c'est une remise en question. C'est une remise en question au quotidien. Année après année, il y a des petits qui frappent à la porte pour prendre ta place. Si je globalise le truc, c'est que pour durer, il faut tout le temps se remettre en question, continuer à avoir cette exigence, ce côté travail, pour continuer à s'améliorer, peu importe l'âge.
2: Et durant toute ta carrière, et après je laisserai la parole au consultant, mais tu n'as pas eu une perte d'énergie, d'envie ?
6: Non. Après, c'est sûr que quand on est au centre, je prends l'exemple du centre de formation, on passe tous par des hauts et des bas. T'es tout le temps entouré des meilleurs joueurs français. Donc forcément, il y a des moments où t'es un peu moins bien. Des moments où tu joues, des moments où tu joues pas. Donc c'est là que la remise en question, elle est importante. Pourquoi je ne joue pas ? Qu'est-ce que je dois faire de mieux ? Est-ce que je dois aller parler au coach ? Il y a plein de trucs à faire qui fait qu'on reste au plus haut niveau.
2: Exactement, ça a l'air simple, mais je sais que c'est quand même beaucoup plus compliqué. Tu as connu la pression du côté d'un Guingamp en Première Ligue et en Liga. Comment apprend-on à gérer cette pression et à ne pas se laisser dépasser par l'enjeu ?
6: Je pense que quand tu arrives dans un vestiaire, après la pression, tu l'as sur... Enfin, la pression, cette petite appréhension, tu l'as au début quand tu es jeune. Et le fait d'avoir un vestiaire expérimenté t'aide à pouvoir être entouré des gens qui connaissent ça et qui peuvent te rassurer. Donc au fil des années, tu arrives à gérer ça et puis c'est toi qui deviens le gars expérimenté et qui va aller rassurer les plus jeunes ensuite.
2: Très clair. Messieurs, qui veut prendre la parole ?
0: Bonsoir Franck.
6: Bonsoir.
0: Oui, moi je voulais te poser une question par rapport justement à l'expérience, tu parles de vestiaire. Quand tu arrives dans un vestiaire, est-ce que la position que le joueur doit adopter avec ses partenaires, c'est vu déjà en amont avec le staff ou c'est au feeling par rapport au relationnel que le joueur peut tisser avec ses coéquipiers?
6: Ouais, je pense que quand il arrive dans un vestiaire avec des joueurs expérimentés, après il faut bien dissocier le terrain et le vestiaire. Le terrain, à lui, d'être d'être le plus naturel possible, hein, parce que c'est ce qu'on lui demande et c'est ce qu'il faut pour donner un plus à l'équipe. Après, dans le vestiaire, voilà, c'est d'être le plus simple possible, d'être le plus demandeur en termes de conseils, en termes de soins, enfin en termes de tout ce qu'il y a autour. Donc voilà, c'est vraiment sur le terrain être peut-être plus relâché, plus naturel, et être plus demandeur dans le vestiaire. Mais après, c'est pas forcément demander en amont, hein. C'est vraiment au feeling et comment est la personne.
2: D'accord. Monsieur, qui veut prendre la parole?
1: Ouais, bonsoir. J'ai une petite question justement par rapport au fait que vous coachez des U14, ouais. Votre expérience donc en Angleterre, en France et en Espagne, à Grenade. Votre philosophie par rapport à la formation des jeunes joueurs, est-ce qu'elle est basée plus sur l'intelligence de jeu que vous avez peut-être découvert en Espagne, ou peut-être plus sur d'autres aspects que vous avez connus dans votre carrière que vous transmettez aujourd'hui à vos jeunes joueurs?
6: Ouais. Bah, c'est une excellente question parce que j'ai eu la chance de découvrir trois pays en termes de foot.
2: Bien différents.
6: vraiment bien différents. Et je pense que c'est ça la chance que j'ai, c'est que je peux assimiler un peu le mix des trois. Moi, je suis quelqu'un qui aime avoir la balle. Donc un peu, on va dire, un petit peu ce côté espagnol. Mm-hmm. Mais qui est très agressif, soit à la réaction ou soit sur mon pressing. Ce côté un peu anglais quand même. Donc c'est vrai que je me suis un peu, mais c'est une excellente question. Je me suis un peu rapproché de trois styles différents pour pouvoir essayer de faire évoluer mes pieds. Ouais.
2: Et est-ce que tu t'es rapproché d'un coach que tu as connu durant ta carrière?
6: Oui, ouais, c'est vrai. Alors encore une fois, ils ont 14 ans, donc mon discours est différent. C'est pas comme si j'avais des seniors. Donc j'ai une approche différente à cet âge-là. Tu t'adresses pas de la même façon avec quelqu'un qui a du caractère et d'autres qui est un peu plus réservé. Mais en termes de management, c'est vrai que Christophe Galtier, pardon, m'a beaucoup impressionné à ce niveau-là. Très proche de ses joueurs. Il savait tirer le meilleur de chacun, que tu joues ou que tu ne joues pas.
2: D'accord.
6: Il savait très bien comment ressortir le meilleur de toi. Donc c'est un peu ce modèle-là. Ouais.
2: Un peu, d'accord. Mehdi ?
3: Bonsoir Franck, moi ma question elle est un peu suite à Daoud. Là chez les jeunes, est-ce que tu ambitionnes d'aller justement d'ici quelques temps, une fois que tu seras, je l'espère, bien ancré dans ce métier qui est dur, d'aller chercher une place chez les pros?
6: Pour l'instant, non. Alors vous êtes mieux placé que moi pour savoir ça. Pour l'instant je suis bien avec les petits. Vraiment, je suis dans la transmission. Alors peut-être que dans 3-4 ans, j'aurai un autre discours pour évoluer, d'aller avec les grands et aller vraiment au très haut niveau. Mais pour l'instant, ce qui me fait kiffer vraiment, c'est d'être dans la transmission avec les petits. Voilà.
2: Et la formation?
6: Ouais, la formation, qu'ils aient un bagage, qu'ils soient le plus armé possible pour pouvoir accéder au plus haut niveau.
7: Bonsoir. Vous avez vu Galtier comme entraîneur et Camboiré. Ouais. Est-ce que Camboiré, parce qu'on a une image de quelqu'un qui est assez dur, assez exigeant, est-ce que vous pouvez le confirmer ou pas, ou c'est quelqu'un qui est très accessible, justement, qui est proche également?
6: Non, c'est quelqu'un de très accessible.
2: On se dit tout, hein, Franck, hein.
6: Ah oui, non, bien sûr, non, moi, il n'y a pas de souci. non, c'est quelqu'un de d'exigeant, mais hors caméra, dans le vestiaire, il est proche de ses joueurs, il n'est pas dans son vestiaire à parler à personne. Non, il est proche, mais c'est vrai qu'il a ce côté exigeant, même sur le terrain. Il aspire toujours le meilleur, il veut toujours le meilleur, très pointilleux. Donc oui, il a quand même cette étiquette-là. Il est un peu comme ça, mais hors caméra, il est quand même proche de ses joueurs.
2: Après, je referai un dernier tour, messieurs les consultants, pour poser une dernière question à Franck. Pour nos auditeurs auditrices, je le rappelle, Franck, t'as arrêté ta carrière, je crois, à l'âge de 30 ans. C'est jeune quand même, parce qu'on le voit encore avec Ronaldo, c'est plus de 40 ans. Tu en avais vraiment marre du football ?
6: Ouais, c'est un, mais j'ai surtout des problèmes de hanche.
2: D'accord.
6: J'ai lutté pendant des années parce que j'ai de l'arthrose aux hanches. Il faut que je me fasse poser des prothèses de hanche. Donc, franchement, mes dernières années, c'était une souffrance physique. Pour moi, c'était.
2: Il n'y avait pas d'autre choix, quoi.
6: Non, vraiment, il n'y a pas d'autre choix. Et puis, tu ne peux pas jouer au très haut niveau avec des prothèses. Donc voilà. Et puis, vu qu'après mes deux années à Guingamp, on ne s'est plus dans la région. Donc, je voulais plus trop bouger. Donc, j'ai dit stop, on arrête.
2: Oui, on l'a vu hein, sur le teasing que tu étais bien en Bretagne. un beau paysage. Je laisse la parole. Messieurs, qui veut prendre la parole ?
1: Ouais, j'ai une petite question. Moi, c'est par rapport justement, comme vous êtes en U14, donc après vos jeunes, ils vont monter sur les catégories 16. J'ai vu que Saint-Malo était au plus haut niveau régional. Est-ce qu'il y a des ambitions justement, avec votre expérience et ce que vous apportez aux jeunes, d'aller peut-être que le club a des ambitions d'aller sur les 17 nationaux, voire les 19 nationaux, par rapport peut-être à la formation ? Est-ce que vous arrivez à fidéliser vos jeunes derrière ? Pour que justement, partir qui reste à Saint-Malo, bien formé et monter au niveau national.
6: Ouais, c'est encore une bonne question parce que justement, l'US Saint-Malo, c'est un club qui évolue. Ouais. Il nous manque un truc encore au club, c'est une section lycée, ce qui pourrait nous faire attirer des joueurs qui habitent un peu plus loin parce que le bassin malouin, je pense qu'on a fait le tour jusqu'au collège. Mais si tu n'arrives pas à faire venir d'autres joueurs d'un peu plus loin, ou notamment le bassin briochin ou rennais ou même normand, pour évoluer, tu es obligé de passer par là. Donc il nous manque juste ça, il nous manque pas grand-chose. Donc c'est en cours de discussion pour aller justement aller chercher CU17 et CU19 NAP. Et oui, pour répondre à ta question, oui, bien sûr. Après, forcément, ça demande. J'aimerais aussi. Parce qu'on reste quand même dans la transmission, hein, U17.
1: Bien sûr.
6: Ils ont encore rien fait. Donc oui, ça serait un pur bonheur de voir, enfin d'être sous les ordres, enfin d'entraîner les U17 NAS à Saint-Malo.
2: On peut le comprendre. Aujourd'hui, avec le recul, Franck, qu'est-ce que le haut niveau t'a appris sur toi-même que tu pourrais transmettre à la nouvelle génération ?
6: La patience. La patience. Je pense que maintenant, on vit dans un monde où les jeunes sont vraiment pas patient du tout, ils veulent tout de suite. Et il y a beaucoup de clubs où on leur donne tout de suite. Moi, j'ai envie de leur inculquer ça, surtout avec l'exigence, mais la patience. Voilà, moi, aujourd'hui, ils ont que 13 ans. Tu vas pas signer pro demain. Donc, prends le temps d'apprendre et continue à évoluer avec cette remise en question à laquelle je parlais tout à l'heure.
2: Exactement. Messieurs, une dernière question ?
3: Ouais, sur ma gauche. J'aimerais bien savoir, vous êtes passé du côté de Toulouse. On sait que Toulouse, la formation est quand même assez de qualité. Est-ce que tu peux nous en parler un peu ?
6: Bon, après, moi, ça fait très longtemps que je suis parti de là-bas. Mais on voit bien cette année, à la fin de l'année 2025-2026, à la fin de cette saison, Toulouse a été élu meilleur centre de formation français.
2: Oui.
6: Et moi, ça me surprend pas parce que même à mon époque, on jouait tout le temps les finales de championnat de France. En Gambardella, Toulouse a toujours été présent depuis des années.
2: Oui, mais pourtant, l'équipe pro, elle est bâtie sur des joueurs étrangers qu'on recrute sur de la data.
6: Maintenant, ouais. Moi, à mon époque, après, ça a toujours été un club un peu. J'aime pas dire ça, il n'y a rien de péjoratif, mais c'est des clubs un peu transitoires. Où on forme des jeunes très très forts.
2: Ouais, c'est
6: après dans des clubs plus huppés.
2: Une étape.
6: C'est un peu ça. Alors, il n'y a rien de péjoratif, hein, mais il y a beaucoup de clubs comme ça. On prend l'exemple de Rennes, c'est exactement la même chose. Il y a beaucoup de clubs comme ça.
2: Oui.
6: Mais non, en formation, Toulouse, c'est bourré d'éducateurs de qualité. Ça attire les meilleurs joueurs à chaque fois. Donc, franchement, pas surpris de sa première place et j'espère que ça durera le plus longtemps possible pour eux.
2: Florian ?
7: Ouais. Petite question, je vois le 7 janvier 2017, le club de Grenade a été joué au Real de Madrid. On avait Zidane, on avait Ronaldo, on avait tout ça. Est-ce que vous pouvez nous parler un peu de ce match-là, comment on le vit en tant que joueur,
4: à l'époque où on est tombé sur la plus grosse équipe du Real, quoi.
6: Bah après moi, non moi Zidane Ronaldo.
4: À Real, au Real, ouais, en face, quand vous étiez à Grenade.
6: Oui, non mais eux ils jouaient pas eux.
4: Non non, c'est un Zidane entraîné, Ronaldo jouait lui.
6: Ah Ronaldo, ah oui, j'étais sur le. Non parce que c'est, je vous dis ça parce que ce jour-là il y avait le R9 parce que Cristiano Ronaldo présentait ses 5 ballons d'or.
2: D'accord.
6: Ouais. Donc bah c'est ouais, c'est des clubs incroyables à affronter. Bon, j'avais déjà affronté le Paris Saint-Germain avant. C'était pas, c'est quand même du gros calibre aussi, mais oui, le fait d'affronter Cristiano, du Ramos, du Modric, c'est des souvenirs incroyables. Mais c'est encore une fois, j'avais quoi, 28 ans, et c'est là que tu te dis ouais, j'ai tellement de choses à apprendre encore. En fait. Tellement de choses à apprendre, donc ouais, c'est un pur bonheur de pouvoir jouer contre ces clubs-là.
2: Ouais, sachant qu'à l'époque, il y avait donc Zidane comme coach du Real Madrid, ouais. Et maintenant, il est sélectionneur de l'équipe de France, qui jouera d'ailleurs dans quelques minutes son ouais, deuxième match contre la Belgique. Merci Franck. Qu'est-ce qu'on peut te souhaiter pour cette saison avec tes U14?
6: La meilleure évolution possible pour mes petits. On parle pas trop de score, même si j'ai toujours cet aspect compétiteur en moi. On est plus sur l'évolution individuelle et collective, donc que chacun grandisse petit à petit.
2: Exactement. En tout cas, merci pour ton passage au 100% football amateur, Franck, et plein de bonnes choses du côté de Saint-Malo.
6: C'est gentil. Merci à vous. Bonne soirée.
2: Merci, Franck. Merci. À bientôt.
6: À bientôt.
2: Messieurs, on repose nos casques, donc ensemble on va décrypter un peu les retours de Franck. Selon vous, question toute simple, que peuvent retenir ces U14 d'un joueur de l'expérience de Franck?
8: Bah que du positif, hein, franchement. Il a quand même une carrière plus qu'intéressante, même s'il a arrêté à 30 ans. Et je pense qu'il a la tête sur les épaules et il peut être de... un bon guide pour les jeunes de Saint-Malo. Ils ont quand même de la chance d'avoir un coach comme ça. J'aurais voulu avoir un coach qui a fait carrière comme ça.
2: Messieurs,
0: merci. Après, il faut voir aussi la politique du club. C'est-à-dire qu'il a dit qu'il faut qu'un entraîneur avec un passé comme ça, il faut le voir aussi au niveau de l'ambition du club. Parce que est-ce que... c'est la question que je leur ai posée finalement. Est-ce qu'il est là pour faire figure de proue et un peu hameçon pour attirer des gens? Ou derrière...
2: Je pense pas.
0: Non, mais c'est
2: non, mais la question est bonne.
3: Ça peut s'entendre.
0: Voilà. Tout à fait. Il faut voir l'ambition du club, parce que je pense que lui, avec son parcours, il a des exigences. Hein. Là, il parle de plaisir et tout. Mais c'est...
2: L'appétit vient en mangeant. Hein.
0: Voilà, les pros, c'est des compétiteurs nés.
2: Exactement.
0: Et donc, lui, est-ce qu'il est en phase avec le club dans le développement? Hein, il a parlé de plaisir et tout, mais dès que Daoud il a posé la question des 17 et tout ça, tout de suite il était déjà dans la projection. Donc je pense qu'il faut qu'il y ait une structure qui puisse l'accompagner pour justement que sa présence soit bénéfique à tous les niveaux.
2: Daoud,
1: non, on sent bien chez lui cette envie de transmettre. Là. La passion qu'il a de transmettre aux joueurs qu'il a, 13 ans, 14 ans, là, sur les 14. On sent bien qu'il a une passation de son expérience. Donc, il n'a pas d'ambition là d'aujourd'hui. Tu sens bien que là, c'est l'instant T de former les joueurs. Après, si le club de Saint-Malo arrive à peut-être à grandir et puis il connaîtra forcément de lui-même. Là, il est en train de se former, en fait. On voit bien qu'il est en train de se former et transmet cette passion-là. Puis après, bon, s'il fait ses classes, naturellement, il sera amené à aller au très haut niveau.
2: Florian, tu veux rajouter?
4: Ouais, non, tu sens que c'est quelqu'un d'humble, de sincère. Comme là, je te dis, moi, j'ai vu le match, le mec, il a joué contre le Real, quand même, t'avais Toni Kroos, t'avais Ronaldo, t'avais Zidane, le mec te dit ça, ouais, d'une façon simple et tout, je trouve que c'est bien. Et je pense effectivement, c'est quelqu'un qui fait sa reconversion, qui a peut-être fait son deuil de joueur, et qui maintenant se dit, je vais transmettre mon savoir, et je te dis, je trouve ça génial, quoi.
2: C'est vrai qu'il a été obligé, quelque part, d'arrêter pour des problèmes de santé.
4: Tu sens pas une rancœur, tu sens qu'il a, voilà, il a franchi le cap.
2: Exactement.
4: Et voilà, je trouve ça bien.
2: Mais je voudrais aussi vous faire réagir, monsieur, parce qu'il a parlé d'exigence. Là, il parle avec les U13. C'est possible, déjà, de demander d'être exigeant avec des U13?
1: C'est très important. C'est justement parce que...
2: Et l'exigence, en quoi, d'ailleurs?
1: Mais l'exigence, c'est dans le comportement, l'état d'esprit. C'est ça, c'est pas l'exigence que sportive. Parce qu'on voit bien que nous, dans le monde amateur, Mehdi, il a des jeunes aussi, on voit bien un petit peu, entre guillemets, le laisser aller qu'il peut y avoir en dehors du foot. tu vois. C'est l'exigence dans le travail, la ponctualité, le comportement, la posture que tu peux avoir. C'est très, et ça, cet âge-là, c'est maintenant. C'est pas à 16-17 ans. Sinon, ouais, ses ambitions, si tu veux les emmener au plus haut niveau, c'est pas dire que pas signer pro, le plus haut niveau qu'ils pourraient atteindre eux, c'est notre devoir à nous de leur transmettre ça, la posture qu'ils peuvent avoir, l'état d'esprit qu'ils doivent donner pour pouvoir atteindre ces objectifs-là. Et ça va forcément se répercuter s'il arrive à le faire dans le football. Mais on espère aussi que ça se répercutera à l'école, avec ses parents, dans un environnement autour. Et ça, pour moi, c'est la transmission obligatoire d'un éducateur aujourd'hui chez les jeunes.
2: Là, il fait encore partager des émotions.
8: Ouais, mais il a raison, c'est plus dur à transmettre. Après, certains parents mélangent tout. Quand tu leur dis qu'il faut être exigeant, eux vont tout de suite au niveau du joueur en lui-même, sur le contenu, sur le terrain. Non, il n'y a pas que ça. Il n'y a pas que ça. C'est un ensemble de choses. Il a entièrement raison, Daoud.
2: Et j'aimerais aussi vous faire réagir. Pour vous, le truc le plus dur à changer pour un jeune, parce que là, on parle d'exigence, mais le plus dur à changer chez un jeune, est-ce le mental, l'hygiène de vie, la régularité ?
0: Après, moi, je dirais qu'il y a un acteur qui va avec le jeune, c'est les parents.
2: Il vient d'en parler, Mehdi.
0: Voilà, c'est le principal, en fait. Je pense que le jeune, la base qu'on est exigeant et tout, il y a la sphère familiale aussi. Donc l'exigence, comme ils l'ont tous dit, ça se rejoint. Aujourd'hui, le travail de l'éducateur sur le terrain, il doit se prolonger au sein du cercle familial et vice-versa. Aujourd'hui, qu'est-ce que l'éducateur ? Si on a un jeune...
2: Oui, mais le rôle de l'éducateur s'arrête à la porte du terrain, non ?
1: C'est du caractère.
0: C'est du caractère.
1: C'est ça qui veut dire.
0: Il faut que le rôle, le message de l'éducateur, il soit fort, que ça aille au-delà du terrain. Parce qu'aujourd'hui, je vais prendre un exemple, un jeune qui a un environnement, on va dire...
2: Instable.
0: Quelle est la place qui arrive au club, à un moment donné, donc sur le terrain, l'éducateur, le coach, il a des valeurs à lui faire,
2: partager,
0: à lui transmettre. Mmh. Mais ces valeurs-là, si le message il est puissant, le jeune il va accrocher. Il va se dire oui, mais même si à la maison c'est comme ci, comme ça, ça va être un échappatoire et ça va être quelque chose de bénéfique pour le jeune. Mais il faut que le message il soit assez puissant.
2: Oh, mais l'éducateur ne doit pas remplacer le parent. On est d'accord.
0: Mais ce n'est pas l'éducateur qui remplace le parent. C'est la démission du parent qui fait que le jeune... le jeune, à un moment donné...
2: Vous en connaissez quand même autour de vous des parents qui ont démissionné ?
8: Oui, c'est déjà arrivé. Oui, qu'on lâche l'affaire parce que le jeune est intenable, tout simplement. Donc après, comme tu dis, on n'est pas le père ni quoi que ce soit, mais tu peux toujours avoir des échanges qui restent respectueux sans rentrer dans la vie qu'il a à la maison. Mais des fois, eux viennent à nous, tout simplement. Il y a pas de... Et ils se sentent un peu plus rassurés parce qu'ils aiment le football. C'est un peu leur échappatoire et qu'ils ont envie de passer des bons moments.
2: Et vous avez connu déjà des talents ou un talent fou qui s'est perdu par un manque de discipline ?
1: Je l'ai connu plein, des amis à moi.
8: Il y en a qui ont été en prison.
1: Ils n'ont pas percé.
0: Sans citer de nom, il y a rien que cette saison. Il y a un jeune talent, entre parenthèses, qui pouvait prétendre déjà en tant que U20, qui pouvait prétendre intégrer une équipe R3 avant d'aller plus haut. Il est parti à l'extérieur, il n'a rien trouvé de mieux que d'emmener un couteau dans son sac.
2: Ah oui.
0: Qu'est-ce que vous voulez faire plan. Ça veut dire qu'aujourd'hui, l'éducateur, aujourd'hui, c'est ce que je disais au coach, je dis, mais bientôt tu te rends compte. Ça veut dire que quand tu vas y aller à l'extérieur ou même quand tu vas recevoir, on va se retrouver à faire les sacs des joueurs pour savoir qui a quoi. Mmh. Donc oui, alors, pressé en plus, encore une fois, c'est un ensemble. Il y a l'environnement extérieur. Parce qu'on peut toujours dire, moi j'ai dit à l'éducateur, à un moment donné, on ne peut pas tout faire.
2: Non, on ne peut pas tout faire.
0: Voilà. C'est juste ça. C'est qu'à un moment donné, le gamin, il peut être pétri de talent. Mais c'est certains problèmes. Il faut préserver le club et faire en sorte à ce que ces problèmes-là n'arrivent pas.
1: Tu vois, l'éducateur, voilà. Pour moi, l'éducateur aujourd'hui, c'est leur donner l'amour du travail. Parce qu'en fait, chez les jeunes, 12, 13 ans, 14 ans, 15 ans, en fait, ils se contentent du minimum. Voilà, ils n'aiment pas aller au-delà de...
2: Les éducateurs d'aujourd'hui ?
1: Non, les joueurs.
2: Ah, les joueurs d'aujourd'hui.
1: Et l'éducateur, il a un gros travail avec ça, ce plan mental, de se dépasser, d'aller au-delà, d'avoir l'amour du travail, que ce soit à l'école ou même dans le sport.
2: Est-ce que l'éducation en est capable ?
1: C'est là son rôle, il va avoir un rôle très important par rapport à ça. De ne pas se dire, je me contente de ça, je suis très bien là. Ils rendent, aujourd'hui, les jeunes, ils sont dans un confort. Alors, on peut dire que c'est par rapport à smartphone, par rapport à leur environnement.
2: Les réseaux sociaux.
1: Mais il y a beaucoup, beaucoup, tu vois, ils vont, et à l'école, c'est l'IA qui va faire la lettre de motivation. C'est, ils vont aller dans la facilité. Alors, il y a un bon côté, mais dans le sport, quand tu peux après, toi, avoir des genres de caractère dans les matchs à haut niveau, bah, tu ne le trouves pas. Pourquoi? Mais peut-être que tu ne l'as pas donné, toi, aussi, cette transmission-là. D'aller au-delà, d'aller chercher plus loin, de se dépasser, d'avoir cette force de travail pour se dépasser, chercher autre chose.
2: Ah, donc, l'exigence est sur les épaules de l'éducateur.
1: Ah, moi, je pense qu'il doit absolument transmettre ça. Il y a une masse de jeunes joueurs aujourd'hui, des jeunes, là. Ils se contentent beaucoup de... On reproche ça dans beaucoup de clubs. Moi, je parle beaucoup d'éducateurs, mais tu connais aussi un peu. Tu vois, il manque de caractère. Il manque de caractère. Quand on est dans le dur, ils n'arrivent pas. On entend souvent ça autour.
0: Oui, mais Daoud...
1: Je pense qu'il y a une transmission à donner. Nous, qui avons vécu peut-être un petit peu à l'ancienne, tu vois, transmettre ce côté-là. Encore.
0: Je suis d'accord avec toi. Hein.
4: Côté guerrier.
0: Voilà.
1: Ouais, ce côté-là.
0: Je suis d'accord avec toi. Mais quand tu parles avec des parents, l'éducateur qui a ce comportement que tu dis qui est pour nous honorable, bénéfique, il y a des parents qui disent, mais il se prend pour qui, lui?
2: Exactement.
1: Ah ouais, mais ça,
2: j'ai déjà entendu.
1: Ah
2: voilà.
1: Si ça ne lui plaît pas.
8: On est d'accord,
4: mais. Ouais, mais là, on en revient, j'ai payé une licence, donc mon gamin, pourquoi il ne joue pas et tout ça?
1: Voilà. Mais après, il faut mettre un cadre. Hein.
8: Quand tu prends une catégorie où tu as une équipe B, une équipe C, toi, ton objectif, c'est qu'un ou deux joueurs aillent chercher le groupe là-haut. Donc quand tu poses la question aux joueurs, quel est ton objectif cette saison? Il va dire, oui, je veux du temps de jeu, tout ça. Est-ce que dans sa réflexion, il se dit, non, moi, je vais aller chercher, par exemple de Daoud qui est sur Hermont, je vais aller chercher, aller m'entraîner avec la R3 et faire en sorte que le coach me voie et qu'il me prenne sur quelques matchs. Ils n'ont pas cette réflexion, en fait. Non. Eux se disent, je reste dans mon confort et c'est tout.
0: Je fais mon petit match.
1: Voilà, je joue, je suis dans le jeu.
0: Mais c'est la vie de tous les jours, c'est le confort aujourd'hui qu'on leur donne.
1: C'est à nous, justement. C'est de...
4: Ah, mais alors que nous, à l'époque, on jouait, t'avais l'anecdote de dire, bah, j'ai envie d'aller jouer. Moi, je me souviens, une fois, j'étais rétrogradé d'équipe en écripsé, j'avais les boules. Et c'est le coach qui m'a expliqué, qui m'a dit, bah, écoute, non, je me suis remis en question en disant,
0: j'ai une équipe 2.
2: Après, c'est
0: pose la question, j'espère qu'on a ambition d'aller en Russie. Il baisse sa tête.
1: Voilà, c'est le coach qui dit. C'est le coach qui dit. Ouais, mais. Tu dois avoir l'ambition d'aller en équipe 1. C'est normal, ça leur est inné. Donc, il faut commencer dès les petites catégories. Alors, pas en tout petit.
2: Pas à l'école de foot, quand même.
1: 13, tu vois, déjà, U12-U13, tu commences déjà à rentrer là-dedans. C'est ce que là. De eux-mêmes, ils l'ont. Ce phénomène de concurrence, etc. C'est inné chez les joueurs.
2: C'est intéressant. Si vous étiez. Bon, je sais que donc, vous avez des gènes entre les mains. Vous l'avez été, vous l'êtes et vous le serez certainement. Et pour rebondir sur la catégorie de Franck, sur les U14 de Saint-Malo, sur quoi vous mettriez la priorité sur un groupe de U14? C'est le mental, c'est le physique, la tactique, le plaisir de jouer?
8: Le goût, ouais, le goût de l'effort.
2: Le goût de l'effort.
8: Le contenu. Voilà, je pense que c'est une priorité là-dessus. Je pense, après chaque éducateur a envie de faire avancer son groupe. C'est une certitude.
0: Moi, je trouve que le problème des U14, c'est que c'est une catégorie hypocrite dans le sens où, il a dit, Franck, tu es toujours dans la formation, d'accord? Mais maintenant, tu as des championnats R1, R2, R3, D1, etc. On demande au coach de performer. Et moi, je rigole parce que on le sait tous, il y a des clubs où le coach, quelle que soit la catégorie du 14, dès que tu es en ligue, 2-3 matchs, pas de résultat. Ah oui, mais t'es mauvais. Mais qu'est-ce qui a été fait avant? Qu'est-ce qui a été fait à l'école de foot? U11, U12, U13, qu'est-ce qui a été fait? Quand le gamin, il arrive.
2: C'est intéressant, tout à fait.
0: Pour rejoindre Daoud, maintenant, les coachs, souvent, t'entends, ah mais là, la génération, elle n'est pas bonne. Mais c'est la génération qui n'est pas bonne ou le travail qui... Elle est où la plus-value d'un bon
2: ou l'éducateur qui n'est pas
0: d'un
2: bon.
0: Éducateur, d'un formateur, c'est d'apprendre.
8: Donc, oui, maintenant...
0: Voilà, maintenant, on a des sélectionneurs.
8: Tu as raison, mais quand tu recrutes un éducateur, tu reçois un entretien, les équipes B, les équipes C, les équipes D...
2: Ils n'en veulent pas.
8: Ils savent qu'il y a plus de travail qu'une équipe A. Ça ne les intéresse plus d'aller dans... de mettre la main entre
2: guillemets. Donc lui, c'est plutôt un coach, c'est pas l'éducateur.
8: Voilà, exactement. Je pense que le plus valorisant pour un éducateur, c'est d'aller sur ces équipes C, des équipes D, de les faire travailler au quotidien. Et je pense que les enfants, ils vont tout de suite rendre l'appareil à l'éducateur, je pense.
0: Les éducateurs, comme tu le dis, nous, dans un club très proche d'ici, il y avait un projet embryonnaire comme ça qui n'est pas parti loin, parce que même si on avait décidé de mettre un peu plus de sous sur ces catégories-là, dire on va prendre des BMF, On va prendre des éducateurs diplômés pour y aller travailler sur les équipes 3, 4, maximum 2, justement parce qu'on se disait c'est eux qui vont t'alimenter plus tard.
2: Et le futur du club, oui.
0: Le futur du club, bah, l'éducateur, c'est pas valorisant pour lui. Il préfère prendre moins cher et avoir une équipe de ligue que prendre plus cher et se retrouver en district. C'est là le problème.
1: Là, on est sur des projets clubs et on est sur un recrutement qui n'est pas le recrutement du diplôme ou ça, mais le recrutement du formateur. Mmh. Tu recrutes qui un formateur ou un sélectionneur? C'est au club de prendre la responsabilité, au responsable technique de poser un projet. Voilà le projet du club. Si tu ne fais pas l'affaire, on en prend un autre. Et c'est des clubs comme. Alors, je ne vais pas citer le nom parce que je ne vais pas citer les noms, mais regarde des clubs qui, il y a 10 ans, qui étaient en district. Ils sont en 17 nationaux, 17 nationaux. Comment ils ont fait? Bah, pose la question. Bah, ils ont accès sur des éducateurs qui étaient des vrais éducateurs avec un vrai projet cohérent depuis U12, U13, U14, U15. Mmh. Et ils ont pas pris le diplôme. Hein. Ils ont pris la personne qui était derrière le diplôme.
2: Qui ils l'ont formé, ils l'ont aidé
1: Formé. Et quelle valeur il avait? Voilà les valeurs du club, t'es d'accord ou pas? S'il rentrait dans le moule, il le gardait. Il ne rentrait pas dans le moule, il en prenait un autre. Et ces gens-là, ils ont travaillé pour l'intérêt du gamin.
0: Les éducateurs, ils sont restés combien de temps dans ces clubs-là?
1: Ah, mais il reste des années. Voilà.
0: Aujourd'hui,
2: ça existe vraiment?
1: Bien sûr qu'il y en a.
2: Un éducateur qui reste longtemps dans un club?
1: Bien sûr qu'il y en a.
0: Ah, bah, aujourd'hui, en moyenne,
1: je peux t'en citer.
0: Entre la responsabilité des présidents aujourd'hui qui veulent du résultat, etc., et la volonté des clubs, des éducateurs maintenant qui a des mercenaires parce qu'ils vont au plus offrant, c'est compliqué aujourd'hui de trouver un éducateur.
1: Ah bah oui.
3: T'arrives vite à les cibler, ceux qui vont.
1: Exactement, mais
3: qui vont pour l'argent, tout simplement. Voilà. Tu le sens vite.
1: L'argent et le niveau.
3: Voilà.
0: En moyenne, il dure combien de temps chez toi?
1: Il dure pas longtemps. Je ne dure pas longtemps.
3: Bah après, je maîtrise pas tout, mais il y en a, oui, qui tu ressens qu'ils aiment le football, pas de souci, hein. Mais tout de suite, c'est combien, c'est voilà. Ah, on va pas revenir sur des choses que
2: ça date de longtemps, ça. Hein.
3: Ouais.
1: Ou alors c'est moi avant le joueur. Du moment, c'est mes résultats. Ouais. C'est pas le joueur. Moi, j'ai une génération un an. De toute façon, je les aurais plus. Ouais. Donc, faut que je brille sur un an pour me montrer. Bon, bah celui-là, c'est un vrai projet.
2: C'est un mercenaire, lui.
1: Avec un vrai manager. Mmh. Le mec, c'est pas ça qu'on veut. Les éducateurs qui font parce que ce que tu formes en 13, on va le récupérer en 14 et en 16. Donc en 16, on va peut-être monter. On est en R2, on va monter rien grâce au travail qui a été fait avant. Et des clubs d'Île-de-France qui sont aujourd'hui à très haut niveau, il y a 10 ans, ils sont en district. Hein. Je te le garantis. Pose la question, vois comment ils sont faits. Ils n'ont pas été plus bêtes que les autres. Hein.
2: On garde ça en tête, Daoud, très intéressant. On posera la question dans une prochaine émission. Et merci en tout cas de vos émotions en plateau. Moi, je les ai ressenties telles quelles. Merci en tout cas. Il est 19h56. J'espère que l'émission vous a plu, chers auditeurs et auditrices. Retrouvez l'émission demain en podcast. Merci à Axel pour la technique. Au rendez-vous comme à chaque fois. Merci pour votre écoute. Je vous donne rendez-vous la semaine prochaine avec le recruteur d'un club de Ligue 3. Je vous laisse y réfléchir et on en parle la semaine prochaine. 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Ciao.

2014, 5 500 000 nouveaux réfugiés. 5 500 000 réfugiés de plus. Encore au 21e siècle de notre monde, tant de guerres, tant de victimes. 5 500 000 personnes ont fui leur maison, forcées de se réfugier dans des villes, des pays loin, loin de chez eux.

0: 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Il est 20h.
1: Bonsoir à tous. À la une de l'actualité, plus de 150 manifestations prévues demain partout en France. 8 syndicats de la fonction publique contestent notamment le nouveau gel envisagé du point d'indice et demandent de meilleurs services publics. France Travail et les policiers vont également battre le pavé. Et puis eux aussi sont en colère. Les pompiers professionnels poursuivent leur mobilisation nationale. Ils réclament plus de moyens, des embauches et une meilleure protection de leur santé. Depuis le début du mouvement, environ 2700 pompiers professionnels ont été en grève chaque jour en moyenne. Le parquet national financier réclame 4 ans de prison contre Rachida Dati, dont 2 ans ferme sous bracelet électronique. 5 ans d'inéligibilité ont également été requis. L'ancienne ministre est soupçonnée d'avoir fait du lobbying au Parlement européen pour Renault-Nissan en échange de 900 000 euros. Rachida Dati nie toute corruption et demande sa relaxe. Plus de 100 000 signatures pour rendre le Nutri-Score obligatoire sur les emballages alimentaires. La pétition lancée par les scientifiques comptait environ 104 000 soutiens ce lundi. Aujourd'hui, les marques restent libres d'afficher ou non ce logo qui classe les aliments de A à E. Et les pétitionnaires, eux, veulent peser sur les débats du budget de la Sécurité sociale en 2027. La Poste envisage de fermer ou de transformer 441 bureaux en France. La direction évoque une baisse de fréquentation liée à la progression des services en ligne et à la chute du volume de courriers. Réaction des syndicats. Cécile Pouya est secrétaire générale de Focom.
2: Nous, ce qu'on demande au niveau du syndicat, c'est déjà qu'il y ait un peu plus de concertation au niveau de l'entreprise, mais ce qu'on appelle aussi à l'aide de tous les maires qui ont le pouvoir d'en même de leur mot à dire sur ces transformations. Le lien social se fait aussi dans ces bureaux et les services sont importants. Il y a des communes, il ne reste plus que le bureau de poste. Donc, quand on va fermer, s'ils mettent chez un commerçant, les personnes devront aussi, eux, prendre leur voiture s'ils en ont. Et il y a aussi toute une population de postiers qui sont des facteurs guichetiers. Donc, ces personnels-là doivent soit retourner facteur à temps plein ou se trouver un autre travail ailleurs. Donc, c'est aussi compliqué pour eux, quoi.
1: Propos recueillis par Méline Desbac et rien n'est encore acté. Les concertations doivent être menées avec l'État et les élus locaux. Enfin en foot, 3 jours après sa victoire en Turquie, l'équipe de France affronte la Belgique ce soir à Bruxelles en Ligue des Nations. Ça se passe à 20h45. Blessé au genou gauche, Kylian Mbappé est rentré à Madrid pour recevoir des soins. Il sera absent lors des 3 prochains matchs des Bleus. Voilà pour l'actualité. Bonne fin de journée à tous.
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1: Bonsoir à tous. L'essentiel de l'actualité, plus de 150 manifestations prévues demain partout en France. 8 syndicats de la fonction publique contestent notamment le nouveau gel envisagé du point d'indice et demandent de meilleurs services publics. France Travail et les policiers vont également battre le pavé. Et puis eux aussi sont en colère, les pompiers professionnels poursuivent leur mobilisation nationale. Ils réclament plus de moyens, des embauches et une meilleure protection de leur santé. Depuis le début du mouvement, environ 2700 pompiers professionnels ont été en grève chaque jour en moyenne. Plus de 100 000 signatures pour rendre le Nutri-Score obligatoire sur les emballages alimentaires. La pétition lancée par les scientifiques comptait environ 104 000 soutiens ce lundi. Aujourd'hui, les marques restent libres d'afficher ou non ce logo qui classe les aliments de A à E. Et les pétitionnaires, eux, veulent peser sur les débats du budget de la sécurité sociale en 2027. Enfin en foot, 3 jours après sa victoire en Turquie, l'équipe de France affronte la Belgique ce soir à Bruxelles en Ligue des Nations. Ça se passe à 20h45. Blessé au genou gauche, Kylian Mbappé est rentré à Madrid pour recevoir des soins. Il sera absent lors des 3 prochains matchs des Bleus.
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Madame, Monsieur, actuellement en recherche d'emploi suite à une année sabbatique, je vous fais part de mon désintérêt total pour le poste de chef de projet à pourvoir dans votre entreprise. Pour moi, c'est plus qu'un rêve de travailler dans une entreprise dont je n'ai jamais entendu parler comme la vôtre. Vous trouverez en pièce jointe mon CV, dans lequel je me suis inventé des expériences, ainsi qu'une année sabbatique qui était en fait une année où j'ai vécu en jogging parce que j'ai fait un burn-out carabiné dont je n'arrive pas à me sortir. La raison pour laquelle je candidate est simple. J'arrive en fin de droit et je n'aurai bientôt plus d'argent ni d'appartement. J'ai de nombreux impayés et je me nourris exclusivement de fromage blanc que j'achète chez Aldi. Dans mon appartement mal isolé, je ne mets plus de chauffage parce que c'est trop cher et je squatte le wifi de mes voisins.

raison particulière si ce n'est celle de travailler le moins possible pour un maximum de blé. Je souhaite négocier avec vous une dizaine de semaines de congés payés parce que j'estime que travailler, c'est fatigant et moyennement épanouissant. Contrairement à ce que j'ai mis dans mon CV, je ne parle pas un mot d'espagnol, je sais à peine commander une bière et demander l'addition. La dimension humaine de votre entreprise m'angoisse fortement. En général, quand on met dans une annonce que les qualités humaines sont primordiales, cela signifie que les salaires sont très faibles et le management violent. J'ai hâte de démarrer chaque jour de la semaine en prenant le métro pendant 3 quarts d'heure, dans le doux parfum de sueur, d'ail et de goudron. Je me languis de découvrir mes nouveaux collègues avec qui je m'efforcerai de parler politique sur des sujets clivants comme le burkini, l'immigration ou le talent relatif. Je vois que vous avez une salle de pause avec un baby-foot. C'est vraiment super pour se détendre entre deux réunions où je ferai semblant d'écouter. Malgré tout, je risque de peu m'en servir étant donné que je souhaite travailler de chez moi, dans une tenue décontractée et aux horaires qui m'arrangent. J'ai le profil idéal pour échouer avec panache, gaspiller vos budgets dans le cadre de missions que je ne maîtrise pas, en choisissant des prestataires chers et incompétents.

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1: Bonsoir à tous. L'essentiel de l'actualité, plus de 150 manifestations prévues demain partout en France. 8 syndicats de la fonction publique contestent notamment le nouveau gel envisagé du point d'indice et demandent de meilleurs services publics. France Travail et les policiers vont également battre le pavé. Et puis eux aussi sont en colère. Les pompiers professionnels poursuivent leur mobilisation nationale. Ils réclament plus de moyens, des embauches et une meilleure protection de leur santé. Depuis le début du mouvement, environ 2700 pompiers professionnels ont été en grève chaque jour en moyenne. Plus de 100 000 signatures pour rendre le Nutri-Score obligatoire sur les emballages alimentaires. La pétition lancée par les scientifiques comptait environ 104 000 soutiens ce lundi. Aujourd'hui, les marques restent libres d'afficher ou non ce logo qui classe les aliments de A à E. Et les pétitionnaires, eux, veulent peser sur les débats du budget de la sécurité sociale en 2027. Enfin en foot, 3 jours après sa victoire en Turquie, l'équipe de France affronte la Belgique ce soir à Bruxelles en Ligue des Nations. Ça se passe à 20h45. Blessé au genou gauche, Kylian Mbappé est rentré à Madrid pour recevoir des soins. Il sera absent lors des 3 prochains matchs des Bleus.
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1: Bonsoir à tous, l'essentiel de l'actualité, plus de 150 manifestations prévues demain partout en France. 8 syndicats de la fonction publique contestent notamment le nouveau gel envisagé du point d'indice et demandent de meilleurs services publics. France Travail et les policiers vont également battre le pavé. Et puis eux aussi sont en colère, les pompiers professionnels poursuivent leur mobilisation nationale. Ils réclament plus de moyens, des embauches et une meilleure protection de leur santé. Depuis le début du mouvement, environ 2700 pompiers professionnels ont été en grève chaque jour en moyenne. Plus de 100 000 signatures pour rendre le Nutri-Score obligatoire sur les emballages alimentaires. La pétition lancée par les scientifiques comptait environ 104 000 soutiens ce lundi. Aujourd'hui, les marques restent libres d'afficher ou non ce logo qui classe les aliments de A à E. Et les pétitionnaires, eux, veulent peser sur les débats du budget de la sécurité sociale en 2027. Enfin en foot, 3 jours après sa victoire en Turquie, l'équipe de France affronte la Belgique ce soir à Bruxelles en Ligue des Nations. Ça se passe à 20h45. Blessé au genou gauche, Kylian Mbappé est rentré à Madrid pour recevoir des soins. Il sera absent lors des 3 prochains matchs des Bleus.
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Yes, welcome back sur les ondes de RGB, c'est votre émission Vibes Acom de retour à l'antenne, une rentrée en fanfare avec des collègues journalistes qui nous préparent une belle série. Donc on commence direct avec un invité, vous connaissez la recette. Big up aux amis de IDFM, Vince qui est là parmi nous. Voilà, le monde radiophonique est une et médiatique dans ces musiques-là est une grande maison. Big up à eux. Voilà, on les reçoit en deuxième partie d'émission. On est en tout cas ravis de vous retrouver à l'antenne. Je vous rappelle que c'est chaque vendredi de 20h à 22h et beaucoup plus. Vibes Acom Radio Show. On est branché sur la meilleure des stations radio RGB, liberté, diversité, proximité. Et avant de recevoir nos invités qui vont nous présenter la série Full Circle, on va s'écouter un petit peu de musique. Sélection préparée as usual par Mr. Manfred Perry, On Your Mind Sound. Donc on s'écoute ça, on revient juste après.

Yes, les mélanges, c'est tout ce qu'on va aborder ce soir avec l'équipe de Jams à l'occasion de la sortie du documentaire Full Circle. Ici, on s'écoute le titre Ame Africa, c'est Bia Ferreira et Little Lion.

En écoutant ces quelques brand new, en attendant nos invités qui vont se faire cuisiner sans façon, l'équipe de Jam, c'est là pour présenter la série documentaire Full Circle.

Yes, pour finir comme il se doit, cette sélection procurée par les bons soins de Manfred Selecta. On finit avec ce déjà classique de Bigarang, c'est Poupa Jim, les Refleux. Et on rappelle que Jazz Hayek qu'on vient d'écouter sera notre invité très bientôt. Donc restez à l'antenne, ce sera le vendredi 6 novembre sur RGB dans Vibes Acom Radio Show. 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

Yes, yes, yes, Bigaranx et Poupa Jim dans Vibes Acom Radio Show, One Respect. À Mr. Manfred, as usual pour cette sélection fleurie, nous sommes bien à l'antenne de RGB 99.2 dans Vibes Acom Radio Show. Et on aime bien la musique, mais vous savez qu'ici on aime bien papoter aussi, on est venu pour là, donc si on est venu aussi pour ça, si vous nous rejoignez, eh ben vous êtes au bon endroit, au bon moment. Dans un tout petit instant, nous allons recevoir l'équipe de Full Circle, une nouvelle série documentaire, brand new, qui vient de sortir autour du rap, du reggae, de plein d'autres musiques racontées par ces acteurs. On va en parler, on va parler de la création, mais aussi du parcours de ces deux réalisateurs, Jahil, que vous connaissez aussi pour ses talents de chanteur, et James Cabron, toujours derrière la caméra. Et pour introduire tout ça, on va s'écouter un petit titre de Jahil. Vous le connaissez si vous êtes un fidèle de la radio, c'est le titre « La guerre des moutons ». On se retrouve juste après avec l'équipe.

0: Yeah, yeah, yeah. Roots, rap, reggae, martelé comme un slogan. On sait tout de suite où on met les pieds en découvrant cette série documentaire riche et rythmée que nous livrent nos confrères de Jams. Une immersion en 7 épisodes au cœur de ces musiques, mais aussi de leurs racines, de leur mélange et de leur contexte social. Tout ça raconté par ces acteurs et créateurs à travers 20 ans d'archives journalistiques. Voilà ce que nous propose cette équipe. Donc un documentaire aussi didactique que dynamique, truffé de références musicales ou culturelles. Full Circle est une série à binge-watcher d'urgence, que tu sois néophyte ou incollable sur tes musiques préférées. Nous sommes donc ravis pour cette rentrée Vibes.com d'accueillir sur RGB pour en parler les deux réalisateurs coupables de ce forfait, Mr. Jahil et Mr. James Cameron. Comment ça va les gars?
1: Ça va. Putain, quelle intro! Ouais, tu t'es déchaîné, mon frère!
0: Ah, mais la série le vaut bien!
2: Merci pour l'invite. Hein.
0: Avec plaisir, les gars, c'est un plaisir de vous recevoir. Le projet est vraiment de qualité. Jahil, on ne te présente plus ici. Chanteur, déjà 3 albums, dont le dernier French Kiss avec Sly & Robbie, pour lequel tu étais venu. On se connaît bien, mais aujourd'hui, c'est avec ta casquette de journaliste que tu es venu. Et tu n'es pas venu tout seul, car tu es venu avec ton acolyte James Cameron, donc photographe, vidéaste, co-réalisateur. On dirait que les deux font la paire. Je crois que ça fait longtemps que vous faites ça. Ouais. On s'est d'ailleurs croisés ici ou là en backstage. Racontez-nous un petit peu comment tout ça a commencé, l'aventure journalistique.
1: Journalisme, c'est lui qui m'a mis dedans. Mais moi, j'y suis pour rien. Moi. Je suis passé, il m'a dit, vas-y, t'as un truc et tout. C'est lui qui m'a mis dans le journalisme, tout simplement. J'ai commencé à faire des interviews grâce à monsieur. Et qui à l'époque, c'était dans le site Le Banlieusard.
0: Ouais.
1: Et c'est un site qui a commencé en 2006-2007.
2: Un petit peu avant, ouais, fin 2005. En fait, pour te la faire court, en fait, ouais. J'avais une équipe de base. Moi, je rencontre cette équipe. Ils me disent, toi, t'as une grande bouche. Je te verrais bien faire des chroniques, tu vois. Du coup, je fais des chroniques. Après, l'aventure s'arrête. Moi, je décide de continuer un petit peu parce que je suis un peu sur un terrain de jeu, tu as Danny Dan, tu as machin, enfin, tu as les artistes à portée de main, tu vois. Ouais. Je me dis, je peux pas laisser tomber ça. Et avec Jahil, on s'était déjà croisés, on se connaissait un petit peu. Et puis, je sais plus, un soir, en discutant, je lui dis, mais c'est lui, en fait, qui doit poser des questions, tu vois. Parce que moi, au début, je faisais un... Enfin, pas tout au début, mais quand j'ai décidé de continuer sans les poteaux, je me suis retrouvé à filmer, à poser des questions. Tu peux pas être partout.
0: Ouais.
2: Quand je posais les questions, j'avais pas l'impression, surtout face aux Américains, j'avais, tu vois,
1: ils parlaient pas anglais.
0: Ouais.
2: Tu vois,
0: ça aide pas. Ouais.
2: Donc ça m'a permis quand même de faire. J'ai fait Rayquad quand même. Je parle pas un mot d'anglais, tu vois.
0: Ah ouais. Ça marche avec les Fugees à la limite.
1: Non, ouais, c'est ça, exactement.
2: Tu peux être novice, mais tu peux pas être un imposteur, tu vois. Je trouve que c'est important. Ouais. Et quand j'ai rencontré le poteau, je me suis dit, lui là. C'est sûr, c'est la bonne personne, tu vois. Et puis c'est comme ça que c'est construit notre... Comme il le dit si bien souvent, c'est une série d'accidents, en fait.
0: Mmh.
2: Comme quand je prends une caméra, en fait, je prends une caméra parce que mes gars, ils arrêtent. Tu vois, ils m'ont initié au truc. Heureusement qu'ils ont été là, tu vois. C'est eux qui m'ont donné un peu le syndrome de ça, tu vois. Je les remercie encore. Mais après, il a fallu continuer. Et je pense qu'on s'est rencontrés au bon moment l'un pour l'autre, en fait. Tu vois.
0: Ouais. Et ça fait 20 ans que ça continue, donc.
1: Ouais,
2: ça fait 20 piges. Hein.
1: Ouais, c'est ça.
0: Alors, attaquons direct le vif du sujet. La série, comme je vous le dis, The Hors Antenne, je la trouve vraiment bad. Est-ce que vous aviez ça en tête depuis longtemps?
1: C'est même pas qu'on avait ça en tête depuis longtemps, c'est qu'on est dessus depuis longtemps.
0: Ouais.
1: Et moi, déjà, avec ma vie de ouf, et puis album, bébé 1, bébé 2, Covid. tu vois, on repoussait, mais c'est-à-dire que dès qu'on avait du temps, je partais chez lui, là, vers Beauvais, puis on se remettait dessus. Mais ça fait un moment qu'on l'avait, en fait. La série, on l'a commencé en même temps que Le Banlieusard s'est arrêté.
0: Ok, ok.
1: Parce qu'on en avait marre, tu vois, Le Banlieusard. On est arrivé à un moment où, tu sais, c'est le moment où, dans le rap, le journalisme poubelle s'est arrivé. Voilà, c'est pas pour manquer de respect publiquement, mais les tontons Marcel et machin. Ah, oh, t'as vu, il a dit ça. Ah, oh, il a dit ça. C'est ouais, fouiller les poubelles, quoi. Tirer vers le bas.
0: Aussi où le net est arrivé, qu'il y a eu des médias, peut-être.
1: Et malheureusement, on était victime de notre nom. C'est-à-dire que Le Banlieusard, t'avais plein de petits qui pensaient qu'ils allaient trouver ce contenu-là chez nous. Et puis ils arrivent, ils voient DJ Premier, ils se disent il veut quoi le vieux monsieur. Et de l'autre côté, t'as plein de mecs où, quand ils kiffaient voir Primo, ils voyaient Le Banlieusard, ils se disaient ça va être un truc qu'on fouille les poubelles. Ça m'énerve de l'avouer, mais il y a un moment, le terme, il était devenu galvaudé.
0: Okay.
1: Et pour l'histoire, nous, à l'époque, quand on commence ensemble, moi, je suis agent de sécurité, il est peintre en bâtiment. Donc, on fait aussi comme on peut.
0: Bien sûr.
1: Et pour venir couronner le tout, t'as Kerry James qui lance un site qui s'appelle Le Banlieusard.
0: Exact.
1: À l'époque. Et je dis, vas-y, c'est trop. Moi, j'ai pas les... Je jouis pas de la sympathie du public de Kerry. On n'a pas les armes pour lutter, là. Donc, on se dit, vas-y, nique sa mère. Et puis, c'est Specta de Sayan.
0: Ouais.
1: Qui nous demande de faire une interview d'Onyx pour Toxic TV.
0: Ah ouais.
1: Et je me rappelle, en préparant l'interview, je dis au poteau, c'est quoi, ça fait longtemps qu'on veut faire un truc qui tourne autour du rap et du reggae. Parce que comme Bruno Blum, on voulait prouver que le rap vient du reggae, genre. Alors qu'en fait, pas tellement, enfin, c'est tellement plus compliqué.
0: Ouais, c'est tout un des sujets de la série, ouais.
1: C'est un des épisodes. Mmh. Et je trouve le nom de Jams et je me dis, vas-y... S'il est mort, il y a plein de mecs qu'on a interviewés, ils sont morts, on peut pas laisser dormir ça. Et donc, on entame le processus de faire un documentaire sans savoir comment on fait un documentaire. Le soir, en interviewant Onyx, et quand vous écoutez le générique, le Jams, c'est Onyx qui l'a gueulé dans le micro le soir même.
0: Ok, d'accord.
1: Tu vois, et en fait, après, on n'avait pas du tout, quand on a commencé les thématiques, il y a des questions et des sujets qui revenaient. En fait, on a trié. Voir dans les réponses qu'est-ce qui revenait le plus souvent. On s'est dit, on va appuyer là-dessus dans toutes nos prochaines interviews.
0: Ok, je me demandais quand même comment... Ouais. Parce que je te demandais...
1: J'ai dit bon, c'est bon.
2: Ouais, après, quand même, moi, je vais rendre les fleurs au poteau. Il avait, quand il a eu l'idée, il savait quand même où il voulait aller, tu vois. Et je veux dire, l'idée de la série, c'est quand même lui, tu vois, qui a eu cette idée, qui m'a dit... Parce que moi, en fait, j'en avais un peu ras-le-bol de tout ça, tu vois. En plus, comme j'étais en train de changer de métier... Fallait absolument que je me concentre à fond dans mon nouveau métier pour pouvoir réussir et progresser. Et en plus, j'avais envie de faire des clips. Et lui, en plus, il m'a dit, vas-y, tu devrais faire des clips.
1: Ouais.
2: Donc, tu vois, je veux faire des clips, je change de métier. Et lui, il me propose une série. Et quand je vois toutes les archives et tout, je lui dis, vas-y, de toute façon, t'es mon frérot, je te suis. Tu vois et après, c'est vrai qu'on a construit quand même au fur et à mesure du truc.
0: Yes.
2: Mais moi, de base, quand on commence la série, c'est parce que j'en ai aussi ras-le-bol d'aller poser des questions aux gens, tu vois. Et particulièrement autour du rap français. Qu'après, quand on s'est rendu compte, tu vois, en faisant le truc, bah souvent, c'était plus facile d'avoir Jacob Desvarieux ou Hachi Fire qu'un Booba ou je sais pas qui d'autre, tu vois.
1: Ou même un rappeur que tu connais. Hein.
2: Ouais, ou même des fois un rappeur que tu connais.
1: Ouais. Les rappeurs français, c'est les plus frileux.
0: Ouais, c'est vrai.
1: Je te jure.
0: Il y en a quelques-uns néanmoins et dans la série. Et je dis ça pour être poli. Oui, rapidement, Danny Dan, Passy,
1: Oxmo,
2: Némir.
0: Némir aussi, ouais, c'est vrai.
2: Et Némir, pour la petite histoire, je l'avais chopé deux fois. Je l'avais chopé une fois en 2011 au concert de Public Enemy. Il faisait la première partie, tu vois. Et après, on l'a chopé au Tamanoir. Il faisait une date.
1: Ouais.
2: Et tu vois, comment il est... par exemple, ce qu'il explique Némir dans la série, c'est du pain béni, nous, pour ce qu'on voulait faire. Mmh. C'est vraiment ça qu'on voulait retranscrire. T'as vu comment il te l'explique?
0: Ouais, il l'explique et puis, très musicalement, en plus.
2: Et voilà, tu vois, il donne... Enfin, on aurait voulu lui faire dire ça, il l'aurait pas dit aussi bien, tu vois ce que je veux dire?
0: Ouais.
2: Mais comme c'est tellement, il est tellement spontané finalement, que ce côté spontané, il te l'explique super bien. Et dans l'épisode microphoniste, forcément,
1: on est obligé de le mettre.
2: Yaourt, je trouve que c'est un des mecs qui a le mieux expliqué le yaourt.
0: Ouais.

0: Est-ce que ça a été difficile de trouver un angle, un fil conducteur? Puisqu'il faut dire du coup qu'en fait, il n'y a pas de narration, hein, vous laissez vraiment les artistes parler d'eux-mêmes.
1: Exactement. Exactement. En fait, sur ce truc-là, nos défauts, c'est devenu nos qualités. C'est-à-dire que, tu sais, quand tu fais un documentaire, normalement, il y a un mode opératoire, il y a tout un travail de préparation, de production. Nous, à l'époque, on est deux narvalos, on y va juste, on a envie de dire des trucs et on sait qu'on a interviewé des mecs, on dit des trucs bien. Donc, on apprend en le faisant. Et d'où ce choix de pas de voix off. On voulait vraiment laisser parler les artistes parce que j'ai remarqué dans plein de documentaires que j'adore, quand tu fouilles un peu, tu te rends compte que quand même à chaque fois, les réalisateurs, ils ont un peu tordu les faits dans la direction de ce qu'ils voulaient dire. Tu vois?
0: Avec l'exercice du montage et tout.
1: L'exercice du montage, de garder tel truc ou pas garder tel truc. Et nous, on s'est vraiment dit, tu sais quoi, on va montrer aux gens que... On apprend ensemble, tu vois, tu citais tout à l'heure l'épisode Roots Rap Reggae sur le lien entre les Caraïbes et le rap.
0: Yes.
1: Bah, tu vois bien que KRS-One, il n'est pas formel, il cherche en même temps que nous. Tellement la question elle est compliquée, bah, on cherche ensemble. Et je trouvais ça intéressant. Et du coup, on a procédé comme ça. Non, le plus dur, c'était d'avoir un truc équilibré. Un
0: Ouais.
1: truc rythmé équilibré. Pareil, on a fait le choix de mettre tout en noir et blanc. Pourquoi? Parce que à la base, quand on commence à shooter, on a une Betacam là, tu sais, là où tu mets les DV, les vieilles caméras.
0: OK.
1: Ensuite, il y a toute une phase où il me prête un caméscope et vu qu'il est un peu loin de Paris, des fois, moi, je fais des interviews à Paris, j'y vais tout seul avec mon caméscope. Et ensuite, il chope un appareil un peu plus digne de ce nom. Et comment tu vois la différence de qualité d'image? Tu te dis comment ça va passer? Ben, on met du noir et blanc pour tout
0: Ouais.
1: uniformiser. Et puis le noir et blanc, ça sort un peu du temps.
0: C'est vrai, c'est vrai. Puis ça colle avec le côté archive. En tout cas, franchement, pour avoir, enfin, c'est ce qu'on se disait justement avec JB avant l'émission, ça se voit pas tellement, quoi. Alors, nous, comme en plus, il y a des interviews où on
1: Où
0: était
1: on s'est
0: aussi,
1: croisés en
0: voilà,
1: plus.
0: de l'autre côté,
1: Ben
0: donc
1: ouais.
0: forcément, on reconnaît où c'est, etc. Mais en fait, c'est vraiment assez uniforme. Vous avez réussi à vraiment uniformiser ça.
2: Après, comme il disait, ce qui est notre faiblesse peut être notre force, c'est qu'aujourd'hui aussi, on n'est plus sur la qualité d'image comme il y a 10 ans. Tu vois, il
0: Ah,
2: y a 10 ans, quand on est passé un peu de la mini DV au numérique, fallait avoir une image super nette. Aujourd'hui, tout le monde filme. Ça veut dire que cet aspect qualitatif, quand je parle qualitatif, je parle du grain de l'image. Aujourd'hui, tout le monde s'en fout en vrai. Tu vois ce que je veux dire? Aujourd'hui, quand tu regardes quelque chose, la première chose que tu te dis pas, oh, la qualité de l'image.
0: C'est
2: Tu vois,
1: vrai.
2: tu te dis plus ça comme tu te le disais il y a 10 ans.
0: Ouais, surtout que t'es habitué
2: Tu
0: à
2: vois?
0: regarder sur des petits écrans maintenant.
2: Exactement. Donc en fait, ta façon de regarder les choses, elle a changé. Ça veut dire que moi, par exemple, j'ai des amis qui sont pas du tout dans le truc, qui ont regardé, ils m'ont dit, ah, c'est beau. Tu vois? Et ils voyaient pas ce truc, ils voyaient pas les défauts, en fait. Alors après, quelqu'un qui est plus aguerri et dont l'image, c'est le métier, il verra sûrement des défauts. Il y en a plein, tu vois, c'est pas le souci.
0: Mais
2: Mais je...
0: le travail graphique,
2: Alors.
0: l'image est presque, je sais pas si je m'exprime bien, mais volontairement salie un petit peu, en tout cas.
1: C'est son travail à l'étalonnage, justement, pour uniformiser tout ça, quoi.
2: On va dire que...
0: Quand je dis salie, c'est pas péjoratif,
2: Ah non, mais
0: mais...
2: t'inquiète, je le prends pas mal du tout. C'est...
0: Tu vois, comme un Reza qui faisait justement des trucs un peu
1: Bien
0: bon, tu
1: sûr.
0: vois.
2: On a essayé, comme on a un peu uniformisé tout ça, tu vois, on a essayé de rendre tout ça cohérent, en fait. Mais c'est pareil, moi, quand je fais tout ça, j'ai pas beaucoup de compétences en vrai, tu vois. Ça veut dire que j'apprends aussi en faisant. Et puis, t'étalonnes pas. Alors là, pour être un peu technique, t'étalonnes pas une image de mini DV comme t'étalonnes du numérique aujourd'hui. Tu vois, la dynamique dans ce que tu peux récupérer et avoir, c'est pas du tout le même truc, tu vois. Après, c'est joli aussi. Pourquoi? Parce qu'on est passé par un graphiste qui nous a fait une charte graphique. Et ça, bah, tu le vois dans le générique, tu le vois dans les intros, les
1: Bien
2: outros.
1: sûr.
2: Et c'est aussi ce qui fait que tout ça, c'est joli parce que t'as quand même un graphiste qui s'est penché sur le truc. Et qui s'est dit, vas-y, je vais vous faire quelque chose de cohérent et en rapport avec votre série. Moi, après, c'est du pain béni, j'ai juste à animer tout ça, tu vois. Tu vois? Et c'est aussi pour ça que je pense que c'est joli et qu'il y a quand même, il y a quand même quelque chose qui s'en dégage, tu vois.
0: Tout à fait. Et il y a un rythme, vraiment une écriture musicale au niveau de comment arrivent les archives, comment vous coupez telle et telle interview. C'est très musical comme montage.
2: Alors ça, c'est parce que ça a toujours été notre approche. C'est-à-dire que nous, on a toujours vu un peu les interviews comme une morceau de rap ou comme un morceau de musique.
1: Tout à fait.
2: Ça veut dire que

0: gars, c'est qu'il est en train de te parler, mais c'est comme s'il était en train de chanter, tu vois. Et là où il est très très fort aussi, c'est que bah, lui, c'est un chanteur.
1: Moi, je suis musicien.
0: Non seulement il est musicien, et en plus, c'est quelqu'un qui écrit des chansons. Donc, tu vois, il a ce truc de narrateur et de savoir qui placer à ce moment-là et tout. Tu sais, on est arrivé à l'épisode 4, c'était le Covid. Au début, il était à côté de moi, je montais les trucs qu'il me disait. À l'épisode 4, je lui ai dit, frérot, c'est le Covid, on va prendre 2 ans. Tiens, vas-y, viens, je te montre. Et il a fini par monter le 5, le 6 et le 7 tout seul chez lui, tu vois. Ah, et après, moi, je récupérais le bébé.
1: J'ai appris le montage en passant.
0: Tu vois, je récupérais le truc. C'est pour ça, tout à l'heure, je disais à ton collègue, c'est un peu le fond et la forme. Tu vois, ça veut dire que lui, il construit et moi, j'esthétise un peu derrière, en fait, grosso modo. Et après, quand on montait les épisodes ensemble, des fois, il y avait quand même une complicité. On se disait, ah tiens, viens, on fait ça. Et on se regardait, on se disait, ah, t'es con quand même, tu vois.
1: Parce que
0: on était contents de... Ah, oui. Tu vois, il y a un moment où KRS, il parle du Mento. Ou quand Rockness, il parle de Gloria Gaynor. Et on se regarde comme ça. Bah, c'est évident qu'on va mettre le truc de Gloria Gaynor, tu vois. Et c'est parce qu'il y a des choses, c'est évident aussi. Ouais.
1: J'imagine, en plus, pour l'histoire, ça déchire que tu parles de celle-là. Parce que... Et ça, c'est à 3h du matin, dans la rue, à Belleville.
2: OK.
1: Faut savoir qu'à un moment, on entend un bruit. C'est Sean Price derrière, qui veut jamais faire d'interview, qui nous avait dit non, comme d'habitude. Qui est bourré en chaussettes, en train de brailler avec une bouteille de cognac à la main. Et Rock qui te fait... Et donc, moi, quand je lui pose la question, genre, c'est quoi ton premier souvenir musical ? Il me parle de ses parents en train de se péter avec I Will Survive derrière. Et moi, quand j'entends ça, tu sais, ça me fait un peu gaulerie. Et tu vois tout de suite Steel qui est à côté, qui me regarde, genre, frère, il te dit un truc sérieux, pourquoi tu rigoles ? Et je leur explique que chez nous, ce titre, il est une histoire, la Coupe de France, Zidane, tout. Et là, les mecs, ils se disent, ah ouais, truc de ouf. Et t'as vécu ça en interview, les moments magiques comme ça. T'es obligé de le mettre.
0: Et je vais pousser l'anecdote plus loin, je sais pas s'ils s'en rappellent. C'est que ce soir-là, en fait, tu vois, on fait ça, l'escalier, c'est devant le Mama Shelter.
2: Okay.
0: Moi, 30 mètres plus loin, je repère un super escalier type parisien.
1: Ouais.
0: Tu vois, en pierre et tout. Je dis, ah, c'est là qu'on fait l'interview. Impossible de traîner les mecs 20 mètres plus loin. Et moi, je prends la caméra, je lui dis, je me casse.
1: Ouais.
0: Je te jure, je lui dis, ah, vas-y, je me casse. Oh, ouais. Il me dit, non, noir, déconne pas et tout. Tu vois, pour dire, à l'époque, c'était un peu comme ça, tu vois, parce que je voulais que ça se fasse comme ça. Heureusement que je me suis pas cassé, tu vois. Mais pour te dire qu'on était... Tu vois, moi...
1: On avait Foster à côté.
0: Ouais, en plus.
1: Qui est un pote à nous, DJ. Un bon DJ, hein.
0: Ouais.
1: Et il était mais bourré comme un coin. Il me dit, attends, mais j'ai une question pour eux. Dis, pourquoi il dit DJ Ricain, c'est de la merde. Comme ça. Je suis là, vas-y, va t'asseoir.
2: Il manque le bêtisier, alors.
1: Ah oui, non, on a... si tu savais, on a le bêtisier. Je dirais pas de nom, moi. Une fois, on a eu un artiste, il s'est endormi en interview, frérot. T'es là, comme carrément. Ça, tu... Hein. Et tu dis, il est derrière sa lunette noire, tu... Puis t'entends comme ça, et t'as son pote à côté qui lui tape le. Il fait New York, what was the question?
0: tu veux l'anecdote ultime de ce docu? Un soir, il m'appelle, il me dit ouais, il y a un petit jeune, il passe au bateau phare, il s'appelle Kendrick Lamar et tout. Je lui dis ouais, frérot, je suis fatigué ce soir, je bouge pas.
2: Parce que c'était pas encore l'icône qu'on connaît.
1: Il était inconnu.
0: Il était inconnu, c'était en 2009 peut-être, tu vois. Je lui dis j'ai pas le temps, frérot, ce soir, vas-y, ça me saoule.
1: Kendrick.
2: Ah ouais.
1: Voilà.
2: Ah
1: à chaque fois, quand il a gagné un Grammy et tout, je vais le voir, j'y fais.
0: Tu vois, pour te dire que. Tu vois, c'était pas calculé. Il y a plein de trucs, c'était pas calculé, tu vois. C'est fait vraiment comme ça, quoi.
2: Ouais. C'est sûr. On en a quelques anecdotes aussi, dans l'équipe Vibes Acom. On va faire une petite pause musicale, si vous voulez bien. Comme on parle beaucoup des rapports entre rap et reggae, ben on s'est fait on s'est calé des petites tunes comme ça. Là, je crois que ce qui arrive, c'est Shabba avec Mad Lion, quelque chose comme ça, c'est ça, JB? Yes. Et ben balance tout ça, et puis on se retrouve juste après avec l'équipe de Full Circle. On est toujours sur RGB 99.2 FM. Yeah.

0: Yes, back à l'antenne de RGB, votre émission Vibes Acom Radio Show. On est toujours en compagnie de l'équipe de Jams à l'occasion de la série documentaire Full Circle, la passionnante série documentaire. Il y a des artistes très très nombreux, je crois 76 artistes, c'est ça,
1: ouais,
0: quelque chose comme ça.
1: 76.
0: Donc on va pas tous les citer, ce serait trop long, mais évidemment rap, reggae, dancehall, mais bien d'autres musiques aussi.
1: Bien
0: d'ailleurs.
1: Sûr.
0: Francophones, anglophones, des Jamaïcains, des Américains, des Français, même Nigeria, les Antilles, mm-hmm, etc. Pour en citer quelques-uns, Sly and Robbie, KRS-One, Toots, Beanie Man, Jacob Desvarieux, il y a aussi côté hip-hop, l'équipe de Bootcamp Clip, Inspectadec, des poids lourds, quoi. Mm. Et on vous invite à aller voir les séries pour découvrir tous les autres. Dans quel contexte vous avez pu rencontrer ces artistes, en fait? Et est-ce que ça a été difficile, parfois?
1: Toujours. Toujours. Nous, on n'a jamais été plugués ni quoi. Je ne vais pas tout le temps le dire, mais encore une fois, sécu, bâtiment. Mmh. Après, au passage, on a réussi à changer nos vies aussi, nous, à changer nos conditions. Mais t'as une espèce de connaissance ou pas, t'envoies des mails. Plein de fois, on a fait le forcing à la sortie des concerts. Dans le cas de mecs comme Machel Montano, j'ai réussi à travailler et puis je les ai chopés à l'hôtel, beaucoup à l'hôtel aussi. Mmh. Skinny Fabulous, par exemple, je l'ai attrapé, j'étais au carnaval de London avec ma famille.
0: Okay.
1: Et j'ai réussi à le choper à l'hôtel à 7h30 du matin avant qu'il aille chanter sur le char. Ça n'a jamais été facile, non.
0: Mmh.
1: Vraiment, ça a été... c'est des moyens de ghetto youth, quoi.
0: Ouais.
1: Ouais.
0: Est-ce qu'il y a des portes qui se sont fermées, des choses que vous n'avez pas pu...
1: Oh non, c'est manger un nombre incalculable de refus. Mmh. Là, vous voyez la pointe visible de l'iceberg.
0: Ouais.
1: Mais on s'est... manger beaucoup plus de refus que de oui. Après, au bout d'un moment, c'est vrai que quand t'envoies les mails, tu commences un peu à comprendre comment ça se passe et tout, et que t'envoies les mails, et il y a quand même une liste qui parle pour toi.
0: Mm-hmm.
1: Et les mecs, ils commencent à se dire « Ah oui. »
0: Bon, c'est pas n'importe qui.
1: Ah putain, il a réussi à voir lui, lui, lui, et puis là, ça commence à faire un petit château de cartes.
0: Mm-hmm.
1: Mais que du forcing.
2: En fait, on est un peu les deux mecs relous, tu vois, qui sont à la fin du concert, qui attendent avec la caméra. Tu te dis, putain, comment je vais me débarrasser d'eux, en fait. Tu vois. Alors, en fait, tu as deux solutions pour te débarrasser de nous, c'est de nous accorder un peu l'interview, ou vraiment si le manager... Parce que souvent même, lui, il allait voir le manager en direct, et ça se dealait là, tu vois.
1: Ouais.
2: Après, on va quand même aussi rendre... On connaît quand même quelques organisateurs de concerts,
1: ouais,
2: tu vois,
1: ouais,
2: qui, à des moments, nous ont quand même facilité.
1: Ils nous ont facilité les choses.
2: Tu vois. On va pas se mentir aussi, et on les remercie pour ça, tu vois. Mais après, comme je dis souvent, je la place tout le temps, c'est, tu sais, les seules portes qu'on nous a ouvertes, c'était pour nous montrer la sortie, en fait. Tu vois, c'est là-bas, les gars.
0: Okay.
2: Mais on sait aussi que en insistant un petit peu, on n'est pas non plus mal poli, tu vois. On est des forceurs, mais on n'est pas mal poli,
1: oui,
2: on est assez respectueux. Et puis le poteau, quand il commence à accrocher le manager... Bah, souvent, ça,
1: ouais,
2: ça règle plein de problèmes, tu vois, ça y est, c'est... Ce qui était non il y a 10 secondes, ça devient vite un oui. Parce qu'il se dit, ah ouais, c'est un bon gars,
1: souvent,
2: il a l'air de savoir ce qu'il parle.
1: Dès que tu peux leur parler, en général, ça va. Après, c'est normal, tu sais, au début, quand t'attaques, tu te dis, ah, les enculés, non, c'est leur boulot. Tu sais, quand t'es artiste, imagine, t'es en tournée, t'en as encore 60, et sur les 60 dates, il y aura 30 mecs comme moi qui vont essayer de... Et ils te prennent ton énergie, ta santé... Tu te rappelles Onyx? Justement, le soir, on les fait. Ils étaient pas cool, Onyx.
0: Ah ouais?
1: Ah ouais, vraiment pas cool.
0: Ah, ça se voit pas.
1: Mais il y a un moment, tu parles avec Sticky Fingers et il t'explique qu'il avait pas compris qu'il y avait une interview et que lui, c'était le seul laps de temps qu'il avait pour appeler sa famille et ses enfants. Je serais à sa place, ouais, ça me casserait les couilles aussi.
0: Ouais,
2: et tu vois, c'est pareil quand on chope Primo à l'époque. Grand big up à DJ Fab, tu vois, parce que c'est quand même grâce à lui qu'on le chope,
1: ouais,
2: tu vois. C'est quand je te parlais d'orga de concert, il y a lui, il y a Yannick aussi à l'époque.
1: M. Kazou,
2: tu vois, c'est des gens qui avaient compris ce qu'on faisait.
1: Ils nous ont mis bien.
2: Ils nous mettaient bien. Primo, on chope le manager. 13 minutes, les gars. On a eu 13 minutes. Pas plus, tu vois. Et par contre, quand il vient, il joue le jeu à fond.
0: Ouais, ok.
2: Tu vois ce que je veux dire?
1: Tout à fait.
2: Ça veut dire que c'est, comment dire, c'est vendu, c'est ok, mais ce ne sera pas une minute de plus. Et moi, comme un chacal, je sors dans la rue avec ma caméra pour essayer d'avoir des plans de coupe. Manager, il se met devant moi, il me dit non, c'est bon, t'as eu ton interview. Mais on a Primo quand même, tu vois.
0: Ah bah ouais.
2: Et ça, c'est quand même aussi grâce à des gens qui. Après, tu sais, c'est jamais facile aussi de dire écoutez, on est en train de faire une série documentaire. T'en vois combien des mecs qui se pointent aussi, qui vont faire des trucs que tu vois jamais.
1: Bien sûr.
2: Tu vois, c'est ça. Et j'en reviens à Primo, souvent les mecs, ils arrivent de la, ils descendent de l'avion 2 heures avant le concert. Qu'est-ce qu'ils en ont à faire à un moment d'aller se coller une interview avec deux mecs qu'ils connaissent pas, tu vois.
0: Voilà, et puis souvent, ils te demandent de venir avant, pendant les balances, mais si tu taffes, tu peux pas.
2: Ouais, encore, c'est
1: vrai.
2: Quand il y a ça, c'est génial. Ça se fait de plus en plus, on va dire.
1: J'adore.
2: Tu vois. Parce qu'ils ont quand même... Parce qu'aujourd'hui, quand même... Parce qu'à l'époque aussi, quand on fait tout ça, on est beaucoup dans les vues et tout. Tu vois, il y a beaucoup ce truc de vues. Aujourd'hui, je trouve que ça a un peu disparu. Tu vois, t'es comme tout le monde a un... Parce que quand on filme Primo en 2011, les réseaux sociaux, à part Facebook et Twitter un petit peu, tu sais, t'as pas Instagram, t'as pas tout ça encore qui est démocratisé, tu vois. Donc, il y avait beaucoup ce truc de vue, qui vous êtes, on vous connaît pas. Tu vois.
1: Ouais,
2: et si t'as pas DJ Fab qui dit, vas-y, eux, c'est des bons, fais le truc. Tu vois, pareil, le soir, on fait Tarus, Dean Fraser. Moi, Dean Fraser, je connais pas à la base, tu vois. Dean Fraser, il regarde Tarus Riley, il lui dit alors. Il dit non, vas-y, no bullshit, vas-y, fais l'interview avec lui.
1: Regarde dans la réaction chaîne Tarus, en fait, on le chope. Je faisais la première partie de Tarus.
0: Ok.
1: J'avais demandé à l'organisateur, il m'a dit ouais, t'inquiète, c'est bon. Et je parle avec le tour manager, il me dit non, pas d'interview. Gros Renaud balèze avec Deluxe. Et le truc, c'est que ma première interview en anglais que j'ai fait avec lui, c'était M.O.P. Et fame de M.O.P., il m'avait dit un de mes meilleurs potes d'enfance, c'est le tour manager de Tarus. Et donc le gars, je lui dis, ah, you know Fame. Il me dit, comment tu sais? Je dis, c'est Fame qui me l'a dit. Il m'a dit, donne-moi 5 minutes. Il est revenu 4 minutes après, il m'a dit, viens. Tarus, il était déjà assis sur sa chaise. Et Tarus, au début, il était un peu relou. Il m'a dit, ouais, mais il y a qui dans ton truc? Dès que je lui ai dit Inspecta Deck.
0: Ah, c'est vrai?
1: Ouais, parce que Tarus, il est né en 1980 comme moi, il a grandi dans le Bronx, en vérité. Donc forcément, c'est un fan du Woo. T'en as une autre comme ça qui est très drôle, c'est on est les seuls mecs à avoir une interview commune de Admiralty et Kalash. Et pareil, je faisais la première partie, je présentais le festival, et en plus on essayait de péter les mecs en interview. Donc ce soir-là, on a eu Général Lévy, Admiralty et Kalash. Les deux m'ont dit oui, puis non. Et à un moment, je les vois tous les deux et je dis, mais c'est jamais fait une interview vous deux? Et je vois Clara, la meuf de Kalash, je fais... Ils me disent, ah mais ouais. Et boum, je les ai chopés direct. Et Admiral, au début, il était dans une autre énergie. Tout de suite, je lui parle de Guoka, de son duo avec Jacques Schwarzbart.
0: Ouais.
1: Direct, il s'est dit, ah, pas couillon et tout. Pff, chaque interview, elle a son histoire, quoi.
2: Parce que t'as le truc quand même que t'as des gars, ils sont archi sollicités. Je comprends qu'à un moment, ils doivent faire le tri, tu vois.
1: Ouais.
2: Mais nous, on s'en fout. Parce que nous, on sait que, sans se la raconter, tu vois, on sait que... Quand mon poteau, il va t'avoir posé 2 questions, tu vas être détendu, tu vas plus avoir envie de partir. Et quand même, à part des mecs très très fermés, parce que voilà, ça peut être la fatigue ou parce que des fois, t'as des gros cons quand même, il a ce truc de mettre les gens à l'aise et qu'au bout de 2 questions, ils se disent... Enfin, un spectadec, tu vois, par exemple, on s'est retrouvé avec lui au Tamanoir.
1: Ouais.
2: Ça a duré 1h15, l'interview. Le mec, c'est les mecs qui nous ont mis dehors.
1: Et
2: les
1: gars, faut y aller, là. On a bu des coups avec lui.
2: Ouais,
1: après,
2: il voulait rester.
0: Et big up aussi à ces programmateurs quand même qui programment des tels artistes. Voilà, justement, dans des conditions accessibles.
1: En ce moment, t'as vu, on se croise beaucoup au cabaret. Parce que la prog du cabaret, elle est énervée.
0: Ça revient reggae un peu.
1: Ouais. Reggae, et puis beaucoup de choses, quoi.
0: Ouais.
2: Bah, en fait, t'as eu beaucoup de concerts de rap, quand même, entre, on va dire, 2008 et 2013. Après, les mecs, ils étaient tous venus 3 fois, donc ça s'est un peu calmé entre 2013 et 2019. Et là, c'est un peu reparti, tu vois. Depuis 2019, 2020, j'ai l'impression que... Là, si tu regardes sur les 2 dernières années, il y a énormément de quinries qui sont revenus sur Paris, tu vois.
0: Ouais. En tout cas, parmi tous ces artistes, j'imagine que vous allez faire du choix. Il y en a qui sont assez récurrents, qu'on retrouve quand même dans presque tous les épisodes. Je pense à KRS-One ou Shaggy, Biniman.
1: Inspecta Deck, c'est ceux dont l'interview s'est le mieux passé.
0: Ouais.
1: Tout simplement parce qu'on a pu faire des interviews d'une heure et parler de beaucoup de choses.
0: Okay,
1: là, on a pu les faire. Tu vois, KRS-One, pareil. Pendant des années, le poteau, il voit KRS-One interview, KRS-One, il dit « Oseille ».
0: Ouais.
1: Tiens, frérot, non, on n'a pas d'oseille, hein, tant pis, garde la pêche. Et un jour, on a un pote, un mec qui est devenu photographe, avec qui moi je faisais du son à l'ancienne, il croise KRS-One au rayon fruits et légumes de Savigny-le-Temple à Auchan.
0: Incroyable.
2: Non mais vraiment.
1: Vraiment. Et you can respond, pareil, il parle pas anglais. Hein. Et lui, le poteau, il voit ça, il l'appelle, il dit t'as chopé KRS. Et il dit ouais, je vais faire un shooting. Donc il dit vas-y, je viens pour faire le making of de ton shooting. Il leur place interview. KRS-One, il leur dit t'as quoi pour moi? Et on lui dit viens, t'es en train d'enregistrer un disque et tout, on fait le making of. Et là, il accepte l'interview et il me demande les questions à l'avance. C'est avec Grandmaster Flash qui a finalement décliné l'interview.
0: Okay.
1: C'est le seul gars qui a demandé les questions à l'avance.
0: Okay, okay.
1: Par contre, Facecam,
0: il donne une attitude.
1: Ouais. Et finalement, il l'a traîné en plus à Nice pour qu'il le shoot en concert.
2: Et à la fin de l'interview, alors déjà, big up à Samuel Cueto, tu vois, c'est le photographe en question, parce que c'est lui qui fait le link.
0: C'est toujours des bons, les Samuel.
2: Tu vois. Et KRS, à la fin de l'interview, il me sort 300 balles comme ça, il me dit vas-y, rendez-vous à Nice samedi. Je dis, mais attends, j'ai même pas d'avion et tout. Il me dit, t'inquiète, tu vas te débrouiller. Et le soir, je chope un avion. Le samedi, je suis à Nice avec KRS et j'ai deux caméscopes. Tu vois ?
1: Il m'a demandé de lui dédicacer mon album. J'ai dit, mais non, non, je vais pas faire ça. Si, si, si.
0: Formidable.
1: Ça se trouve, il le fait à tout le monde, mais ça déchire qu'il le fasse.
0: Ah ouais ? Ouais. Ça m'étonnerait, mais ouais.
2: et en fait, ce qui est marrant, juste pour finir là-dessus, c'est que souvent, il y a des mecs, on te les vend un peu comme des gros cons en interview. Et bizarrement, c'est les plus sympas.
1: Ouais.
2: Et ceux qu'on te vend comme les plus sympas, c'est un peu les plus gros cons.
0: Mmh.
2: Voilà, je caricature un peu, mais il y a quand même beaucoup de ça. Tu vois, c'est comme les mecs super Kaira, souvent c'est les plus gentils.
1: C'est des amours.
2: Et Mopi, des crèmes. Le mec, il voulait juste un thé, un paquet de clopes.
1: Des crèmes.
2: Je te jure.
1: Et souvent, les mecs qui sont vendus un peu comme artistes militants, entre guillemets, à part Ted Press, là, qu'on a fait il y a pas longtemps, qui était vraiment gentil. Sinon. Et ben, moi, dans les faits, j'ai croisé des gens pas très agréables.
0: Ok.
1: Comme quoi, tu sais, entre ce qu'on te vend et ce que t'es, des fois.
0: Ouais, c'est sûr.
2: Tu vois, une fois, j'ai fait Nécro. Nécro m'avait dit, tu vas voir en interview, il est insupportable et tout. Et une crème, le gars. Une crème. Mm-hmm. Il nous sort une liasse de 2000 euros. Il me dit, tu vois, ce soir, j'ai gagné ça. Et en même temps, il était en train de se faire masser par une meuf qu'il avait ramassée à la fin du concert. Est surréaliste dans son van. Tu vois ce que je veux dire? Tu vois, quand je te parlais de terrain de jeu tout à l'heure, comment tu veux... Moi, Nécro, je me suis bousillé, Nécro, Non-Fiction, tout ça, c'est vraiment des groupes, je me suis bousillé, et je me retrouve dans le van à Nécro, tu vois? Et ça, c'est pareil, c'est parce qu'on connaît des gars comme Yannick, qui était chez Garance avant, et qui facilite quand même le truc, tu vois?
0: Les gars, on va pas pouvoir raconter toutes les anecdotes, même si elles sont passionnantes. Gardez-en des secrètes pour les auditeurs pour nous les raconter tout à l'heure. En tout cas, il y a un vrai fil conducteur. Il y a sept épisodes différents. Les premiers souvenirs, Roots Rap Reggae, les producteurs, les microphonistes.
1: Ouais.
0: Et après, du coup, il y a des épisodes, je dirais, un peu plus sur le contexte social. On aborde d'abord la musique et après plus le contexte socio-culturel dans lesquels ces musiques ont émergé ou évolué. Est-ce que c'était important, les gars, pour vous d'aller sur ce terrain?
1: Tout à fait. En gros, c'est moi, quand je commence à trouver vraiment l'axe full circle, ça part d'un truc où, quand j'avais une émission de radio avec mon pote Dada, il y a des trucs qui jouaient, des fois, je ne connaissais pas les titres. Moi, je devais animer dessus. Et je ne savais pas si le track il venait du Nigeria, du Sénégal, de New York, parce qu'il y a un truc qui s'est passé avec Internet, avec plein de choses, qui fait que la musique, elle était totalement décloisonnée.
0: Mmh.
1: Et quand je voyais Drake qui reprenait l'afrobeat et tout, je me suis dit, tiens, il se passe un truc. Donc, on s'est dit, tiens, on va traiter ce truc de la boucle et bouclée.
0: Mmh.
1: Mais du coup, fallait qu'on montre les différences et les points communs. Donc, on s'est dit, tiens, qu'est-ce qu'on va montrer de prédominant dans toutes ces musiques qui les rassemblent? Par exemple, tu prends l'épisode The Others sur le racisme.
0: Mm-hmm.
1: Toutes les musiques afro-américaines, afro-caribéennes, africaines, il y a un moment, elles sont nées en réaction à l'esclavage, à la colonisation, à l'oppression.
0: Mm-hmm.
1: C'est un truc qui est commun à toutes ces musiques. Quand Chicken and Egg, la poule ou l'œuf, regarde, en ce moment, c'est le chata qui est au cœur du débat.
0: Ouais.
1: Mais le rap, le blues, soul, funk, reggae ont été des musiques comme mal vues et peut-on tout dire? Tu vois, c'est souvent ces musiques qui se prennent ça.
0: Donc, si tu peux expliciter un peu le concept de l'œuf ou la poule dans le cadre présent
1: L'œuf ou la poule, c'est une digression, un débat sur est-ce que la musique influence la société. Parce que c'est des musiques avec des paroles parfois street, cachent. Est-ce que ça influence les jeunes en mal ou pas? Mm-hmm. Est-ce que c'est la société beaucoup, qui influence les jeunes en mal ou la musique? Et c'est tout un débat là-dessus. On a essayé de faire cumuler les avis à 360 degrés pour essayer d'avoir une discussion intelligente à ce propos.
2: Et justement, cet épisode, tu vois, ce qui est marrant pour te dire qu'on on fait en faisant, c'est qu'un jour, on interview Cher de Get Busy et il nous dit, et on parle de ça justement, il dit c'est un peu comme l'œuf ou la poule. Le frérot, il lui a pas fallu 10 secondes, il m'a dit mais c'est ça le titre de l'épisode.
1: De l'épisode.
2: Tu vois, et c'est pareil. On parlait d'influence, on parlait d'accident. Tu vois, moi, je suis fier et je suis content d'avoir Cher de Get Busy dans ce documentaire. C'est quand même les mecs, c'est quand même les premiers journalistes du truc. Tu vois, quand on dit journaliste, c'est-à-dire les mecs qui sont du mouvement et qui créent leur truc et qui essayent de faire vivre le truc. Bon, bah, tu vois, pareil, la boucle est bouclée. Il y a Cher dans Full Circle. Je suis super heureux de ça, tu
0: et
2: vois.
0: Et qui continue en plus ses activités.
2: C'est ça, tu vois.
0: Avec génial, l'émission Get Busy, ouais, avec Real Musul, ils font ça très bien.
1: Ouais. Et pour revenir à ta question, bah, pareil, on a fait les producteurs et microphonistes parce que. Que ce soit les Caribéens, les Américains, tous ensemble ou pas, qu'on crée le... Tu vois, le fait de rapper des rimes, ça existe dans toutes les cultures. Mais les Caribéens et les Américains, ils ont amené ça à un niveau inédit dans l'humanité. Et ça, il faut le reconnaître. Tu vois, donc c'est pour ça qu'on a regroupé les gens par thématique, pour poser tous les jalons, et finalement... que tu comprennes pour le pourquoi du comment de l'épisode 7 et de la conclusion du document.
0: Ouais.
2: Et en plus, ça reste une série quand même. Ça veut dire qu'il faut qu'il y ait quand même un rythme, au-delà du rythme des épisodes. Ça veut dire que tu as vu le premier épisode, t'es cool, c'est chill, c'est marrant,
1: musique.
2: Tu comprends. Deuxième épisode, tu rentres dans le vif du sujet, tu as une petite parenthèse sur le 3 et le 4. Après 5, 6, 7, ça pourrait être qu'un seul épisode presque. Ouais. Tu vois. Et tu as quand même, je pense, cette sensation que ça monte crescendo dans le...
1: Dans le
2: sérieux et dans le savoir de ce qu'on a voulu dégager, en tout cas, par rapport à tout ça.
0: Ouais. Et voilà, c'est très intéressant d'entendre les artistes traiter justement de ces mélanges, de ces allers-retours entre îles, entre continents, qui continuent aujourd'hui. On entend pas mal de parler à la fin de la mode de la musique nigériane, etc., qui revient, effectivement... Africa is the future, comme on dit, quoi.
1: Mais c'est incroyable, et ça, j'en avais parlé, bon, il n'est pas dans le docu, j'en avais parlé en interviewant Peter Morgan,
0: ouais.
1: Qui me disait, mais prends l'afrobeat du Nigeria, actuel afrobeat, enlève les voix de Burna Boy, mets un Jamaïcain dessus, on appelle ça du dancehall. Et c'est clair et net.
0: Ouais.
1: Donc, ouais, la boucle est bouclée, c'est reparti pour un tour. Mais je trouve qu'il n'y a pas rien et c'était intéressant d'essayer de marquer ce coup. Ouais.
2: Et pareil, dans cet épisode, t'as Passy. Enfin, Bisson Abisso, ça a combien? Ça a 15 ans. Ça veut dire que.
1: Bien plus.
2: Tu vois, Passy avait déjà 100.
1: Bisson Abisso, c'est fin 90, début
0: 2000. Je veux pas nous vieillir, mais.
1: Ah ouais, c'est 25 piges, mon pote.
2: Enfin, Passy avait senti ça déjà il y a plus de 20 piges.
1: Et il te le dit, il y avait déjà Darachi, Positive Black Soul et tout ça qui faisait ça même avant moi.
0: Qu'on voit dans le documentaire
1: et
0: aussi.
1: Et Darachi, ils m'ont envoyé un message et. Ils m'ont dit que c'était magnifique, qu'on avait fait un travail de ouf. Et je suis très content de ça.
0: C'est super. Pardon, j'ai perdu la question.
1: Mais non, on est des
0: vous
1: pourvies.
0: Vous êtes des digresseurs.
1: Ah, mec, déjà moi tout seul, mais là, je t'ai ramené le chef. Là.
0: Mais écoute, alors c'est peut-être l'occasion justement de faire une petite pause musicale. Je crois qu'on a ramené du Smith & Wesson, c'est ça, la prochaine, JB?
1: Non.
0: Alors vas-y, prends le mic, dis-moi. Si, c'est ça, Smith & Wesson, justement, qu'on retrouve, on retrouve Steele, General Steele, dans le documentaire. On sent que vous aimez bien tout ce qui est bootcamp. On voit Sean Price aussi. Et donc, voilà. Si vous ne connaissez pas tous les artistes hip-hop dont on cite, chers auditeurs, et c'est le moment de noter, d'aller chercher, etc., et d'élargir vos horizons.
1: C'est cadeau, vous m'aimez bien.
0: Voilà, donc, featuring avec Junior Reed, c'est le titre éponyme de l'EP de Smith & Wesson, Born and Raised.

0: Yes, on est toujours à l'antenne. La discussion se poursuit non-stop hors antenne, mais nous sommes bien de retour sur RGB 99.2. Vous êtes dans Vibes.com. Et nous sommes toujours en très bonne compagnie avec l'équipe de Jams qui nous présente Full Circle. Je voulais qu'on rentre un peu plus dans le vif du sujet, merci, justement, de ces relations entre rap et reggae, entre Jamaïque et les États-Unis. Ça fait l'objet, ça apparaît un petit peu en filigrane, mais ça fait l'objet carrément de tout un épisode.
1: Ouais.
0: Justement, tu nous le disais un petit peu tout à l'heure, Jahil, vous avez finalement été un petit peu surpris.
1: C'est-à-dire que nous, on voulait prouver ça, entre guillemets.
0: Prouver
1: ça
0: peut le pas, lien, les, pas prouver les racines jamaïcaines, c'est ça.
1: Moi, j'ai grandi avec le rap et le reggae, j'ai appris la musique avec le rap et le reggae, j'étais persuadé de ça. Et c'est là que je te parlais tout à l'heure des fois des documentaires où tu vois que les mecs veulent tordre la réalité. Plus je pose des questions aux gars, plus je me rends compte qu'on s'éloigne ou c'est plus compliqué que ça. Donc, là, on a écouté Smith & Wesson. Je veux dire, leur premier album, ils se font connaître en rappant en patois jamaïcain. Je me dis, eux, c'est sûr, ils vont me dire, bah oui, mon gars.
0: Eh ben non,
1: c'est beaucoup plus compliqué que ça. Et rapper, c'est humain. Maintenant, les Ricains, les Ricains n'ont pas pu se mettre à rapper à cause des Jamaïcains. C'est quand tu regardes, moi, j'étais à la Nouvelle-Orléans. Les Mardi Gras Indians, c'est rappé en 1820, frérot. Les Preacher, les Dozens, ouais. H. Rob Brown, il en parle, les Radio Carwash. Tu vois,
0: il y a Ken Booth qui nous parle de Louis Jordan aussi.
1: Ken Booth, il le dit, Louis Jordan, dans les années 40, il rappait déjà. Et nous, on écoutait ça religieusement en Jamaïque. Tout le rhythm and blues a influencé la Jamaïque. Le ska, c'est vraiment du rhythm and blues joué à la sauce mento, en fait. Par contre, la culture du dub, la culture des enceintes, je veux dire, la première instru de l'histoire faite pour rapper dessus en soirée, c'est Tubby. C'est pas les Américains. Et tu prends... New York, c'est un melting pot, mais les Américains, ils intègrent tes sauces et ils disent pas que c'est un truc d'ailleurs. En ce moment, t'as tout un mouvement, hein. T'as des débats infinis entre des espèces de noirs américains nationalistes qu'on appelle FBA, qui disent non, c'est des mythos. Et c'est vrai que l'histoire de Kool Herc, qui a inventé le hip-hop, c'est une romance.
0: Ouais.
1: Tu sais, le flyer, c'est un faux. Sa sœur, elle l'a avoué.
0: Ah, c'est vrai ?
1: Ouais, Kool Herc, moi, je l'ai check à Kingston. Je l'ai rencontré.
0: Le fameux 11 août 73, c'est ça ?
1: T'as des soirées qui se passaient déjà, organisées par Disco King Mario, en fait, en 71.
0: Ok.
1: King Charles, il était déjà dans les rues en 69, mais King Charles, c'est un Jamaïcain. Jill Scott Heron, son père, il est Jamaïcain. Donc c'est vraiment, pour moi, c'est ce que dit KRS-One. C'est, t'as vraiment ce qu'ont créé les Afro-Américains et ce qui est venu se greffer tout ce que les Caribéens ont ramené dans leur valise, qui a créé cette émulation et le hip-hop comme on le connaît aujourd'hui. Parce que, allez, si c'est pas les Caribéens qui ont mis le feu aux poudres, putain, ils l'ont repris tellement vite. Que ça soit les hispanos avec le break, avec le graph. Donc, c'est vraiment une culture passionnante. Mais vraiment, nous, quand on a fait l'épisode, on découvre, on tâtonne ensemble. Et non, ça ne peut pas être aussi simple.
0: Ouais.
1: On ne peut pas enlever l'apport des Caribéens, mais on ne peut pas dire, c'est les Caribéens qui ont provoqué le truc. Ou sinon, là, on repart sur l'histoire du jazz à la Nouvelle-Orléans, et là, je suis d'accord.
0: Ouais. Et puis du coup, tout nous amène aussi à l'Afrique, à l'origine africaine,
1: oui,
0: commune de toutes ces cultures et toutes ces musiques.
1: Tout à fait. Tu vois, ça, c'est très intéressant quand Fada Freddy, il en parle dans le docu, qui dit, nous, on a le taro, le tasso, le kébétou, c'est des cultures griottes. On rappe les choses. On a vu toutes ces images en Afrique de battle de break, où ils tournent, ils font des thomas, ils font des toupies, alors qu'ils savent pas ce que c'est des rap. Oui.
2: Même pas ce que c'est le break.
1: Et toutes ces musiques, c'est ce que dit Sion Kuti. Il dit, le reggae, c'est ce que produisent des Africains isolés sur une île. C'est pas faux. Et moi, j'aime aussi quand même beaucoup la nuance de Thibaut. Parce qu'on a Thibaut Ehrengart, le rédacteur de Natty Dread, qui nous dit, moi, je trouve ça stupide de retirer le rap aux Américains, de retirer le reggae aux Jamaïcains. Alors, évidemment, il y a des ponts, ils structurent, c'est un ADN africain, mais au bout d'un moment, ils ont créé un truc, ils ne le doivent qu'à eux-mêmes. Et c'est vrai aussi. tu vois.
0: Ouais.
1: Mais oui, oui, il y a l'ADN africain. Et imagine, dans une dystopie, là, on n'a pas fait bouger les Africains à l'autre bout du monde. Enfin, je dis on, il n'y a pour rien de nous. Il n'y a pas tout ça. Ou c'est d'autres choses et d'une autre manière. Mmh. Mais on n'a pas le blues, la soul, la funk, la salsa, le rap, la house, la techno, le reggae, le dancehall, le compas, le calypso. Le... À quoi ressemblerait notre pop, notre musique ?
0: Eh ben, on ne sait pas, parce que effectivement, de plus en tu plus, hein, la pop est influencée par les cultures caribéennes et,
1: ben ouais,
0: et africaines.
1: T'as vu, en ce moment, la pop, ils reprennent tous des beats afro, du bouillon.
0: Même dans le rock. Hein,
1: dans tout, bien sûr. Et le rock est noir. Mm-hmm. Encore une fois, Nouvelle-Orléans.
0: C'est bien de le rappeler, ouais.
1: Ouais, parce qu'on l'oublie. Et c'est, mais limite, et bientôt, il va falloir rappeler que le reggae est noir aussi. Mm-hmm. Mais c'est, après, c'est des processus. C'est toujours, ça fait tellement partie des meubles maintenant qu'on en oublie. Mais ouais, l'ADN africain, confronté à d'autres sources, ça a provoqué des trucs incroyables. Je te laisse parler, mon poteau, parce que là, je m'enflamme.
2: Non, après, c'est surtout que chaque époque a sa musique, en fait, tu vois.
1: Ouais.
2: Si tu regardes bien. Mm-hmm. Après, si on fait un peu une filiation, bah, t'as le jazz, après, t'as la soul, t'as la funk, t'as le reggae entre les deux. Le rap, pour moi, c'est juste la continuité de ces courants-là, en fait.
0: Mm-hmm.
2: Mais tu vois, c'est pour ça que tout est lié, en fait.
1: Ouais. Mais le rap, carrément, avait amené a amené le spoken word, le fait de déclamer à un niveau jamais vu auparavant.
2: C'est ça.
0: En tout cas, c'est tout ça qu'on retrouve dans votre série Full, ouais, Circle. Une série, vous l'aurez compris, très riche, pleine de références. Là, on aborde déjà pas mal de monde que vous connaissez ou que vous ne connaissez pas. Dans la série, il y en a encore beaucoup plus.
1: Ouais.
0: Il y a aussi des images d'archives que vous avez incrustées à tout ça. Comment est-ce que vous avez travaillé? Comment est-ce que vous avez cherché toutes ces images pour coller un peu à...
1: J'ai été faire le geek sur YouTube.
0: Ouais, ça amène aussi un peu de couleur d'ailleurs au noir.
1: Ouais, bah parce qu'il faut quand même, c'est ça. Quand on dit bah, tu fais ta sauce là, des fois tu vois il manque d'épices. C'est vrai que tu peux pas forcément regarder 50 mecs en noir et blanc comme ça pendant 10 minutes. Il y a un moment ton œil va décrocher. Et il y a des moments ça rajoute de la puissance au propos. Et puis il y a aussi des moments, comme je te dis, on a fait nos interviews dans des conditions pas toujours faciles. Bah, des fois t'entends un connard qui claque une porte. Ça nous est arrivé, des mecs qui passent dans le champ.
2: Non, il fallait habiller le propos.
1: Ouais. Habiller,
2: ça veut dire que le poteau, il avait déjà plein de références. Il y en a qu'on a trouvé ensemble, tu vois, mais il y en a une grande partie, c'est quand même lui qui avait une idée bien précise de ce qu'il voulait, tu vois. Mais il fallait habiller. C'est bien beau de voir des gens discuter et tout, et aussi intéressant soit que ce soit ou pas. Il faut quand même esthétiser l'ensemble, tu vois.
1: Style. Il faut aussi intéressant, plus style.
2: Tu vois. Hein. Et par exemple, tu vois, moi je voulais vraiment que la. Tu vois, par exemple, quand tu vois les images d'archives avec la petite DV qui.
0: Ouais.
2: C'est basique à faire, tu vois. Mais je trouve que. On voulait vraiment aussi rendre hommage à la DV, tu vois.
0: Mmh.
2: Parce qu'en plus, nous, on est vraiment dans l'entre-deux, tu vois.
1: On a commencé au digital.
2: On commence dans la DV, mais en fait, quand on commence dans la DV, c'est déjà presque la fin de la DV et on bascule. Oui, oui. Tu sais, c'est l'époque où tout le monde arrive avec ses 5D et tout. Ouais. Moi, je me suis vu débarquer à des concerts, ils avaient tous des 5D, moi j'avais encore une grosse caméra.
1: Une grosse mémère.
2: Tu vois ?
0: Donc, ben c'est ouais. Un certain côté vintage, quoi, un peu.
2: Ouais, il faut pas.
1: Ouais.
2: Et puis, il faut pas oublier que la DV, ça reste un support qui a été important pendant longtemps. Mmh.
1: Mais vintage, même pas par choix, quoi. C'est-à-dire que, comme il dit, c'est que, tu sais, quand t'étais un peu pauvre, bah, tu te mets au mode après tout le monde, au moment où c'est accessible à ta bourse.
0: Où les prix descendent.
1: Tu vois ?
2: Moi, je vais pas te mentir. Dès que j'ai pu, je me suis acheté un appareil un peu dernier cri. Quand je dis dernier cri, moi, je suis fan de l'image numérique. Hein. J'aime bien que ça soit super net, super lisse.
1: Bah ouais.
2: Après, c'est comment tu vas la faire vivre, ton image, tu vois.
0: Mm-hmm.
2: Mais je suis pas... c'est pas vintage par nostalgie, en fait. Tu vois.
0: Mm-hmm.
2: On a fait avec les moyens qu'on avait à l'époque.
0: Ouais.
2: Si on avait eu un 5D à l'époque, on l'aurait fait avec un 5D, en vrai, tu vois.
0: Mm-hmm.
2: Mais par contre, dans les références qu'on a ramenées et tout, on voulait que ça colle forcément au
1: tu
2: truc.
1: Tu vois, dans les coupes, il y a... Tu prends la fin de l'épisode 5, The Others, le générique de fin, parce que tu as vu sur tous les petits génériques, on a trippé aussi.
0: Ouais.
1: Et le générique, le 5, bah, j'ai pris que des clichés racistes, des caricatures dans les films.
0: Mm.
1: Donc j'ai pris Autant n'emporte le vent, j'ai pris Monsieur Miyagi dans Karate Kid, j'ai pris Borat. Tu vois
0: parce Il y a Mr. T, je crois.
1: Il y a Mr. T.
2: Oui,
1: parce que Bah, quand on était gamin, on était à fond. Mais après, quand tu grandis, tu dis putain, c'était ouf. Et puis, t'as vu, les images sont pas perçues dans les différentes époques avec la même manière, quoi. C'est sûr. Et c'était une petite manière de dire ça. Et comme il dit dedans, Jacob Desvarieux, il dit mais c'est le cinéma qui donne les codes.
3: Le guitariste de Kassav.
1: Le guitariste de Kassav, ouais, qu'on a eu la chance d'avoir. Il dit mais c'est le cinéma qui donne les codes.
2: Et puis,
1: il a raison.
2: Et puis, t'as quand même la chance aujourd'hui d'avoir YouTube. Je veux dire, c'est une bibliothèque énorme. Mm-hmm. Tu trouves quasiment tout ce que tu veux. Ça veut dire que quand t'as... Tu vois, je sais plus c'est à quel passage, où tu vois un passage de Boys in the Hood, avec Laurence Fishburne qui fait comme ça, là. Mm. On a tout ce qu'il fait dans le film, le moment où il fait ça.
1: Bah oui.
2: Bah, on l'a calé au bon moment où ça rappelait ça, tu vois. Ouais, c'est pas anodin. Mais YouTube, c'est un peu, t'as qu'à te servir quand même, tu vois ce que je veux dire.
1: C'est
2: l'avantage.
1: Lina du pauvre.
2: C'est ça.
0: Mais alors, est-ce qu'il y a des problématiques de droit qui se posent sur ces archives?
1: Non, vu qu'on est sur YouTube.
0: D'accord.
1: Effectivement, si imagine, on devait le sortir à une télé, créditer tout ça, ça serait un enfer.
0: Il y aura un gros travail.
1: Et j'ai entendu parler, parce que, bon, j'avais été contacté par un mec, ce projet n'aura pas lieu, mais je me suis tâté pour... plein d'idées de documentaires. Et on s'est rencardé, et justement, tous ces trucs-là, les images d'archives, c'est peut-être ce qui coûte le plus une blinde quand tu produis un documentaire. Ah oui, en télé, ça serait un enfer, tout ça, crédité. Mais là, on est sur YouTube.
2: Et tant que tu fais pas d'argent avec le truc, on te laisse à peu près tranquille. Mais on va pas se mentir.
1: C'est comme les mecs qui faisaient des fausses déclarations à l'époque à la SACEM. Mais la SACEM, en dessous de 1000 exemplaires... de disques, ils en ont rien à foutre.
0: Ils ne te calculent pas.
1: Tu représentes rien.
2: Tu vois, c'est un peu ça.
0: Mais alors, justement, cette série documentaire est sortie. Qu'est-ce qu'il en est de Jams? Qu'est-ce que vous allez faire avec ce média? Est-ce qu'il y a encore d'autres sorties prévues?
1: Alors, Jams, ce qui est marrant, c'est qu'à la base, on voulait faire des capsules pour commencer à fédérer des gens en vue de promotionner cette série. Et malgré nous, on s'est encore pris au jeu et en fait, on a créé un média. Donc, qu'est-ce qu'il en est de Jams? Là, la semaine prochaine, je vais encore vous sortir une capsule de Clark Kent.
0: Okay.
1: On en a plein et on va continuer parce que c'est notre kiff, c'est notre plateforme.
0: Est-ce qu'il y aura une suite à Full Circle ou non, c'était un tour?
1: Je ne sais pas s'il y aura une suite à Full Circle possible, mais j'ai des idées de documentaire, il en a aussi. Et on a aussi peut-être, forcément, à un moment, le format podcast. Émission ou podcast qui
0: d'accord.
1: Moi, là-bas, je ne voulais pas, et c'est vraiment plein de gens qui me disent « Si, tonton, fais ton podcast, toi. » Vraiment, il y a beaucoup de gens.
2: Moi, c'est pareil, on me l'a dit encore il y a deux jours, tu vois, un poteau qui a vu, la série m'a dit « Mais pourquoi vous ne faites pas une émission et vous invitez les gens ?» Parce que, quand même, la façon dont vous les interviewez, ça a l'air intéressant. Ce serait intéressant de pouvoir avoir des interviews. Parce qu'aujourd'hui, on est revenu sur du long format aussi, tu sais.
0: Ouais.
2: Ça veut dire que pendant un moment, il fallait faire que du...
1: Les gens choisissent, quoi.
0: Ah, nous, on aime bien.
2: Les gens choisissent, mais il y a quand même eu un moment où on était vraiment que dans le format court.
1: Ouais.
2: Là, j'ai l'impression quand même qu'il y a des gens qui ont
1: envie
2: de revoir des formats un peu plus longs.
0: C'est vrai.
2: Tu vois. Et justement, par le biais des podcasts, parce qu'on s'est rendu compte que par le podcast, bah, tu pouvais avoir une conversation et quand c'était bien mené, c'était intéressant. Tu vois et nous, on stade. Je pense que la suite logique, ça arrivera forcément.
1: On va s'y mettre.
2: Tu vois, on va s'y mettre.
1: Mais vous savez, le jeu que c'est, je l'ai fait avec Party Time, vous le faites depuis des années. Le truc, c'est qu'à partir du moment où tu lances, c'est un sacerdoce. Quoi. C'est une astreinte et c'est complexe. Quoi.
0: C'est sûr, c'est sûr. Non, j'imagine le nombre d'heures que vous avez dû passer, en tout cas... À vous occuper de tout ça là, c'est un travail de fourmi. Ouais. Tu parlais d'habillage, il y a aussi l'habillage sonore du coup.
1: Ouais.
2: Ouais.
0: Donc c'est Giuliani Demolisha, c'est ça?
1: Alors il y a Giuliani qui est un beatmaker, producteur, qui bosse avec ses Spectre G1 qui nous l'ont présenté.
0: Ok.
2: G1 c'est le graphiste qui nous a fait toute la charte graphique.
0: Ok.
2: Tu vois.
1: Giuliani et t'as Demolisha, donc en vérité dedans il y a des il y a un beat de DJ Nisso, il y a un beat de Manitou, qui a fait le mix sonore aussi du docu. Ouais.
2: Okay, moi, c'est pareil sur le travail de tout ce qui est animation. Moi, quand j'ai commencé à faire la série, c'était mes premiers trucs d'animation. J'avais jamais touché After Effects. Tu vois, j'ai un pote à moi qui s'appelle François, qui est crédité dans la série, qui me filait un peu des petits tuyaux et tout, tu vois. Comment te servir du logiciel et tout, tu vois. C'est vraiment en faisant qu'on a appris, tu vois. Et on s'est forgé un peu comme ça, tu vois. Mais moi, j'avais jamais fait un générique avant la série. Tu vois, au début, tu vois le magnéto, tu vois, parce que je voulais vraiment que ça commence comme si tu introduisais une cassette. J'avais jamais fait un truc en 3D, en fait, tu vois. Mais c'est là où c'est intéressant, tu vois, et c'est là où ça, pour moi, ça rejoint l'énergie du hip-hop, parce que je trouve que dans le hip-hop, il y a cette énergie un peu où tu es au pied du mur et tu dois faire ce que tu as besoin avec les moyens que tu as.
1: T'as pas, mais tu dois faire.
2: Voilà.
0: Just do it.
2: Exactement. Ça. Et je trouve que le hip-hop est vraiment incroyable en ça, c'est qu'il te donne cette énergie et cette motivation de te dire, je ne sais pas le faire, mais je vais le faire. Ouais, je prends le hip-hop parce que moi, c'est mon exemple. C'est le truc qui m'a construit un petit peu, tu vois. Jamais un jour, j'aurais cru que j'irais tendre un micro même à quelqu'un avant que ce soit le poteau qui le fasse. J'étais pas destiné à aller filmer. C'est parce que des poteaux, ils m'ont dit, vas-y, tiens, fais ça.
0: Si on t'avait dit que tu allais rencontrer un spectadec quand t'avais presque 14 ans.
2: Jamais. Tu vois, je te parlais de Cher de Get Busy. Ouais. C'est les mecs qu'on a vus qui on lisait leurs trucs. On se dit, ah ouais. Et 20 ans plus tard, c'est toi, tu leur donnes la parole, en fait. Tu vois. C'est incroyable.
0: Les gars, on va bientôt boucler cette interview. Mais en tout cas, j'invite tous les auditeurs à aller voir cette série Full Circle qui est disponible gratuitement en plus sur YouTube. Justement, il faut souligner que c'est un projet indépendant. C'est une série YouTube ou est-ce qu'il y a des volontés de diffusion? Moi, je verrais bien ça, en fait. Je trouve que ça a vraiment le level pour... diffusé sur les petits écrans.
1: Pas spécialement de contact. Après, ouais, moi j'ai été contacté de 2-3 personnes, je me suis pris des douches froides. Et si on peut la diffuser, mais surtout qu'elle soit vue par le plus grand nombre, évidemment, on y va.
0: Ouais.
1: Après, comme je disais au poteau, je lui dis écoute, peut-être qu'en chemin il y aura moyen de se payer sur la bête. En tout cas, le principal, c'est que ça puisse être une carte de visite, qui puisse amener d'autres choses. Et voilà, moi, après, si je rencontre des gens, maintenant, j'ai un peu plus compris le mode opératoire. Je leur dirais, c'est simple, regarde. Avec une connexion Internet, un caméscope, j'ai fait ça, frérot.
2: Voilà.
1: Avec zéro en poche, donne-moi des moyens et je vais te faire du feu.
2: Après, il y a ce truc aussi, tu sais, des fois, tu sais jamais où ça va te mener. Tu vois, on parlait là que 20 ans après, tu interviews des gens que tu écoutais ou que tu appréciais. Ça se trouve, un jour, il y a quelqu'un qui va tomber sur la série. Il va se dire, eux, c'est des fous furieux, j'en sais rien. Ou tu vois, qui peut avoir un coup de cœur pour le truc et se dire, ah ouais, tiens, j'imaginerais bien. Comme on t'a dit, on a d'autres idées derrière. Moi, par exemple, tu vois, quand on parlait de saison 2, ouais, faire une saison 2, par exemple, avec plus de jeunes, plus de femmes, plus de moyens. Parce que tu vois, par exemple, dans la série, il n'y a pas beaucoup de femmes. Ça, vraiment, c'est quelque chose, quand on a fait la série, ça nous a un peu... Tu vois, ça nous a miné un peu quand même. On se disait, ouais, il y a beaucoup d'hommes, il n'y a pas assez de femmes. Je sais que si un jour, on a des moyens de faire une série où là, on nous attendra, tu vois, on pourra élaborer notre casting, entre guillemets, on choisira beaucoup plus de femmes. Ce qui aurait été intéressant, tu vois, là, t'as vu, t'as beaucoup de contradictions, mais t'es quand même beaucoup autour de gens qui ont le même âge. Ça aurait été hyper intéressant d'avoir des jeunes et des moins jeunes.
1: Comme on l'a, par exemple, avec Max Roméo et sa fille.
2: Voilà, exactement.
1: Ce qui est marrant, c'est que sur la liberté d'expression, Max Roméo et sa fille, eh ben, tu vois, Xana, elle a un avis qui est plutôt conservateur. Et Max Roméo, qui a son âme, qui est le papa, qui est un papy à ce moment-là, il est plus progressiste.
0: Ouais.
1: Et ben, je trouve ça très intéressant.
0: C'est clair.
1: Et je suis